0: avec,
1: oui, entre tous les albums, ouais, voilà. Ouais.
0: C'est ça. Et alors, vous parliez d'oreille, cette oreille du tube que vous avez. Les patrons de maisons de disques et les programmateurs radio, à l'époque, l'ont pas eu, en fait. Hein.
1: Oui, on va dire même pas du tout.
0: Ils ont dit, mais non, alors, ça ne marchera jamais.
1: Oui, oui, oui, on me l'a carrément dit, oui, ça ne marchera pas. J'ai eu droit à tout. Enigma, c'était il y a 20 ans, il y a 10 ans. Enfin, bref, et puis, bon, je crois que je ne suis pas le seul à qui ça arrive, honnêtement. Mais là, c'était particulièrement... général, quoi. Je crois que j'ai fait tous les labels, tous les grands labels, on va pas les nommer. Et voilà, c'est une personne, en fait, dans un label, aux éditions, qui m'a dit « Ah, ça, c'est vraiment très bien. » Et voilà, c'est voilà, et après...
0: Et la suite vous a donné raison, à vous et à lui, d'ailleurs.
1: Oui, oui, exactement.
0: Exactement. J'aimerais qu'on explore votre parcours, Éric Lévy, parce qu'avant ERA, il s'est passé plein de trucs intéressants musicalement pour vous. Ça commence par le rock, je le disais, le hard rock.
1: Oui,
0: Et le groupe Shaking Street.
1: Absolument.

0: Shaking Street et la chanteuse Fabienne Shine.
1: Absolument.
0: C'est ça. Ça, c'est vos débuts sous votre nom à vous,
1: oui,
0: en fait, parce qu'avant, vous jouiez un peu avec Higelin.
1: Non, Higelin, c'est vraiment, c'est même pas, c'est une petite parenthèse qui a duré quelques soirs.
0: D'accord.
1: Parce que j'avais rencontré, sa femme m'avait arrêté dans la rue en me disant, bon, si j'étais musicien, j'avais une guitare à la main, donc c'était un peu vilain. Et elle m'avait dit, je vais te présenter mon mec, elle me dit, et je vois un type, les mains couvertes de cambouis jusqu'au coude, il était en train de réparer son moteur, il avait une espèce de camionnette, vieille camionnette, et il me dit, voilà, je joue à la Pizza du Marais ce soir, je cherche un musicien pour m'accompagner, voilà.
0: Donc, le soir la même, Pizza du Marais qui est devenue après le théâtre des Blancs-Manteaux.
1: Possible.
0: Oui, c'est après.
1: Et c'était, il y avait 40 personnes, vous voyez, au
0: excellent.
1: Sous-sol.
0: Ouais.
1: Et voilà, j'y vais quelques soirs avec lui, après on est resté amis un certain temps, mais avec tout le respect que j'ai pour lui, c'était pas du tout ce que ma direction musicale, vous voyez.
0: Oui, vous, c'était le hard rock. Hein.
1: Oui, absolument. Donc j'étais très loin de ce que voulait faire Jacques en même temps. Mais bon, on a sympathisé, il a trouvé un gars qui voulait l'accompagner ce soir-là, voilà, c'est fait comme ça.
0: Et quand on pense que le seul groupe français qui a été remarqué par les Américains, c'est Trust, alors c'est vrai, Trust a été remarqué, aimé par les gros groupes internationaux, mais c'est le cas aussi de Shaking Street, parce que vous avez tourné aux États-Unis.
1: Oui, oui. Absolument. Vous saviez, à l'époque, il n'y avait pas les réseaux sociaux, il n'y avait même pas MTV. Donc, c'est pas du tout, mais je crois que s'il y a le seul groupe vraiment, qui a vraiment fonctionné au niveau des tournées, au niveau où on était, c'était Shaken Street, en fait. Parce qu'on a tourné avec des gros groupes, Black Sabbath, Blue Oyster Cult, AC/DC, on a fait des grosses tournées. Et c'est vrai que pour des petits Français qui débarquaient, on est passé du, vous voyez, ça a été très, très vite.
0: Bah oui.
1: Oui, ça a été très rapide, tout ça.
0: C'est un parcours dingue, quand même.
1: Oui, mais c'est une belle époque, parce qu'à l'époque, il y avait à la fois Trust, Téléphone, on se connaissait tous. Hein. Dans Shaking Street, j'avais la moitié de Téléphone. Au départ, il y avait Louis Bertignac. Et pareil, très vite, on a vu que, voilà, on n'était pas partis dans les mêmes directions.
0: Mais
1: en toute amitié, tout s'est passé très bien. Et Trust, je connaissais très bien Nono, le guitariste à l'époque. Enfin, on se connaissait tous, et finalement, on a réussi ces trois groupes-là. Eux, ils ont choisi de faire du français, donc forcément, ils étaient voilà. Et moi, j'ai choisi un parcours qui était autre. Donc, et le fait qu'il y ait aucune communication via les réseaux sociaux qui n'existaient pas, la presse, on n'en parle pas. Donc, si vous voulez, on a eu un parcours un peu discret.
0: Ouais. Ah oui, moi j'ai appris la connaissance de Shaking Street en préparant notre interview.
1: Oui.
0: Et j'ai vu les salles que vous avez faites aux États-Unis, tournées.
1: C'est vrai que voilà, donc c'est une belle expérience. Et sa forme, après, voilà.
0: Alors, vous vous demandez peut-être, les amis, comment on passe de Shaking Street, que vous avez entendu, ton groupe de hard rock français, à ERA. Eh bien, ça passe par des musiques de films. Que très basse, si je faiblis.
1: Oui, c'est ça.
0: Les visiteurs, c'était pas votre première musique de film, puisque le réalisateur Jean-Marie Poiret vous avait demandé avant de faire la musique de l'opération Cornet de Bif.
1: Absolument.
0: Ouais. Et vous sentiez l'âme d'un compositeur de musique de film?
1: Je vais être très honnête avec vous, j'ai toujours pensé que la musique de film, c'était beaucoup plus facile à faire que l'exercice d'un artiste qui parle.
0: Parce qu'il n'y a pas de parole?
1: Non, parce qu'on fait une musique de film, on a un support image.
0: Oui.
1: Donc on n'a pas soucié de comment ça commence, comment ça termine, ça coupe directement.
0: Okay.
1: Déjà, voilà, à moins d'avoir aucune inspiration, je pense que n'importe quel compositeur digne de ce nom, si on lui donne un bon film, vraiment d'être vraiment mauvais, c'est un exercice relativement facile. Le plus dur dans la musique de film, c'est pas de faire la musique, c'est d'entretenir les relations avec les réalisateurs, les producteurs. Ça c'est autre chose.
0: Ouais.
1: C'est une personne. Un profil psychologique particulier. Vous voyez ce que je veux dire? Mais au niveau de la musique même, c'est un peu un cadeau. Un bon film, c'est un cadeau, vous voyez, pour moi.
0: Ouais. Et en tout cas, Jean-Marie Poiret, il a tellement aimé le travail que vous avez fait donc, sur l'opération Cornet de Bif, qu'il vous confie la musique des visiteurs. Et là, vous avez cette fulgurance qu'on retrouvera après dans ERA. C'est cette ambiance, évidemment, du Moyen-Âge qui est dans le film. Et vous créez ce générique des visiteurs qu'on a encore tous dans l'oreille aujourd'hui.
1: Voilà.
0: On voit Jacques Poy, la fripouille, non mais c'est fou.
1: Ouais. Oui, puis ça donne un côté, ça donne un côté, ça grandit les personnages.
0: Oui.
1: Au départ, Jean-Marie m'avait demandé par réflexe, fais-moi une musique à la Robin des Bois, un truc un peu, voilà. Et puis, entre vous et moi, la musique moyenâgeuse, il n'y a rien de plus embêtant, quoi. C'est assez. ennuyeux, même très ennuyeux. Après, les musiques de films, Romain des Bois, bon, tout ça, c'est pas très... C'était un peu facile, je sais pas comment vous dire. Donc, comme je voulais faire Hera déjà en amont, depuis quelques temps, c'était le bon timing, c'est le hasard, en fait. Ouais. Hein. Et je lui ai proposé, donc, ce morceau que vous venez d'écouter, qui s'appelait Ena et Volare. Et tout de suite, bien sûr, bon, ça lui a plu, c'est normal. Et bon, je l'ai dit plusieurs fois déjà depuis quelques temps, mais c'est vrai que le film est bien sûr génial, hein, avant même que j'arrive, les dialogues, les acteurs, tous les personnages, le scénario. Mais disons que la musique a amené ce côté mystique.
0: Oui. Oui, qui aurait manqué autrement.
1: Épique,
0: oui.
1: On n'était pas dans une musique de comédie, vous voyez, ça donnait un peu de les personnages, voilà, Godefroy de Montmirail, ça devient un grand personnage avec la musique, vous voyez ce que je veux dire?
0: Oui, et ça donne un cachet historique un peu aussi.
1: Oui,
0: on se dit,
1: voilà.
0: Ah, c'était comme ça le Moyen-Âge. Enfin, oui, c'est fou comme la musique a ce pouvoir, hein.
1: Ouais. Voilà, donc elle est indissociable du film.
0: Complètement.
1: Du succès du film.
0: Alors, d'où vient cette idée, Eric Lévy, pardon, mais il faut nous expliquer.
1: Oui.
0: C'est ce langage, alors qui n'est pas du grec, mais qui pourrait ressembler un peu à du grec, mais en même temps, c'est une langue inventée, et je pense que c'est la langue du morceau des visiteurs qu'on a entendu, et qui est la langue d'Ameno aussi.
1: Oui, c'est pareil. Enfin, oui, j'essaye de trouver des sonorités qui correspondent aux émotions projetées par la musique, vous voyez ce que je veux dire? Pour être simple. Parce qu'en fait, la raison pour laquelle, si vous dites pareil, je n'apparais pas sur les pochettes.
0: Ah non, c'est comme Daft Punk, hein. Vous ne connaissez pas le visage de Hera.
1: Daft Punk, ils avaient leur casque et tout.
0: C'est
1: donc
0: ça.
1: Il y avait un côté un peu branché, futuriste et tout, qui était parfait d'ailleurs.
0: Ouais.
1: Mais Hera, il n'y a carrément personne.
0: Ouais.
1: Et il n'y a pas non plus de texte en... Donc les gens, si vous voulez, ils ne peuvent pas écouter une musique qui leur plaît avec des phrases qui donnent un sens à la chanson. Il reste que les émotions de la musique.
0: C'est ça.
1: Donc on part, chacun part un peu dans ce qu'il veut. Après, bien sûr, j'ai des textes en anglais qui accompagnent aussi entre les passages de chorale. Ce sont toujours un peu sur les thèmes du
0: bien.
1: Oui,
0: on entendra tout à l'heure d'ailleurs sur le 8e album, il y en a.
1: Oui, voilà. Oui, voilà.
0: Donc, en tout cas, l'idée est dingue. Et c'est vrai que ça fonctionne parce que comme personne ne comprend, ça parle à tout le monde.
1: Oui, c'est un peu ça. Ça donne la place, la musique prend toute la place.
0: Ça se fabrique votre musique. Je parle de la musique de Hera. Quand on entend ces chœurs et ces orchestres, etc. Racontez-moi, Eric Lévy, comment ça se fabrique?
1: J'aborde ça. On parlait de film tout à l'heure. Comme si je faisais la musique d'un film, en fait. Sauf le film, on va dire, il est un peu dans ma tête. Il est pas. Voilà, c'est un film qui n'a pas été écrit ni réalisé, mais c'est vraiment une musique de film pour moi. Les thèmes de chorale. Après, il y a toute une production où bien sûr, j'ai des batteries, des basses. Enfin, vous voyez, il n'y aura pas dans un film forcément.
0: Ouais.
1: Mais tous les thèmes de chorale, les thèmes de voix, j'aborde ça comme ça. Ouais. C'est comme une saga, vous voyez, le premier album, deuxième album. Il y a toujours un lien entre les albums après.
0: Donc les fans peuvent suivre en fait l'histoire.
1: Oui, un fil conducteur vraiment.
0: Au fil des albums.
1: Oui, voilà. Après l'inspiration, il n'y a pas d'explication, vous savez. C'est un mystère, on ne voit pas...
0: Ah si on savait comment ça marche.
1: Oui.
0: Ah oui, évidemment, on en ferait des pilules.
1: Oui.
0: Mais ça n'est pas possible. Alors, si vous connaissez de Hera, notamment Ameno, vous vous dites, je sais, l'influence principale, c'est Carmina Burana, par exemple. Alors, quand vous écouterez Hera 8, vous ne serez pas dépaysé. Il y a, effectivement, ces influences que vous aimez, ces chorales et ces musiques épiques qui sont toujours là.

0: arrêtez-moi si je me trompe, Eric Lévy, il y a aussi plein d'autres choses dans ce 8e album, plein d'autres influences.
1: Oui, oui, il y a toute la partie aussi un peu, j'irais dire, nostalgie, romantisme. Il y a du romantisme avec Saint-Pierre et Déo. Il y a une très belle voix de ténor, une mélodie cœur. J'ai fait aussi une reprise dans tous les 8 albums d'Era. J'ai fait une fois une reprise et là, c'est la deuxième fois. J'ai fait Everything's Gonna Be Alright.
0: Mais oui, incroyable.
1: Mais il y a la voix du pape Jean-Paul II au début et dans le morceau. Et pour moi, c'était comme une espèce de boucler la boucle avec, vous savez, quand j'ai écrit le I Believe pour la venue du pape à Paris.
0: Ah oui.
1: Donc c'est une manière de, voilà, c'est un peu fermer le truc. Mais
0: il faut qu'on parle de cette histoire-là. On est en 1997, donc vous avez cartonné avec la musique des Visiteurs. Vous avez été nommé au César, etc. Ouais. Et donc le chef d'orchestre Myung Moon Chung, qui est en charge du programme musical du Vatican, prévoit évidemment la musique pour la venue du pape Jean-Paul II.
1: Oui, voilà, exactement.
0: En France, non mais c'est The Pape quand même, Jean-Paul II.
1: C'est celui qui nous a tous marqués, beaucoup plus que les autres. Il avait un côté star.
0: Et puis il avait un tel visage de gentil.
1: Oui,
0: enfin, c'était incroyable.
1: Et puis il a une voix incroyable.
0: Et on vous a demandé d'écrire un morceau.
1: En fait, Michon, dont vous parlez, voulait pas reprendre une œuvre du classique, il voulait une œuvre originale. Alors au départ, ils ont fait un appel d'offres, hein, comme on fait. Un peu les habitués, Vangelis, Jean-Michel Jarre, on m'avait dit, peut-être 2-3 autres. Et on m'a raconté, alors, je sais plus qui m'a dit ça, mais, ça plaisait pas trop à Chung. Et il a écouté, il entend une musique à travers la porte de, il avait un fils qui écoutait de la musique, il dit ça, c'est quoi ça? Il a dit, c'est quoi? Il a dit, c'est R.A. Et donc, c'est comme ça que j'ai été contacté.
0: Ah, d'accord. D'accord.
1: Et donc... voilà.
0: Et cette musique a été jouée, voilà, en présence du pape.
1: Oui, c'est une belle musique, en plus, parce qu'elle est rentrée un peu dans le répertoire des ténors, elle est quasiment rentrée dans le répertoire classique, enfin, moderne, classique, je sais pas comment on appelle ça. Il y a plein de ténors qui l'ont repris, il y a Catherine Jenkins, je sais pas si vous connaissez.
0: Oui.
1: Qui a même appelé son album I Believe. Donc c'est un morceau qui a beaucoup circulé, et il a été chanté par Didi Bridgewater et Andrea Bocelli le jour de l'événement.
0: Devant 900 000 personnes, parce que quand Jean-Paul II il faisait un concert, croyez-moi, ça faisait des dizaines de Stades de France.
1: Ouais, lui, il fait directement 10 Stades de France. Et en plus, ce qui était très bien, il y avait une très très belle énergie, puis il n'y a que des jeunes.
0: Ouais.
1: Donc c'est 900 000 jeunes quand même, c'est assez incroyable.
0: C'est magnifique.
1: Oui.
0: Vous aviez pu lui parler à Jean-Paul II
1: Non, je vous dis, lors de cette occasion, il était fatigué à cette époque-là. Donc, à un moment, j'étais sur scène, il était. Voilà, mais il est impressionnant. Enfin, comme le cardinal Lucigier ou le pape Jean-Paul II sont des gens. On est impressionnés, pas forcément parce que c'est le pape, mais ils ont. Il n'y a pas de hasard, vous voyez.
0: Jean-Paul II, on ne leur a pas donné le job en se disant oui, ça fera
1: ils
0: l'affaire.
1: Ils ont un charisme incroyable. Enfin, ces gens, on sent quand même que ce n'est pas. Mais c'est pas une opération de marketing.
0: Non, mais c'est dingue, vous avez vraiment croisé des
1: figures. Oui, c'est intéressant parce qu'on passe de Black Sabbath au pape, tout ça, c'est assez. C'est ce qui est bien dans la musique. C'est...
0: Moi, j'ai hâte de lire votre bouquin de souvenirs. Hein. Il y a dans l'album plein d'influences. Il y a par exemple le hard rock. On a compris que ça c'était vos racines. Et ça c'est hyper important. Je pense à la chanson Freedom.

0: ça pourrait être du Black Sabbath.
1: Oui, oui.
0: On en parlait tout à l'heure.
1: C'est vrai. Ah bah oui.
0: Ah oui. Avec un petit côté aussi Ronnie James Dio.
1: Absolument.
0: On y est. Hein.
1: On y est.
0: Donc, quand on commence avec le hard rock à l'adolescence, de toute façon, on l'oublie jamais.
1: C'est pour la vie.
0: Et il y a aussi des moments acoustiques.

0: for the Braves.
1: Oui.
2: Ça, c'est votre petit côté hippie, un peu.
1: Hippie?
2: Non, je sais pas. Bon, un peu hippie.
1: Si vous voulez, il y a la version acoustique, mais juste après, il y a la version symphonique pour les braves, justement.
2: Pour les vrais braves.
1: C'est pas pour pour effrayer les gens tout de suite. Il fallait un peu les amener doucement.
2: D'accord.
1: La vraie version.
2: Donc en fait, vous les préparez avec la version acoustique et ensuite vous envoyez les guitares électriques.
1: Oui, enfin, c'est plutôt une formation symphonique assez puissante. Voilà.
2: Et le sens de ma question, c'était aussi, en fait, avec ERA, vous ne vous refusez rien, même si vous savez que les gens ont Ameno dans la tête,
1: oui,
2: et donc un canevas assez précis de ce qu'on va entendre.
1: Oui.
2: Vous, ça vous amuse finalement d'aller sur d'autres territoires?
1: Oui, tant que les voix sont belles, si vous voulez, pour moi, la base, voilà, faut toujours des belles voix, des belles mélodies, la puissance des voix, voilà. Oui, c'est un peu le.
2: Oui.
1: Tant qu'il y a ça, ça va.
2: Comment vous organisez vos castings de voix?
1: Alors, les castings de voix, écoutez, sur YouTube. Je n'organise pas, je vais chercher tous les chanteurs que j'ai eus, j'ai trouvé sur YouTube.
2: Ah, incroyable!
1: Oui. Et tout ce qu'on m'a proposé via les canaux pro, c'était toujours une catastrophe. Mais on m'a posé. Non, mais donc YouTube, on trouve tout. En fait, c'est génial. On contacte les gens. J'ai un ténor qui vient d'Australie. J'ai une soprano qui vient du Canada. C'est vraiment le. Je passe du temps sur YouTube et voilà.
2: Et vous après, écoutez les voix.
1: Oui, j'écoute. Oui.
2: C'est beau. Et la chorale. Alors
1: la chorale, c'est particulier parce que faut que je trouve des gens qui soient ouverts à. Faut un peu casser les codes de tout ce qu'ils ont appris. Oui, déjà, faut savoir chanter sans vibrer. Parce que les trois quarts des gens dans le classique, ils chantent, en fait, c'est un trémolo, un vibrato.
2: Ouais.
1: Et, ce qu'on a, c'est pas très un peu ennuyeux ce que je vous dis, mais il y a très peu de gens qui savent chanter,
2: droit
1: sans, dans ERA, il n'y a pas un vibrato. Si vous écoutez bien n'importe quel titre, il y a zéro vibrato. Imaginez une seconde Ameno avec un vibrato, ce sera assez. Terrible.
2: On y croirait pas.
1: Ouais, c'est horrible, je pense.
2: Donc, en fait, il faut désapprendre certaines techniques.
1: Non, ils le savent déjà, au départ,
2: ouais.
1: Donc, ça réduit considérablement le. Voilà. Et puis, au fil du temps, j'ai réussi à créer une équipe, ce qui compte pour moi, c'est les qualités aussi souvent humaines des gens avant. Voilà. Pour que ça se passe bien, vous voyez.
2: On a appris plein de choses depuis le début de cette émission. ERA, c'est Eric Lévy. Et si vous connaissez bien sûr par cœur. Déjà, dites-vous que vous n'êtes pas les seuls, hein, puisque ERA est 12 fois platine en France, mais 7 fois en Argentine, triple platine en Italie ou encore aux Pays-Bas. ERA, c'est le deuxième artiste français le plus vendu à l'étranger en 2024. Parce que s'exporter, c'est important. 15 millions d'albums vendus à travers le monde. Et ça aussi, c'est très important comme chiffre. Les streams et YouTube, parce qu'on peut dire, oui, ok, mais c'est du passé. Pas du tout. Vous avez dépassé le milliard de streams sur les plateformes de streaming et 3 milliards de vues sur YouTube. Donc, oui, c'est encore complètement d'actualité.
1: Oui, c'est intemporel, en fait.
2: C'est intéressant comme statistique.
1: Oui, c'est vrai.
2: Vous regardez ça? Vous faites attention à ça?
1: Pas vrai. Ça m'intéresse, mais je regarde pas trop, non.
2: Non.
1: Non.
2: Il y a des gens pour vous qui font ça très bien, j'imagine.
1: Oui. Non, mais ça me fait plaisir, bien sûr. Et le côté intemporel, je m'en aperçois par rapport au public qui rajeunit. Au fur et à mesure que le projet vieillit, le public rajeunit. C'est-à-dire qu'on a plus en plus de. Vous savez, vous regardez les statistiques, tranches d'âge, et je crois qu'on a de plus en plus de 18-25.
2: Qui écoutent en streaming. 35.
1: Oui.
2: Et qui viennent au concert. Motivés,
1: oui, de plus en plus, oui.
2: Ah, c'est génial.
1: Parce que vous savez pourquoi? C'est tout ce monde du Seigneur des Anneaux jusqu'à Game of Thrones, tout cet univers qui est devenu les jeux vidéo, qui plaît beaucoup. Et c'est vrai que ERA, c'est pile la musique qui va bien avec cet univers, oui. Donc, ça leur plaît.
2: Eric Lévy, c'était un plaisir de vous avoir
1: aussi,
2: dans
1: merci beaucoup.
2: Merci beaucoup.
1: Merci à vous.
2: On se quitte en écoutant Will You Call My Name, qui est tiré de ERA 8. À bientôt.
1: À bientôt.
2: Merci beaucoup.
1: Merci.

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2: Jackie, Benji, les Nègres Marrons, bonsoir.
3: Bonsoir. Bonsoir.
2: Ah, je suis contente de votre actualité parce que ça me permet à chaque fois de vous inviter à nouveau.
3: C'est vrai.
2: Dans Décibel.
3: C'est toujours un plaisir pour nous de te revoir, Émilie.
2: Merci.
3: C'est cool.
2: 30 ans d'amour. Vous êtes ma relation la plus longue depuis ça.

0: Rue Casnègre, premier album de Neg Marron. Avec ses quasi 30 ans de carrière, arrive ce chiffre canon de 1 million de disques vendus. Félicitations.
1: Merci.
0: Bravo messieurs, et bravo pour la longévité aussi, parce que on sait que c'est pas forcément évident. Alors, dans la chanson on dit on fait le bilan calmement, mais si vous faites le bilan posément, est-ce que vous vous dites qu'effectivement c'était pas un long fleuve tranquille ces 30 dernières années?
1: Ouais, c'est vrai qu'on peut dire que c'est pas un long fleuve tranquille, mais c'est aussi ça, le charme et la magie de la musique. Et c'est, il y a des périodes où tout va se passer très bien, il y a d'autres périodes où ça va être un petit peu plus compliqué, comme on dit, il y a les hauts, il y a les bas, mais l'essentiel c'est de garder toujours cette envie. L'envie de retrouver le public, l'envie d'aller en studio, l'envie de créer. Tant qu'on aura toujours cette envie en nous, on pourra dire que tout va bien malgré tout.
0: Et entre vous alors, parce que moi je le dis, c'est une histoire d'amour sans nuages entre vous et moi depuis 30 ans, mais c'est normal, vous m'avez pas sur le dos tous les jours. Vous en revanche, vous avez passé énormément de temps ensemble. Vous êtes sans doute la personne qui connaît le mieux l'autre sur Terre. Est-ce que ça c'est une relation qui s'entretient d'une manière particulière?
2: Il y a de fortes chances effectivement.
0: Ouais, hein.
2: Ben écoute, franchement c'est assez naturel. Ce qui est intéressant aussi, c'est qu'au-delà de la musique, on a surtout des liens d'amitié qui sont très forts.
0: Ça a commencé par ça.
2: Tout ouais, à fait, ça a commencé par l'amitié d'abord, et puis la passion est venue consolider tout ça. Et aujourd'hui, on a des vies de famille, on est des darons, donc pour le coup, les enfants aussi sont proches, et donc toutes sortes d'occasions et de célébrations sont bonnes pour qu'on se retrouve ensemble, bien au-delà de la musique en fait. Et donc, oui.
0: Vous diriez que ça ressemble à une relation de frère ou c'est encore autre chose?
1: Bah oui, c'est une relation familiale, une relation frère, une relation de couple. D'une certaine manière.
0: Bah ouais, parce qu'il faut se mettre d'accord.
2: On était au bord du divorce il y a pas longtemps. Là.
1: Donc il faut des concessions, des consensus.
0: Ouais, c'est ça, ouais.
1: Mais après voilà, tout ça ne tient pas s'il n'y a pas une réelle fraternité entre nous, une réelle amitié. Et c'est vrai que Benji, je le vois plus que ma femme carrément, quasiment, parce que entre les studios, les concerts, le travail, il y a tout plein de choses qu'on fait ensemble. Mais en fait, je pense que ce qui continue de nourrir cette amitié, cette fraternité, c'est justement le fait qu'on se voit pas uniquement pour le boulot, quoi. On va s'appeler pour aller voir un match de foot, on va s'appeler pour aller manger au resto ensemble, on va s'appeler pour aller dans une soirée, on va s'appeler comme il disait Benji, quand il y a des événements familiaux, mariage, baptême. Donc tout ça fait que ça va au-delà de juste gars qui travaillent ensemble. Non, on est des frères pour de vrai, quoi.
0: Il faut qu'on parle de cet énorme tube qu'on passe régulièrement ici dans cette émission. Dès qu'on a envie de se réconforter avec un petit peu de nostalgie, mais de la nostalgie douce et lumineuse.

0: Le bilan, c'est une chanson que tout le monde a dans ses playlists, que plein de gens qui n'iraient pas au même concert ont quand même en commun. C'est des chansons comme ça qui font un peu ciment pour pas qu'une génération, d'ailleurs pour plusieurs. Quand elle est née, cette chanson, est-ce que vous vous êtes rendu compte que vous étiez en train de créer un truc à part qui allait durer vraiment?
1: En fait, je me rappelle bien du jour de l'enregistrement de ce titre. Dans le studio, il planait une atmosphère assez particulière, une forme de mélancolie, quelque chose de très touchant et d'assez sincère. Mais on était loin de s'imaginer quand même que ce morceau traverserait le temps, les années, les générations à ce point-là. Ouais. Par contre, ce qui est intéressant, c'est que à chaque fois que des gens nous rendaient visite en studio et que les gens l'écoutaient, il y avait toujours des réactions de surprise. Des gens étaient vraiment touchés par le propos, par l'histoire, par le côté authentique en fait aussi de cette chanson et de notre histoire. Donc ouais. Donc on sentait qu'on tenait quelque chose d'intéressant, mais de là à prédire ouais. que ça allait voyager, traverser le temps à ce point-là, franchement, on n'y était pas vraiment.
0: Et c'est fou quand même d'avoir, parce qu'à l'époque, c'est que le deuxième album de Negmaron, on est en l'an 2000, vous êtes encore très jeune, et pourtant déjà, donc très, oui, tu parlais de mélancolie, très nostalgique, et en fait, j'ai l'impression que c'est un truc qui est vraiment partagé par tout un tas d'artistes. Je sais pas si vous écoutez de temps en temps, par exemple, les albums de Big Flo et Oli, dès qu'ils ont eu 22 ans, ils commencent à faire des chansons sur la nostalgie de leur adolescence, etc. Comment vous l'analysez, ça? De chérir des moments qui viennent à peine de se passer?
2: Parce que déjà, on vient... Faut rappeler le parcours des Negmaron. Nous, on a grandi à Gare Charcel, banlieue parisienne, dans le 95. Et on n'était pas prédestiné à faire cette carrière. Nous, la musique, on a toujours fait de la musique, mais c'est vrai que ça, pour nous, ça a été très vite.
0: Oui, il fallait les défoncer, les portes. En tout cas, elles n'étaient pas ouvertes pour vous.
2: Justement, nous, non.
0: Ah ouais,
2: on n'a pas trop eu à les défoncer parce que c'est voilà, il y a eu un film qui a été tourné à Garges, le film de Thomas Gilou, le film Rail, ouais. Et donc
0: il y avait la monnaie,
2: qui est sortie sur dans la BO du film. Et c'est vrai que tout s'est accéléré, tout s'est enchaîné très vite. Sortie du single, ensuite on sort un album assez rapidement. Ensuite il y a un projet Bisson à Bisson. On crée le label Première Classe. En 4-5 ans, il y a un énorme changement dans notre vie. De rien, de amateur, on passe au statut de professionnel. Il y a tout plein de choses qui se passent. Et c'est vrai que... Et c'est à ce moment-là qu'on a l'idée de faire ce titre, le bilan, pour raconter tout ce qui se passe en 4-5 ans. On vit peut-être ce que d'autres personnes peuvent vivre en 20 ans, quoi.
0: C'est ça. Et en écrivant justement cette chanson, les paroles, et en se rappelant de tout ça, en le remettant dans l'ordre, est-ce que vous avez réalisé que vous en aviez profité, ou bien est-ce que c'était tellement rapide que vous n'avez peut-être pas tout kiffé au maximum?
1: Non, quand même, je pense qu'on était quand même conscient de d'avoir vécu des moments extraordinaires, d'avoir bien profité. J'ai même envie de dire d'être un peu des privilégiés quelque part. Parce que on a signé nos contrats en maison de disques, on avait 18 ans, on sortait du lycée, on était, comme le disait Jackie, on était super jeunes. Et on était encore à l'époque où, je dis bien entre guillemets, le show business, il se passait beaucoup de choses, tout ce qui est vraiment des moyens dans la musique, des budgets. Donc on a mis tout ça à notre disposition pour qu'on enregistre dans des super bonnes conditions, pour qu'on ait un environnement assez sain. Donc on se rendait bien compte, non, qu'on vivait des choses assez magiques pour notre jeune âge, tu vois.
0: Les Negmaron qui préparent, l'air de rien, un nouvel album, il faut qu'on en parle. La dernière fois, on s'est vu pour Un peu de temps,

0: On va l'écouter en entier tout à l'heure, ne m'engueulez pas, mais je voudrais qu'on en parle avant avec Jackie et Benji des Negmarons qui sont avec nous. Le mot diaspora, ouais, qui peut rappeler évidemment plein de thématiques de l'album Exodus de Bob Marley. Et puis le petit clin d'œil aussi à Alpha Blondie, Brigadier Savali. Voilà, donc il y a vraiment plein de trucs qui se passent dans cette chanson. Racontez-moi comment elle est née.
1: Alors Jackie, je te...
2: comment elle est née? Elle est née lors d'une création, une séance de création au studio. Où,
0: ça ressemble à quoi, vos séances de création?
2: En fait, on est là, on écoute différentes musiques. Et c'est vrai qu'on avait dans un petit coin de la tête de reprendre ce morceau d'Alpha Blondie. Donc. Et ce jour-là, on était en studio et on s'est dit, on n'avait pas l'idée de reprendre le Alpha. Vas-y, on va se l'écouter maintenant. Et du coup, on a joué quelques accords du morceau et puis on s'est mis à faire un buff autour de ce titre-là et c'est comme ça. C'est... En fait, ce morceau, il n'a pas vraiment été trop pensé, il est vraiment venu de manière assez naturelle.
1: Très spontanée. Ouais.
2: Très, très spontanée, c'est vraiment la musique qui nous a inspiré la thématique. Des fois, c'est en sens inverse, on a une thématique et on va chercher la musique qui va avec. Là, c'est le morceau qui nous a inspiré cette thématique et puis on est parti sur le mot diaspora, enfin... On avait cette idée de parler de la communauté, de parler du pays, etc. Et c'est comme ça qu'est né ce titre.
0: Alors, c'est sûr que il faut voir le clip qui va avec cette chanson. Moi, je viens de le découvrir là, juste avant le début de l'émission. Il est magnifique. Il vient de sortir, tourné en Côte d'Ivoire.
2: Exactement. Abidjan, oui.
0: Racontez-moi pourquoi là-bas, d'ailleurs, et ensuite comment ça s'est passé.
1: On a fait le choix de tourner à Abidjan parce qu'on voulait tout simplement retourner à la source. Comme tu l'as si bien indiqué, c'est une reprise d'Alpha Blondie, Brigadier Savary, et donc ce titre Brigadier Savary est né à Abidjan. Et on s'est dit qu'il serait intéressant d'aller tourner là-bas. Et donc on a travaillé avec un jeune réalisateur qui s'appelle Mindsef, qui s'est bien approprié la chanson et a fait une très belle retranscription en images. Donc on est super content. L'idée c'était aussi de dire que aujourd'hui, quand on parle de la diaspora, on parle de toutes ces personnes qui, comme nous, ont la double culture. Moi je suis né à Sarcelles, Jackie est né à Paris, et c'est vrai qu'à la maison on a reçu aussi une éducation avec des valeurs africaines, et aujourd'hui, voyant le continent africain, l'Afrique émergent, on a envie aussi d'apporter notre contribution à l'émergence du continent et voir comment on peut apporter notre pierre à l'édifice. Et donc c'est aussi de ça dont on parle dans ce titre, quoi.
0: La double culture, alors arrêtez-moi si je me trompe, mais pour toi Benji, Congo, et pour toi Cap Vert,
1: exactement,
0: Jackie, est-ce que c'est quelque chose qui est à géométrie variable dans votre vie, par moment hyper important, hyper devant, par moment un peu plus en retrait? Maintenant, comme tu l'as dit tout à l'heure, vous êtes des darons, et surtout, comment vous transmettez ça à vos enfants?
2: Pour moi, c'est une chance d'avoir cette double culture, et surtout d'en être conscient et d'épouser les deux cultures, aussi bien la culture française que, pour ma part, la culture capverdienne. J'ai eu cette chance d'aller très très jeune au Cap-Vert. La première fois que j'ai mis les pieds au Cap-Vert, j'avais 2 ans. Donc mes parents, c'est vrai qu'ils m'ont toujours transmis les valeurs du pays. À la maison, ça parle capverdien, ça mange capverdien, j'ai grandi aussi dans le quartier avec plusieurs communautés, et c'est aussi ça le message qu'on veut passer à travers Diaspora. Nous, on a eu cette chance, tu vois, pendant un certain temps, je l'entends un petit peu moins maintenant, mais on a beaucoup parlé de diversité, etc.
0: Oui.
2: Et nous, en fait, tu vois, nous, la diversité, pour nous, ça a toujours été quelque chose de normal, parce qu'on a grandi avec plein de communautés autour de nous, plein d'origines différentes. Donc, et aujourd'hui, c'est vraiment une force. C'est une force de pouvoir, tu vois, nous, on sait dire quelques petits mots en créole, on sait dire des petits mots dans l'ingala, là, tu vois, il y a plein de trucs. Le fait d'avoir grandi avec plein de cultures différentes, moi, je trouve que c'est vraiment une force, quoi.
0: Ouais. Mais alors, grande force, grande responsabilité. La génération suivante, comment vous transmettez ça?
1: C'est une vraie question, parce que, effectivement, on a pu recevoir de la part de nos parents certains codes, parfois la langue, mais pas forcément pour tout le monde.
0: Ouais.
1: Et aujourd'hui, on a vraiment envie aussi que nos enfants connaissent une partie de leurs racines et puissent découvrir qu'ils ont aussi l'éducation française, mais il y a aussi historiquement d'autres choses auxquelles, et d'autres endroits auxquels ils sont liés. Donc je pense qu'il faut faire le travail, les emmener là-bas de temps en temps en vacances, leur en parler, leur lire pourquoi pas des BD adaptés aussi aux jeunes enfants avec l'histoire de pays d'origine, et puis voilà, faire le travail comme on peut, mais c'est important quand même. Et nous, ça nous impacte aujourd'hui, ce côté diaspora nous impacte tout simplement parce qu'on a vu nos parents arriver, venir d'ailleurs et mener certains combats pour s'intégrer, pour exister, pour élever les enfants dans de bonnes conditions. Et forcément, ça nous a impacté dans notre manière d'aborder la vie, tout simplement, ouais. Face à des obstacles, des difficultés, des choses à régler, voilà. Donc, même d'une manière inconsciente, finalement, c'est toujours là. Ce côté-là est forcément sous-jacent.
2: Si nous, des fois, on l'oublie, il y a les grands-parents qui sont là pour continuer à faire le travail.
1: Exactement.
0: Ça, c'est vrai. Non, mais du coup, des chansons comme Diaspora, ça fait aussi partie, finalement, enfin, c'est une manière douce et dansante, mais ne serait-ce que ce mot disparaisse pas.
2: Exactement, mais tu sais, nous, Diaspora, c'est la version 2026, mais en fait, on a toujours parlé de notre culture, toujours parlé de nos origines, toujours parlé de nos valeurs à travers nos albums, travers différents morceaux, et puis aujourd'hui, en fait, on le retranscrit différemment. Mais c'est quelque chose qui a toujours été ancré en nous, ou même via différents projets, des projets comme le Bissona Bisso, des projets comme la MC Malcriado. Donc ça, c'est vraiment quelque chose qui est propre à nous, cette double culture, parler du quartier là d'où l'on vient, là où on a grandi, mais également parler de nos origines et de nos racines.
0: Alors il y a des doubles cultures évidemment qui sont beaucoup plus dures à porter que d'autres, difficiles et douloureuses. On en parlait il y a quelques semaines ici avec Abdelmalik et Matteo Falcone à propos des descendants d'esclaves, donc des africaines et des africains qui ont été arrachés à leur continent pour ce commerce de l'esclavage, le code noir, c'est fou, que la France avait mis en place à l'époque pour formaliser un petit peu tout ça, a enfin été abrogé, et c'est dingue parce que le code noir, c'était le cœur du film de Abdelmalik Fursi, Né Libre. Il y a un album qui est sorti de chansons inspirées par l'histoire de Fursi, et vous êtes dessus avec cette chanson qui s'appelle Justice.

comme moi, hein, vous lisez les journaux et vous avez entendu la nouvelle, l'abrogation du code noir. Je vous pose la question parce que vous étiez à l'Olympia le 22 mai 98 pour célébrer les 150 ans de l'abolition de l'esclavage.

0: Alors, est-ce que c'est comme dans la chanson « Lève-toi, bats-toi » sur ces thématiques-là, encore aujourd'hui?
1: Ben, c'est bien sûr des thématiques qui sont très très importantes pour nous. Déjà parce qu'on s'appelle Nègre Marron et que c'est pas un nom anodin, c'est un nom qui est quand même lourd et chargé d'histoire.
0: Tu peux expliquer?
1: Ben, les Nègres Marrons, en fait, c'était les esclaves insoumis qui refusaient tout le système colonial, qui s'organisaient pour s'évader, pour reconstituer des communautés loin du colonisateur, loin de l'oppresseur. Et ce sont des esclaves, en fait, rebelles. Et donc, nous, on a choisi de s'appeler comme ça, étant très jeune, avec un certain nombre d'informations, parce qu'on était quand même assez renseignés aussi sur toute cette histoire, l'histoire de l'esclavage. Et là, en l'occurrence, de voir aujourd'hui que les choses avancent, ben ça fait plaisir. C'est le fruit du travail de plusieurs personnes. On voit des députés aussi qui ont porté ce dossier à bras-le-corps, ouais. qui n'est pas évident. Il y a effectivement le film aussi d'Abdel Malik qui a fait bouger un petit peu les lignes. Donc ça, c'est très important de poser des sujets comme ça sur la table. Et voilà, mais il faut pas que la France ait peur de regarder son histoire dans les yeux, en fait. Parce que tant qu'on fera pas ce travail de mémoire, il y aura toujours un gap entre certaines communautés, les gens qui nous dirigent. Il faut qu'on crève les abcès et puis ensuite qu'on aille de l'avant. Mais tant que tout ça, ça ne sera pas finalement réglé, posé, inscrit dans les livres d'histoire avec tout le récit qui comment dirais-je, dans son intégralité, en fait.
0: Oui, parce qu'il y a ça, un vrai début, un vrai milieu, une vraie fin, des lois.
1: Exactement, il ne faut pas avoir peur d'en parler.
2: Sans modifier l'histoire, surtout.
1: Exactement.
2: La raconter telle qu'elle est.
1: Voilà. Et je mets le doigt sur quelque chose, mais c'est vrai qu'il y a de cela un ou deux mois, quand il y a eu le Conseil de sécurité de l'ONU et que la France n'a pas reconnu l'esclavage comme étant un crime contre l'humanité, eh ben, voilà, il y a une partie de la population, en tout cas, qui a été vraiment heurté par ce manque de reconnaissance
0: et de réalisme,
1: des faits historiques qui sont avérés, documentés, etc. Et donc là, de voir que le code noir est abrogé, c'est déjà un pas en avant. Mais on a encore beaucoup de travail à faire.
0: Mais avant de se mettre au boulot, on danse, ça vous dit? Diaspora, Nègre Marron, c'est tout nouveau, ça vient de sortir et c'est déjà sur votre radio, ici.
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0: Gainsbourg qui nous a quittés au mois de janvier. Tout jeune, il avait 53 ans. C'était un rappeur incroyable, notamment dans Arsenic. Un parolier aussi de génie pour plein d'autres gens, même des tubes de Asia. Elle est à toi. Ben c'est Calbo quand même.
1: Qui avait écrit.
0: Voilà. Et pour vous, c'était aussi vraiment un ami, un proche. Est-ce que vous avez envie, je ne veux pas vous forcer, parce que c'est triste et il est mort il y a vraiment peu de temps, mais de dire quelques mots sur lui?
1: Bah oui, Calbo, de toute façon, voilà, il sera toujours avec nous, on l'oubliera jamais. On lui rend hommage à chacun de nos concerts. C'est un frère qui nous a quittés trop tôt, malheureusement. Mais son image, sa voix résonnera à tout jamais dans nos cœurs, à tout jamais dans le cœur des gens, parce que il a énormément apporté pour la musique avec son frère Lino. Voilà, Arsenic, ce sont des légendes de la musique, et c'est ça aussi la chance qu'on a de pouvoir faire ce métier, c'est que on fait des choses qui resteront.
0: Et même après vous.
1: Donc même après nous, et aujourd'hui, Calbo est parti, mais son œuvre restera toujours là, et quelque part, son âme sera toujours avec nous, à travers ses morceaux, à travers sa musique, donc il sera toujours là avec nous, quoi qu'il arrive.
0: Merci beaucoup, Jackie. Merci, Benji. Longue vie et belle vie au Negmaron.
1: Merci, à bientôt. Vraiment, merci beaucoup.
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0: Salut à toutes, salut à tous et bienvenue dans Décibel. J'espère que votre week-end se passe comme dans un rêve. Puis si c'est un week-end un petit peu pourri, bah dites-vous qu'on est à la moitié. Hein. Finalement, voilà, ça ne devrait pas durer très longtemps. Tété, t'es avec moi, ça va Tété?
3: Oui, et toi?
0: Bah très bien. Est-ce qu'on t'a déjà souvent demandé de faire le DJ, de choisir de la musique?
3: Souvent, non, mais ça arrivait. Du coup, comme ça garde le plaisir, ça reste spécial.
0: Génial. Et comme il a une vraie voix de radio, on va se régaler. C'est Tété qui s'occupe de vos oreilles jusqu'à 21h. Bienvenue. Mais puisque je t'ai sous la main, on va aussi parler de ton actualité, hein, Tété. On est d'accord, hein. On parlera pas que du boulot des
3: et
0: autres.
3: Et comment?
0: Très bien, puisqu'il y a une nouvelle chanson, Vertige du Seum, qui annonce un nouvel album. Je tenterai d'en savoir un petit peu plus tout à l'heure. Mais alors là, ce qui m'a épaté, puisque évidemment, pour préparer l'émission, je t'ai demandé de m'envoyer une liste de chansons que t'avais envie de partager avec celles et ceux qui nous écoutent ce soir. Et, je l'ai trouvée hyper surprenante. Pourtant, je te connais bien. Tété, je disais à la faveur de l'automne, c'est 2003, mais moi-même avant, dès l'air de rien, en 2001, on a commencé à faire des interviews ensemble et tout. Donc ça fait un bail.
3: Un petit bail,
0: ouais. Bah, ça fait un quart de siècle, hein, mon ami.
3: Bah, on se bonifie, comme une bonne bouteille de vin.
0: Exactement. Et alors, il y a des choix à toi. Je me suis dit, non, Tété, il écoute ça. Ouais. Donc, est-ce que ça veut dire que finalement, tout ce que tu écoutes ne se traduit pas forcément dans ta musique et que tu as un jardin secret musical?
3: Ouais, en fait, le truc qu'il y a, c'est que la musique, c'est un peu comme les vêtements. Par exemple, il y a des paires de bottes qu'on peut aimer.
0: Oui.
3: Qui vont bien aux autres, mais sur nous, c'est pas beau.
0: Je pense à une paire de cuissardes que j'ai vues là, au Festival de Cannes.
3: Mais en fait, non.
0: Oui.
3: C'est un peu comme les sombreros que t'as envie de ramener de vacances quand tu vas au Mexique. Et les gens qui te connaissent quand tu descends de l'avion, ils te disent, mais qu'est-ce que t'as fait? Bah, la musique, c'est pareil. Et par contre, du coup, bah, j'ai appris à essayer de me dire, bah, ça me va un peu pas trop mal, donc je continue ça, j'essaie de creuser. Et puis il y a des choses qui m'inspirent, que j'écoute à la maison, sur lesquelles j'aime me construire des souvenirs, et que j'écoute à côté. Mais je crois que c'est ça vraiment, c'est en ça que mon rapport à la musique a changé.
0: C'est ça, mais tu ne tenteras pas forcément, toi, de faire ça.
3: Oh bah non, je vais vous respecter.
0: Ceci dit, tu as participé à 2-3 albums de reprises. Ça, t'es bon camarade, hein, quand on te sollicite, tu le fais. Tu as chanté du Renaud, notamment, si ma mémoire est bonne.
3: Alors, Renaud, parce que je perds la tête. Renaud, je crois que je suis pas sûr. Non, moi, j'ai fait Souchon, j'ai fait Nino Ferrer,
0: j'ai fait
3: des choses comme ça.
0: T'as fait Souchon dans l'air, pardon, je confonds avec Renaud.
3: Oui,
0: Souchon dans l'air, t'as fait Bidon.
3: Exactement,
0: ouais,
3: exactement.
0: Ouais. Voilà. Ouais. Donc quand même, voilà, de la chanson française, il y en aura. Ça, c'est sûr, dans cette heure. Et alors, on va commencer par une diva.
3: Ouais.
0: C'est Dalida.
3: Ouais.
0: T'as choisi Dalida. Et alors, pas une de ses chansons les plus rigolotes, hein, puisque c'est Mourir sur scène.
3: Mm-hmm.
0: Chanson, voilà, très théâtrale. Mm-hmm. Pourquoi cette chanson-là, Tété?
3: Bah écoute, déjà, moi, l'histoire que j'ai avec Dalida, c'est que moi, j'ai été élevé par une maman qui n'écoutait pas du tout de variété française. Elle écoutait que du jazz, les Beatles, trucs très anglo-saxons. Et tant et si bien que, ben, pendant des années, moi, j'ai été un peu bête, j'ai été un peu snob, parce que je regardais tout ça un petit peu de haut. Tu te rappelles du débat à l'époque? Moi, je fais de la pop, je fais pas de la variété. Enfin, je me prenais pour un autre. Et puis, j'ai pris en humilité. Pourquoi? Parce que la musique, qu'est-ce que c'est devenu pour moi? C'est pas juste un truc d'esthétique, c'est un truc sur lequel tu te construis des souvenirs. Et quand les gens qui habitent ta vie écoutent d'autres choses, bah tu commences à avoir un regard différent.
0: Oui.
3: Et en fait, j'ai redécouvert tous ces chanteurs, rien d'en parler, j'ai des frissons, tous ces chanteurs qui ont commencé dans les années 60-70. Et je me suis dit, mais c'est monstrueux, je suis passé à côté de trucs incroyables. Et moi, cette femme, elle me touche, elle me fait penser à Anna Magnani, cette espèce de tu vois, d'ultra-féminité avec une vraie force, une vraie faille.
0: Ouais.
3: Et je trouve qu'elle a une espèce de sincérité qui est tout à fait désarmante. Alors, mourir sur scène, c'est parce que pour moi, c'est un personnage qui est plus grand que la vie. Moi, personnellement, j'ai pas du tout envie de mourir sur scène.
0: Ah non, hein.
3: Très clairement. Enfin, ni sur scène, ni ailleurs, d'ailleurs.
0: Ni ailleurs, oui.
3: Mais je trouvais que cette chanson, elle avait un truc abyssal. Et c'est vrai que c'est ce que je dis un peu en ce moment. Je pense que quand t'es chanteur, quand t'es artiste, tu manipules des émotions. Et que tout doit être plus grand que la vie. Si t'es un peu triste et tu dis, je ressens un inconfort léger à modéré, ça marche pas.
0: Ça fait pas une bonne chanson.
3: Il faut que ce soit dingue. Et Dalida, je trouve qu'elle incarne vraiment ça.
0: C'est dingue, effectivement. Mourir sur scène. Je pensais pas commencer cette émission comme ça avec Tété. Et on ira de surprise en surprise jusqu'à 21h.

0: mourir sur scène. Et j'ai beaucoup aimé la métaphore des fringues utilisées par Tété. Effectivement, la robe à paillettes de Dalida, on va pas tous la mettre.
1: Non.
0: Voilà, ça ne va pas à
1: on
0: tout
1: peut,
0: le monde.
1: Mais
0: voilà. Mais par contre, on peut l'admirer.
1: On peut l'admirer,
0: c'est
1: exactement.
0: C'est vraiment ce que
1: exactement.
0: Ça fait. Oh là là. Ravi de passer cette heure avec toi, Tété. Oui. On va écouter encore deux chansons en français avant de découvrir la tienne, la nouvelle Vertige du Seum. Là, c'est en français, mais c'est Made in Belgique. Et c'est un garçon qui a choqué beaucoup de gens. Ça va faire 15 ans bientôt. C'est fou. C'est Stromae.
1: Ouais.
0: Ouais. Tu te souviens, toi, comment tu l'as découvert? C'était Alors on danse, j'imagine?
1: Ou... Écoute, ben, c'est un peu, il y a un vrai fil rouge, c'est-à-dire celui de ma cécité aux bonnes choses. C'est-à-dire qu'au début, quand Alors on danse est arrivé, je suis passé totalement à côté. Mais vraiment.
0: Ça me fait tellement plaisir, moi aussi.
1: Ah ouais, c'est vrai?
0: C'est la honte de ma carrière. Tu sais, je faisais une émission de critiques musicaux,
1: ouais,
0: genre
1: ouais.
0: Les mecs qui ont des goûts super pointus, et on nous passe Alors on danse,
1: ouais.
0: Premier tube de Stromae, et moi, avec mon flair légendaire, je dis, ça marchera jamais, c'est à chier et tout. Vraiment, j'étais d'une violence. Alors, vraiment, j'ai eu vraiment un phénomène de rejet. Évidemment, maintenant, j'adore. Et donc, toi, ça t'a fait ça? T'as pas aimé?
1: Non, c'est que j'ai pas trouvé la porte d'entrée. C'est que si tu veux, bah tu sais, c'est un peu comme Dalida, pareil, moi l'électro, je suis venu sur le tard.
0: Ouais.
1: Et je me dis, c'est un truc, j'ai pas les codes en fait. Et puis tu sais, il y a cette espèce de scansion qui revenait, et j'avais vraiment pas du tout écouté les paroles des couplets.
0: Ah.
1: Alors qu'il y a un truc existentiel, il y a un truc qui est totalement universel, qui parle de, tu vois, des vacuités qu'on essaie d'évacuer. Enfin, le texte est fou.
0: C'est magnifique.
1: Tu vois, c'est, et puis, bah, j'ai vu le truc passer comme tout le monde. Et quand Formidable est arrivé, moi, je me suis fait avoir par le clip. On se rappelle, on a la rêve du clip.
0: Vas-y, raconte, parce que ça, c'est le deuxième album de Stromae, donc il est déjà star.
1: Ouais, c'est déjà une star.
0: Et on voit une vidéo sortir sur Internet.
1: Ouais.
0: Et on se dit, il est au fond du trou.
1: Qu'est-ce qui se passe? Eh ouais.
0: Il est bourré dans la rue.
1: C'est ça, en état d'ébriété, mais touchante, t'as presque envie en fait de dire mais t'as pas un ami qui va te prendre, je sais pas, sur qui va te soutenir. Et en fait j'ai compris après coup que c'était juste un coup de com particulièrement bien orchestré, et la chanson m'a vraiment mis une tarte formidable. Je pense que si je l'ai choisie là, c'est parce qu'elle fait vraiment le pont entre les choses modernes que j'aime et auxquelles on peut le rattacher, et ce que j'appelle la chanson éternelle. Il y a un truc qui est très Brel dedans, et puis c'est vrai que le texte dit des choses qui sont très dures, de l'usure de la vie, de l'usure
0: du couple,
1: du combat peut-être... que peut-être l'amour, et c'est vrai que je me suis dit, mais quel courage il a ce type d'oser aller là, en fait. Et en même temps, c'est pas obscène, t'es touché, enfin, je trouve que c'est un coup de maître.
0: Et c'est Stromae, formidable, choisi pour vous, bande de vénards, par Tété.

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0: 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Elle est incroyable, cette chanson de Stromae, formidable. Alors c'est drôle parce que dans tes choix de chansons, je me rends compte, j'ai pas fait exprès en mettant dans cet ordre-là, mais on a trois artistes. Donc on a commencé avec Dalida, ensuite il y a eu Stromae à l'instant, et là on va aller vers Zao de Sagazan. Ouais. Trois artistes qui, à des périodes différentes et à des degrés différents, ont parlé de leur santé mentale. Même à l'époque, on disait pas encore santé mentale, mais Dalida, elle disait qu'elle traversait des grandes périodes de dépression. La pauvre, elle a mis fin à ses jours. Stromae, lui, il a dû deux fois arrêter des tournées parce que c'était too much. Et Zao de Sagazan, dans son premier tube, La Symphonie des Éclairs, elle parle de ça aussi, de son mal-être adolescent et de cette révélation qu'en fait, son tonnerre intérieur, ça allait pouvoir devenir la voix qu'elle allait la faire chanter. Tu t'es intéressé à ça, toi, Tété, t'as travaillé sur toi, sur ta psychologie. Ouais, parce que quand on est artiste, forcément, on se sert de sa vie pour faire des chansons. Alors, parfois, peut-être on dissèque un peu sa vie.
1: Écoute, j'ai fait des allers-retours. Je pense qu'à 19 ans, j'avais envie d'être un artiste maudit.
0: Ah.
1: Comme tous les artistes de 19 ans, je suis spécial, j'ai des fulgurances, puis ensuite, je suis pas spécial, je suis juste moyen, et c'est là où ça devient intéressant, parce que c'est une porte d'entrée peut-être vers les autres, parce que comment parler des autres quand t'as l'impression d'être mieux qu'eux? Déjà,
0: ouais,
1: ça marche
0: vrai.
1: Pas. Après, quand ce terme santé mentale est arrivé, j'ai pris ça pour un élément de langage. De plus, tu vois, j'ai dit oui, bon, d'accord, ok. Et puis, tu sais, c'est arrivé, on a beaucoup parlé de ça chez les artistes, mais en fait, quand c'est arrivé, je faisais déjà ça depuis 20 ans. Et c'est vrai qu'au début, tu comprends pas, parce qu'en fait, tu dis, je sais pas, moi, ça fait 20 ans que je fais comme ça, il y a des moments qui étaient un peu plus durs, mais vu qu'on m'a jamais posé la question, j'ai continué.
0: Ouais.
1: Et puis, je t'avoue qu'en fait, ensuite, j'ai été diagnostiqué TDAH, suspicion TSA, etc., etc. Le prisme des enfants, tu t'intéresses à ça aussi. Et
0: quand tu deviens parent toi-même.
1: Et moi, ça me renvoie, c'est les injonctions, les assignations. C'est que je trouve qu'on vit dans des sociétés un peu d'experts, des types qui te disent t'as un enfant, il faut le tenir comme ça, il faut qu'il mange ça, il faut qu'il se couche à quelle heure, à telle heure, il faut que tu fasses du sport, il faut que tu sois un bon amant, il faut que tu sois un bon mari, il faut que tu ailles en vacances loin, il faut que tu sois curieux, il faut que tu ailles dans la forêt, il faut que tu parles avec des écureuils, enfin tu vois,
0: il faut beaucoup de choses. écureuils, c'était pas dans ma liste,
1: et moi ça m'a épuisé.
0: Ouais.
1: À titre personnel, ça m'a épuisé et surtout ça m'a totalement coupé de mes envies, de ma spontanéité à un moment donné.
0: C'est fou parce qu'une de tes premières chansons, c'est Les Envies.
1: Mais exactement. Mais tu sais que c'est drôle, cet album, quand je le réécoute depuis 20 ans, je ne savais pas de quoi je parlais, mais tout était déjà
0: tout était déjà
1: écrit quelque part. Et donc oui, je pense qu'aujourd'hui, il faut. Enfin, tu vois, je commence mes phrases aussi par il faut, mais on nous force toujours à nous comparer à des modèles qui n'existent pas. À des espèces de modèles de vertu, tu sais, c'est Florence Foresti qui a un sketch qui a hurlé de rire dessus, la maman parfaite.
0: Ah mon Dieu,
1: tu sais, qui ne crie jamais, qui est toujours coiffée, la maison, elle est toujours nickel, elle est,
0: et alors à l'école.
1: Mais tu vois, mais qui sont ces gens, j'ai envie de te dire. Et tu vois, quand on parle de santé mentale, moi j'ai l'impression que la santé mentale, elle commence là, quand, à longueur de journée, avant c'était les affichages dans la rue, t'étais exposé à des corps. Parfait. Donc, en phase 2, tu dis, forcément, moi, je suis un peu moins bien. Les trucs Instagram où tout le monde a une vie incroyable, etc. Et je pense que la santé mentale, ça commence aussi par juste avoir le droit de dire, c'est pas la grande forme. C'est pas forcément un mélodrame pour autant, mais on a le droit d'en parler, en fait.
0: Ouais. Et la Symphonie des Éclairs de Zao de Sagazan, c'est une chanson qu'il faut, il me semble, il faut faire écouter aux ados. Non, mais c'est vrai.
1: Bien sûr, bien sûr.
0: Parce que cette révélation-là, dire, je suis différente, je suis à côté et tout, mais en fait, justement, c'est ça qui va me donner l'énergie, la force d'aller faire des chansons. Tu l'as rencontré, Zao de Sagazan?
1: Jamais.
0: Sur scène, pas encore?
1: Non plus. En fait, je t'avoue que déjà, moi, je la trouve époustouflante, mais j'ai envie de te dire un peu comme tout le monde, tu vois, c'est vraiment une platitude que je viens de dire, parce que t'as des artistes comme ça que tout le monde aime,
0: oui.
1: Tu vois ce que je veux dire, c'est... Mais moi, j'avoue, je me suis vraiment pris la tarte. Je sais que moi, quand j'ai un choc esthétique, je ressens pas forcément le besoin de rencontrer les gens. Parce que j'adore avoir l'impression de rencontrer une œuvre.
0: Ouais.
1: Tu vois ce que je veux dire, c'est et quand tu commences à être très marqué par une œuvre, tu plaques forcément des choses dessus. Ça génère ça. Oh, je suis sûr qu'elle aime ça. Elle est forcément comme moi. Oh, je suis sûr que... Et puis, bah, des fois, quand tu te confrontes à quelqu'un qui est juste lui ou qui est juste elle, tu dis, ah bah, je suis un peu déçu. Je pensais qu'elle était un peu plus comme moi. Et en fait, bah non. Elle est comme elle est. Et
0: en
1: tu
0: écoutant
1: vois,
0: sa chanson, la Symphonie des éclairs, moi, j'imaginais du coup que c'était quelqu'un d'un peu torturé. En fait, la meuf est super sympa, super terre à terre. Elle fait des blagues. Tu vois, voilà.
1: Non, mais par contre, on sent que c'est un esprit vif, qu'elle va très très vite. Elle va très très vite. Et moi, vu que je suis un peu TSA pour le coup, j'ai pas de second degré. Donc à chaque fois, j'ai toujours un pas de retard. Donc c'est vrai que c'est des gens que dont je préfère écouter les chansons parce que sinon j'ai l'impression de passer pour un crétin tout le temps.
0: Allez, on écoute cette symphonie des éclairs, Zao de Sagazan, la délicieuse qui est sans doute en train de préparer son deuxième album. Ou si ça se trouve, elle prépare une blanquette. Hein. Je lui fous la paix.
1: Ah,
0: oui, c'est ça. On y va, Zao de Sagazan.

0: des éclairs.
1: Sacré début d'émission grâce à toi, Tété. Merci beaucoup.
2: Grâce à toi, merci.
1: Oh, Dalida, Stromae, Zao de Sagazan, vous avez chanté, vous avez pleuré, peut-être même un petit peu, ça fait du bien. À suivre, ce que vous attendez.

0: chanson évidemment poignante, triste. Triste, on peut dire qu'elle est triste, Vertige du Seum.
1: Je me crois qu'elle est aussi triste que solaire. Enfin, je te laisse continuer ta phrase et je te dis après pourquoi.
0: Parce que oui, alors, déclaration d'amour à tes enfants, mais faire le deuil de la relation avec leur maman, en gros, c'est ce qu'on comprend dans la chanson, c'est... Je ressens plus qu'un inconfort certain suite à mon divorce. Et donc, je vais en faire une chanson. Ma vie a changé. Maintenant, c'est semaine A, semaine B. La semaine où j'ai les enfants, la semaine où je les ai pas. Enfin, oui, et moi, ça m'a... Oui, j'ai d'abord ressenti de la tristesse.
1: Alors, de la tristesse, il y en a forcément, mais je crois que...
0: La douleur.
1: Oui, bien sûr. Voilà. Mais je crois qu'en fait, la gamme des émotions humaines comprend tout ça. C'est comme quand tu fais à manger, je veux dire, on aime tous le sucre, ou pas forcément d'ailleurs, mais si tu manges que des trucs sucrés, hein, tu fais bon, il faut un peu du doigt mère, il faut du... Mais surtout, moi, j'appartiens à une génération où les adultes ne parlaient pas aux enfants.
0: Ah bah oui.
1: Tu vois ce que j'ai, je parle même pas de mon cercle familial. À moi, ça ne se faisait pas.
0: Ah bah si on a grandi dans les années 80, les adultes ne nous adressaient pas la parole. Bah et nous, on n'avait pas le droit de leur parler, sauf si on y était invité. Je me souviens.
1: Bah tu vois, c'était donc c'est vrai. De ce côté-là. Et puis chaque fois qu'il y avait une espèce d'inconfort, mais tu sais, un inconfort sourd, c'est-à-dire que c'est une espèce de truc dans la pièce qui est tendue. Toi, t'as beau avoir 8-9 ans, t'as très bien compris ce qu'il joue. En tout cas, t'as très bien compris qu'il y a un truc qui est un petit peu bizarre. Mais tout le monde joue la comédie de non, ça n'existe pas. Et sinon, on peut en parler? Non. Et en fait, non. Et je crois que, encore une fois, le rôle d'un parent pour ce qui est des enfants, c'est de les accompagner. C'est de tenir un cap, d'être stable, mais aussi de dire, bah, des fois, la vie, c'est pas tout le temps super. Mais quelque part, parce que sinon, un enfant, en fait, qui est un peu moins yes un jour, va commencer à se dire, bah, le problème, c'est moi. Et en fait, non, je crois que c'est des signes de santé mentale, en fait, d'accepter cette amplitude, tu vois, tant que c'est pas de la bipolarité, tu vois, c'est, et je crois au contraire que la force, c'est justement ça, de pouvoir aborder ces sujets-là. Et pour moi, le côté solaire dans cette chanson, c'est justement le côté, moi, mon seul tube, c'est mes enfants. Et le rapport à la maman, moi, je me souviens plus jeune, enfant, chaque fois que je faisais un truc que je me faisais mal ou que j'arrivais à grimper au sommet du ménage, j'étais regarde maman, regarde. Tu vois, je suis un génie ou sois triste pour moi, etc. Quand tu commences à être adolescent, tu veux moins partager de choses parce que tu veux te prouver que t'es un grand, etc. Et quand tu arrives à l'âge adulte, tu ne peux pas parler des difficultés pour ne pas inquiéter. Donc moi, au contraire, je suis très content de pouvoir renouer avec ça, de pouvoir avouer à ma mère, bah voilà, il y a des moments, ça va pas forcément bien. Je crois que c'est un signe de santé mentale de pouvoir en parler, tant que je ne reste pas cloîtré au fond d'un lit. Et je vais te dire, ce qui m'a le plus surpris quand la chanson est sortie, c'est que j'ai reçu des centaines de messages de gens qui se livraient, d'hommes et de femmes qui se livraient, qui disaient je viens de me séparer. J'ai reçu un message d'une femme qui me disait j'ai abandonné mon mari et mon fils pour partir avec quelqu'un d'autre. Je regrette. Ça n'a pas. Enfin, des trucs d'une. Donc, il y a un moment donné, t'es obligé de mettre un petit peu de distance.
0: Ah ouais, mais parce que sinon, tu t'avales toutes les. Ah,
1: parce que c'est hyper intense.
0: Ouais,
1: et c'est vrai que moi qui suis un peu une éponge. Mais par contre, ce qui m'a touché, c'est que je pensais pas que ça pouvait être une plateforme de libération de la parole. Et on revient sur le truc des experts. Et dire tout le temps, c'est super, j'ai une pêche de fou, là j'ai envie de courir 25 km. Ça n'est pas vrai. Et à force de répéter ça, ben, les gens qui sentent cette petite envie fluctuer des fois, sans qu'ils s'arrêtent de marcher pour autant, et ben, se sentent suspects. Et j'en suis sorti avec la phrase suivante. Tu sais, le fait de perdre pied, c'est un truc qui est tabou, il faut pas parler de ça. Il y a vraiment un interdit social très fort là-dessus. Mais en fait, un jour, je me suis réveillé là, il y a quelques semaines, en me disant, mais en fait, quand tu marches, marcher, c'est une succession de chutes successives.
0: Ah oui,
1: Si tu n'acceptes pas de perdre

0: tant soit peu l'équilibre sur ton pied gauche, eh ben, le pied droit n'avance pas et tu n'avances pas.
1: C'est vrai. Waouh, il a trouvé un truc là.
0: T'as raison,
1: c'est des micro-pertes d'équilibre qui font qu'on avance. Alors, l'album, il va être comme ton emploi du temps maintenant de papa séparé, semaine A, semaine B. Donc, Vertige du Seum existe aussi en version guitare-voix.

0: les chansons seront dans les deux versions. Ouais. Version plus orchestrée et une version plus dépouillée, guitare-voix. Alors du coup, la guitare-voix, ça correspond à la semaine où les enfants sont là ou ils sont pas là?
1: Oui, ils sont pas là. Et donc la première question, c'était de dire à mes enfants, effectivement, ça va changer, mais quelqu'un qui a vraiment des sentiments pour vous, ne vous aime pas qu'une semaine sur deux. Donc c'est une manière de dire, il va y avoir une continuité. Et ça soulève plein de questions, parce que tes enfants, tu veux toujours leur donner ce que tu n'as pas eu. Et moi, il y a un moment donné où je me suis dit, peut-être qu'en fait, mes nouvelles vies de chanteur, c'est de rester à domicile, d'arrêter les tournées, pour pouvoir rester dans leur vie, qui reste dans la mienne. Et l'idée m'est venue comme ça, en fait. Alors déjà, il y a eu la chanson Une semaine sur deux, qui a donné son titre à l'album. Et puis j'ai appelé mon tourneur, j'avais un peu peur de sa réaction, mais je lui ai dit, t'as déjà tourné avec un artiste en fait qui tourne qu'une semaine sur deux, donc le tourneur, pour les gens qui ne savent pas, c'est la personne qui organise mes concerts.
0: La tournée, ouais.
1: C'est voilà, et il m'a dit oui, ça arrive des fois, c'est un peu plus compliqué pour ci et ça et ça et ça. Et je lui ai dit on va en parler parce que je pense que ça va être ça le prochain. Et en fait, en déclinant, moi j'aimais beaucoup la dualité. Et la dualité, effectivement, de ces semaines où t'es full avec les enfants, où il y a un truc qui est génial, de présence totale, de les accompagner. Moi, j'ai la chance d'être un papa qui rigole beaucoup avec ses enfants, où on discute beaucoup. Et les enfants sentent quand les adultes sont alignés, quand ils le sont pas. Donc c'est pour ça que je dis que toutes les séparations ne sont pas forcément négatives.
0: Oui, c'est pas forcément des drames.
1: C'est pas forcément des drames. Ouais. C'est pas forcément des drames. Ça peut être intelligent. Il peut y avoir une certaine continuité, dont le centre est les enfants. Et puis la semaine sans enfants, c'est une semaine qui est plus faite de silence, qui est plus faite de musique aussi, qui est plus faite de lecture. Dans la création, il y a un truc qui est très égoïste. Et moi, j'ai mis 30 ans à comprendre ça. C'est pour ça que je parlais tout à l'heure de trucs de TDAH, etc., de comment fonctionne ton cerveau. Moi, j'ai un cerveau qui fonctionne par impulsion. Et donc, en fait, je suis en train de discuter avec quelqu'un, de faire la vaisselle ou quoi, et j'ai une idée de mélodie ou une idée de texte, et t'as envie de t'arrêter immédiatement pour la noter, parce que sinon tu vas la perdre. Et en fait, quand tu n'as pas ces phases-là de vide où tu peux vraiment laisser libre cours à ça, tu peux pas demander au monde de s'arrêter chaque fois que papa a une inspi.
0: Non, mais tu vois, c'est vrai.
1: Tu vois,
0: j'imagine.
1: Voilà.
0: D'accord. D'où la semaine A, la semaine B, une semaine sur deux. On se reverra à la rentrée cet album. Hein, c'est
1: sûr,
0: ça. On a une date officielle ou on a une période?
1: Il y a une période, c'est deuxième quinzaine de septembre.
0: Très bien, deuxième quinzaine de septembre. On va l'écouter, cette chanson Vertige du Seum, Tété. Avant, question indiscrète, mais forcément tout le monde se la pose. Tes enfants sont pré-ados, jeunes ados. Ils ont écouté la chanson. Mm-hmm. Qu'est-ce qu'ils t'ont dit?
1: En fait, c'est marrant parce que mes enfants, quand ils parlent de mes chansons, tu sais, ça me rappelle quand tu parles à un vieil ami ou une vieille amie, et que tu connais depuis tellement longtemps, que d'un coup tu dis, mais en fait, on se connaît depuis quand? Et là, vous regardez tous les deux, je sais plus quand est-ce qu'on s'en contente, c'est la fois devant, peut-être. Et tout ça pour dire que mes enfants, en fait, quand les chansons arrivent comme ça, terminées, et qu'elles sortent, eux, ils ont entendu les maquettes pénibles, laborieuses, où papa note sur son dictaphone, où c'est la même phrase 50 fois d'affilée. Donc voilà, donc je crois que pour eux, c'est une espèce de fond sonore. C'est pas forcément un truc dont on parle toujours, mais le petit indicateur, c'est quand ils hochent la tête, quand ils tapent du pied, et surtout quand on essaie une mélodie, la plus grande récompense, c'est quand un quart d'heure après, je les entends siffloter dans la maison. Et là, je me dis, je tiens un truc.
0: Vertige du Seum, c'est le nouveau Tété.

0: L'été est de retour, Vertige, du Seum et une semaine sur deux, le nouvel album qui arrivera première quinzaine de septembre.
1: Deuxième.
0: Ah, j'ai essayé d'avancer, j'ai trop hâte. Deuxième quinzaine de septembre. Allez, ce soir dans Décibels, c'est Tété qui choisit la musique. Oui, t'allais dire un truc.
1: Excuse-moi, ouais, je voulais juste dire un truc dans la finalité, dans la continuité de la dualité. Il y a un truc qui me tient très fort à cœur, c'est qu'on va tourner une semaine sur deux.
0: Oui.
1: Et je voulais que ce soit une tournée solidaire. Donc l'idée, c'est que les gens qui vont acheter des places de concert, je vais les inviter à faire don de meubles, d'objets, de vêtements, pour aider les mères isolées des territoires dans lesquels on va passer. Parce qu'une séparation, c'est aussi ça.
0: Ouais.
1: C'est aussi quand une maman reprend sa vie à zéro, entre guillemets, bah, trouver un appartement tout meublé, il faut des ressources. Et là, l'idée, c'est qu'en fait, ces objets collectés, une partie va constituer le décor éphémère de la tournée.
0: Ah, génial! Donc, en fait, tous les soirs, il y aura des objets différents.
1: Exactement.
0: Sur scène. Ah, excellent!
1: Tous les soirs différents. Et dès qu'on quitte la ville, l'intégralité des objets est redistribuée aux maires isolées de tous les territoires dans lesquels on va passer. Donc là, on est en train, tu vois, de prendre un tâche avec des associations, des fondations pour, être un petit peu accompagné, être un petit peu épaulé. Et tout ça, une semaine sur deux. Je me suis permis de t'interrompre parce que
0: non,
1: je trouvais ça vraiment important, tu vois, de parler de ça, quoi.
0: C'est une super bonne idée. Donc vous allez au concert de Tété. Alors évidemment, vous n'oubliez pas votre place. Vous n'oubliez pas, c'est très important. Mais vous n'oubliez pas la portée, oui. Alors qui? Une lampe, un tapis, un canapé. Ah, mais c'est super.
1: Alors ce sera pas à l'entrée du concert parce que sinon c'est ingérable.
0: Hein. Donc, oui, j'allais dire que la file d'attente.
1: Non, non, on est en train d'écrire toute l'ingénierie. D'où les assos partenaires, etc., etc.
0: C'est une super idée. J'adore.
1: Merci. Merci.
0: Bravo. Il est trop fort. C'est extra.
1: Bravo.
0: École de transition Michel Drucker. C'est extra. Ouais. C'est le nom de la chanson qu'on va écouter maintenant. Alors, pour le coup, Léo Ferré parlait pas tellement de dons de meubles à l'entrée de concerts ou d'excellentes idées dans cette chanson. C'est une chanson un petit peu sexy. C'est extra de Léo Ferré.
1: Alors, je veux bien que tu me racontes l'histoire parce que je suis passé à côté du fond de la chanson.
0: C'est, comment dire, c'est une chanson un peu lascive, quoi.
1: Ah, ok.
0: Oui.
1: Ah, j'étais totalement.
0: Tu vois, quand je dis. Moody Blues.
1: Pour moi, Moody Blues, c'était plutôt un truc un peu pas ombrageux, mais un truc un peu, tu sais, poivre et sel.
0: Ouais.
1: Bah, ça me rappelle ce film avec Arthur, est-ce que tu l'as vu, de ce type qui ne comprend jamais les chansons qu'il chante, en fait. Je sais plus comment
0: non,
1: ça s'appelle.
0: Ça me fait rire.
1: Et donc, à chaque fois, il dit, non, ça parle de. Bah, tu vois, je suis un peu ce mec-là.
0: Eh bah, écoutons-la, on l'analysera ensemble après.
1: Allez.
0: C'est Léo Ferré. Et c'est extra.

0: érotisme certain, mais voilé, dirons-nous.
1: Mais écoute, merci, parce que j'avais rien compris. Et en fait, à chaque fois, je disais, ah, ok, ouais, non,
0: ah,
1: mais
0: si c'est la
1: quête. Ouais,
0: quand
1: compris.
0: Même, elle a une robe en cuir.
1: Oui. J'avais pas le mec qui comprend. Hein.
0: Non, mais ceci dit, c'est hyper intéressant parce que t'as des chansons où tout de suite tu vas entendre les paroles comme si t'étais en train de les lire et d'autres qui te perdent un peu. Et je pense que Léo Ferré, qui était pas idiot, on est à la fin des années 60, et effectivement, toutes ces allusions érotiques, sexuelles, elles sont tellement emballées dans les violons, les chœurs, l'orgue et tout. En fait, tu les entends pas.
1: Bah, tu ne les entends pas. Et surtout, moi, ce que je trouve malin, malinou et coquin, c'est mes coquins au sens filou, c'est qu'en gros, le type a quand même réussi à ne pas se faire censurer.
0: Ouais, alors qu'à l'époque, ils étaient...
1: Tu vois, mais il y a une expression, je crois que les Américains appellent ça le double entendre. C'est une chanson qui parle supposément quelque chose d'anodin, et puis en fait, ça parle de quelque chose de très concret.
0: Le banana split, par exemple, la bise à Lio.
1: Ah bah, j'ai pas la rêve, par exemple.
0: Eh ben, Lio, elle chantait, tu sais, banana split.
1: Ouais.
0: Et en fait, tout ça est une grande métaphore d'une fellation. Et
1: d'accord.
0: Qu'à la fin de la chanson, la chantilly qui s'écoule en avalanche.
1: Ah ouais, ouais, ouais.
0: Et ben voilà. Et la banane, bon, bah, je te fais pas
1: un dessin. Oui, j'ai compris.
0: Et effectivement, celle-là, je te la laisse. Voilà. C'est plus la chantilly, je me suis dit, là, j'ai un rôle à jouer.
1: Mais... Oui.
0: Et effectivement, oui, double entendre. Parce que, et elle-même, aujourd'hui, te dit que quand elle a chanté ça, elle avait 16 ans et demi et qu'elle n'avait pas capté. Et que, bah, plus tard.
1: Bah, c'est ma limite, parce que moi, ce que j'allais dire, c'est que c'est ça pour moi la vraie subversion. C'est d'arriver à délivrer des messages aussi corrosifs, l'air de rien.
0: Ouais.
1: Ma seule limite, c'est faire chanter ça à une gamine de 16 ans qui ne comprend pas.
0: On est d'accord.
1: Ce qu'elle chante.
0: On est
1: ça, par contre, c'est pas fou.
0: Effectivement. Et d'ailleurs, elle en a parlé encore récemment en disant qu'elle n'avait pas trouvé ça fou non plus. Changeons complètement d'ambiance. Complètement. On va écouter du rap. Fianso.
1: Ouais.
0: La chanson Attrape-moi si tu peux.
1: Ouais.
0: Violence, police, drogue, c'est la vie qu'on mène. Incroyable. Alors, t'écoutes du rap, toi?
1: Écoute, j'ai fait un faux scoop. En fait, moi, j'ai commencé en rappant quand j'avais 15 ans.
0: C'est pas possible. Il y a des vidéos, des choses?
1: Ah non, Dieu merci, non.
0: Non. C'est dommage.
1: Non, j'étais au taquet. D'ailleurs, je le dis parce que mon fils n'écoutera... Enfin, j'espère qu'il n'écoutera pas l'émission parce que je veux pas qu'il fasse ça. Non, moi, je taguais, je graffais, je veux dire, il y a mes fines. Et j'étais en province à Saint-Dizier.
0: Ouais.
1: Et l'année où NTM arrive, j'apprends qu'à Saint-Denis, il y a une section, une filière graphe qui s'ouvre. Et j'ai ma mère très sérieuse en disant « Maman, je voudrais déménager en région parisienne ». Elle m'a dit évidemment non. Bref, tout ça pour dire que...
0: T'avais un plan quand même.
1: Ah ouais, non, mais j'avais vraiment, tu vois, j'avais de la suite dans les idées. Non, je viens de là, puis la guitare en fait m'est arrivée. Et puis pendant X années, j'ai arrêté d'en écouter. Et puis un jour, à force que ton algorithme soit, tu sais, un petit peu challengé par celui de tes enfants, et puis les recommandations, etc., je tombe sur cette chanson.
0: En fait, tu parles du site de streaming que tu utilises pour écouter de la musique et qui te fait des recos.
1: Et il y a un truc qui arrive sur mon fil, et je connaissais pas du tout cette chanson, puis cette espèce d'intro qu'on va écouter, tu sais, avec des cordes, et je me suis dit, mais c'est quoi ce truc? C'est monstrueux. Et je trouvais le refrain énorme, et je vais te faire rire, je sais pas si c'est drôle, mais j'ai écouté la chanson en boucle, et au bout de 30 fois, je me dis, mais j'adore le refrain, mais je comprends pas les couplets.
0: T'as pas toutes les rêves.
1: Mais un jour, je prends le taxi. Et en fait, le jeune homme me dit, vous voulez de la musique? Je dis oui. Il me dit, vous voulez de la musique classique? Je dis, non, mettez du rap, comme ça, moi, je vais mettre un peu au goût du jour. Et je vois qu'il est sympa, il m'explique des trucs. Et je lui dis, écoutez, est-ce que je peux vous donner? Oui. Moi, j'adore cette chanson. Oui, Fianso. Mais les vers, je comprends pas. Et en fait, on l'a mis. Et il s'est arrêté à chaque fois. Il m'explique, le bendo, c'est ça. Ah ouais! Et ça, tellement, c'est ça. Ah ok, donc j'ai déjà voulu la moitié, tu vois ce que je veux dire, mais je trouve ça sain, à l'âge que j'ai, à 50 ans, t'as deux chemins, c'est soit de dire c'était mieux avant, c'est pas beau, c'est si, c'est ça, et de dire je ne comprends pas et je suis content de ne pas comprendre, parce que si mes enfants écoutaient une musique dont je maîtrise les codes, ce serait un peu suspect.
0: C'est ça, donc... laissez-vous transporter par le flow de Fianso.
1: Absolument.
0: On ne comprend pas tout, mais ça n'empêche pas d'apprécier.

0: Fianso, de son nom d'acteur Sofiane Zermani, a sorti 3 albums studio, Bandit Saleté, Affranchi et La Direction. Après, il y a plein d'EP, de mixtapes, comme dit Tété, on peut aller diguer à droite à gauche pour trouver ses chansons. Puis surtout, maintenant, en train de devenir une star de cinéma. Oui, Fianso. Et a priori, là, il fait un dernier concert après les grandes vacances.
1: C'est où alors?
0: C'est à Bercy, tiens. Okay. Ah non, ou à Adidas Arena? Non, Bercy, je pense.
1: Je sais pas.
0: Oh, attendez, je vérifie parce que de toute façon, je vais y aller.
1: Alors, je vais passer un petit message
0: Bercy.
1: Perso.
0: Ouais, si, c'est l'Accor Arena.
1: Bah, si les producteurs m'entendent et que je peux gratter une place pour mon fils et moi, comme ça, je vais, tu vois, j'ai marqué un peu des points, quoi.
0: Tu vas marquer des points.
1: Ah ouais.
0: Jeudi 12 novembre, Fianso qui fera ses adieux, peut-être temporaires, à la scène. Comment passer de Fianso à Clo-Clo? Eh ben, c'est pas difficile, il suffit d'inviter Tété dans ton émission de radio. Il n'y a que lui qui peut arriver à faire cette cabriole. C'est une cascade périlleuse, n'essayez pas ça chez vous. Clo-Clo, et alors là, pour le coup, un des tubes de fête les plus drôles, sympathiques, etc. Alexandrie, Alexandra.
1: Ouais.
0: Oh, c'est fou ça.
1: Eh ben Alexandrie, Alexandra, parce que même histoire qu'avec Dalida, c'est-à-dire que c'est quelque chose que j'ai regardé de haut toute ma vie, en me disant bon c'est facile, c'est de la chansonnette. Alors déjà faire une chanson qui reste dans l'inconscient collectif pendant 50 ans, quand toi tu commences à écrire tes propres chansons, tu fais ah ouais en fait c'est pas
0: oui.
1: c'est pas aussi facile que ça.
0: Celle-là elle reste.
1: Tu vois ce que je veux dire? Elle reste, et c'est surtout quand je me suis intéressé au texte. Moi je pensais qu'Alexandrie, Alexandra c'était juste entre guillemets une femme, alors qu'on fait référence au port d'Alexandrie, à la vie du mec, et j'ai un profond respect pour les gens qui arrivent à faire des textes aussi profonds sans que ça te prenne de haut.
0: Le texte est signé Étienne Rodagil.
1: Étienne Rodagil, mais absolument.
0: Et c'est vrai que il y a des choses dans cette chanson, mais tu te dis pas ah là là, il essaye de m'assommer avec.
1: Mais c'est ça, tu vois. C'est comme par exemple Joel Taxi, il parle de Imasumak, de choses comme ça, des références que pendant très longtemps j'ai pas eu. Et je pense que c'est là où j'ai le plus changé, c'est qu'avant j'étais beaucoup attiré par des choses un peu prétentieuses, mais quelque part c'est vrai, quand une chanson te prend de haut, quand un tableau te prend de haut, quand un livre te prend de haut, c'est genre en fait t'as pas la rêve, t'es un peu un plouc. Tu fais, bon, ça va, quoi. Tu vois, c'est, et je trouve que c'est beaucoup plus puissant d'arriver à faire, ben, un peu comme la cuisine. Enfin, tu vois ce que je veux dire? C'est faire un plat, absolument incroyable avec juste des pommes de terre et des carottes que tout le monde a chez soi. C'est ça, le talent.
0: Alors, pommes de terre, carottes et Alexandrie. Alexandra, c'est Clo-Clo, notre dernière chanson de la soirée. Il fait sa petite voix de DJ. C'est parti, Alexandrie, Alexandra. Sur votre radio, ici, vous pouvez même faire la choré chez vous, promis. Tété ne vous juge pas. Il vous embrasse.

0: Alexandrie, Alexandra, la boum du samedi soir est lancée grâce à Tété. Merci d'avoir passé cette soirée avec nous.
1: Merci à vous. Petit dernier mot, l'album sort donc à la rentrée, mais la préco exclusive est déjà disponible. Allez sur mon Insta, message privé, je réponds.
0: Alors l'Insta c'est TTTV, très important,
1: Vincent,
0: je connais. Le sang, 25 ans Tété.
1: Le sang.
0: Tété c'est le S. Donc TTTV sur Instagram. De toute façon c'est là où tu communiques tout, tu as aussi ton compte YouTube qui est effectivement très très actif. Et donc une semaine sur deux sortira à la rentrée, précommande ça c'est bien. Et puis là dans le courant du mois de juin il y aura peut-être une petite chanson de plus.
1: Absolument, il se pourrait que la chanson éponyme sorte.
0: Ah très
1: une semaine sur deux.
0: Surveillez tout ça. Bon, je te souhaite de belles vacances, un bel été. Voilà. On se reparle à la rentrée. Pas de concert cet été, pas de concert surprise. Hein. On attend une semaine sur deux. Hein.
1: Je vais jouer en juin. Ici, un petit événement au Quai Branly auquel je suis ravi d'être convié.
0: Au musée du Quai Branly à Paris.
1: Ouais,
0: très bien. Bon, et après à la rentrée alors.
1: Après la rentrée.
0: Merci beaucoup.
1: Merci à toi.
0: À bientôt. Et merci à vous d'avoir écouté Décibels. Et merci à l'équipe de l'émission. Il y avait Iris Guitoni, Sarah Bécard, Elodie Biancamaria et Franck Moilier.
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5: Bonjour, merci d'avoir choisi votre radio. Ici, c'est Willy Vient déjeuner chez vous, numéro 1059.
6: Ah là là,
7: ça filoche.
5: Bonjour la tribu.
6: Bonjour.
5: Alors, qui est là aujourd'hui? Nicolas Malabar, notre enfant de la télé. Bonjour mon bon Nicolas.
8: Bonjour Willy, bonjour tout le monde.
5: En jean, aujourd'hui il est en jean.
8: Tout en jean.
5: Et Fabien Imo, notre geek. Bonjour mon Fabineux.
9: Bonjour Willy, bonjour à tous.
5: Et bienvenue à tous. Voilà, je vais vous appeler une bonne semaine.
9: Excellent.
5: Tant mieux. On est samedi. Qui dit samedi dit le retour de vos petits amis. Tiens, aujourd'hui c'est la Saint-Claude.
9: Claude,
5: Claudie, Claudine, Claudette.
9: Ah.
5: Eh voilà, donc on va faire toute l'émission comme ça en parlant comme mon Claude François. Allez, on vous bat. Un grand parti pour un nouveau numéro de votre grand talk show, pas comme les autres, le seul sur les ondes de la radio française à vous proposer de comprendre l'actu de deux manières, avec sérieux grâce à nos invités pour comprendre, et avec le sourire, avec nos chroniques. Alors notez bien nos dossiers du jour. D'abord, on va revenir sur les violences qui ont secoué pas mal de villes françaises le soir du sacre du PSG samedi dernier. Alors la France, championne d'Europe de casse, est-ce qu'on peut encore fêter une victoire sans tout péter? Bien, c'est ce qu'on va essayer de répondre à tout cela dans quelques petites secondes avec notre invité. Et à 12h30, notre coach diététicien.
9: On l'adore.
5: Ah oui, il est là, il est là, il est déjà. Il a mis une belle chemise aujourd'hui.
9: Chemise
5: Robin Le Puil, dit Robin Diète sur les réseaux sociaux. S'il avait été plombé, ce serait appelé bien sûr Robin Les Bons Tuyaux, mais là c'est Robin Diète. Il va venir avec nous, donc nous raconter l'actualité de nos assiettes de ces dernières semaines. Faut-il rendre obligatoire le Nutri-Score sur tous les paquets? Le 9 juin, c'est la journée mondiale du petit déjeuner. Alors c'est quoi un vrai petit déjeuner? Eh bien, toutes les réponses dans 20 minutes. Ça va Robin?
10: Ah, super, toi.
5: Bah, dis bonjour au moins, espèce
10: bonjour,
5: de mal élevé.
10: Sois poli.
5: Voilà, sois poli. Il est bien avec sa chérie qui l'a engueulé il y a deux minutes.
10: Ouais.
5: Et dis, t'es coiffé comme un con, qu'est-ce que c'est que t'as? Donc, elle est nerveuse. Hein,
10: Ça rigole pas la maison. Hein.
5: Comment elle s'appelle?
10: Marion.
5: Non, Marion, elle rigole des fois, Marion? Non.
10: Bien sûr, elle est pas folle.
5: Ça va, Marion? Mais il est moche à ce point-là. Il est bien coiffé, là, Marion.
10: Non, il a des épis.
11: Très bien.
5: Ça fait combien de temps que vous...
6: Ça fait 3 mois.
5: Ah, ah oui, c'est tout récent. C'est le début de la fin, là.
7: Non, ça, ça gueule déjà au bout de 3 mois.
5: Ça gueule, c'est que c'est fini, là, bientôt. Allez, bien sûr, on parle de tout ça sur le groupe Facebook, mon Fabinou. Alors, comment s'appelle ce groupe ?
7: Youpi la vie avec Willy Rovelli pour nous retrouver. La question du samedi. Selon la répression des fraudes, 40% des garages auraient des pratiques commerciales douteuses. Alors, et vous, on veut vous entendre. Avez-vous déjà été arnaqué par un garage ? Racontez votre expérience. Alors, on a déjà pas mal de messages. Paul, j'en ai marre. Quand je vais au garage pour une vidange, ils trouvent tout le temps quelque chose. Genre, en plus, les bougies à changer.
8: Il y a toujours un truc.
7: Les essuie-glaces ou les pneus.
5: Faut changer la bagnole.
7: Et il y a Francis. Moi, j'ai un garagiste de toute confiance. Il n'y a pas que des escrocs.
5: Non,
7: nous connaissons depuis l'école. Donc, continuez à réagir. On aime vous lire sur le groupe Facebook. C'est complètement gratuit. Youpi la vie avec Willy Rovelli.
5: 0810 055 056. Appelez vite aussi, mes amis. On vous attend. C'est la libre antenne du week-end. Vous faites tous partie de cette émission. Vous faites tous partie de cette tribu. 0810 055 056. Vous passez dans quelques secondes et vous repartez.
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5: Merci beaucoup. Est-ce qu'on a une ligne ? On est marrant, on est zouzou, parce que là, il est déjà midi et demi, là.
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5: Bon, notre nouveau dossier, premier dossier. Bonjour, c'est Guir Lazeri.
13: Bonjour.
5: Bienvenue ici, mon cher Séguir. Vous êtes sociologue du sport au laboratoire Printemps et chroniqueur au magazine Le Nouvel Obs. Alors, samedi dernier, après le sacre du PSG, champion d'Europe de foot, pour la seconde fois, il y a des violences ont gâché la fête dans plusieurs villes de France. 890 interpellations, 570 gardes à vue, un mort, 219 blessés, sans compter bien sûr tous les dégâts matériels. Comment est-ce qu'on en est arrivé là, à votre avis, mon cher Séguir ? C'est quoi toutes ces violences ? Ça veut dire quoi ?
13: Alors, il y a toujours plusieurs cas de figure. Hein.
5: Ouais.
13: Il y a l'idée que finalement, écoutez, le PSG maintenant est devenu quand même un club phare qui rayonne, alors qui s'est ancré localement, donc sur le territoire francilien, donc de toute l'Île-de-France, et puis qui rayonne aussi international. Donc, il a pris une dimension qui va mobiliser beaucoup plus de monde qu'au préalable qu'avant. Et notamment, le premier indice qu'on a, c'est quand même qu'il mobilise d'autant plus de personnes jeunes et masculines.
5: Ouais.
13: Qui, forcément, est quand même sujet à beaucoup plus de, on va dire, de troubles, parce que la jeunesse est une période dans laquelle on teste les normes, on éprouve les normes, donc on se confronte aussi beaucoup. Et c'est vrai que la question masculine aussi est très importante, parce que la socialisation masculine, implique de manière déterminée un peu une forme de jeu de la confrontation aussi. Donc voilà, ces deux vecteurs-là principalement.
5: Ces guires, ces casseurs-là qu'on a vu la semaine dernière, c'était pas des hooligans comme on voyait dans les années 80, c'était qui ?
13: Alors non, alors c'est pas nécessairement des hooligans, hein, bien sûr, parce que justement la question du hooliganisme en France a été plus ou moins réglée hein, par plusieurs. Ça a mis du temps, ça a mis énormément de temps. Il y a beaucoup moins de hooliganisme qu'il y en avait par le passé, notamment à Paris. Hein, on parle à Paris parce que si vous vous souvenez, une semaine auparavant, Nice, des supporters niçois avaient quand même saccagé un tronçon du 10e arrondissement de Paris de manière assez brutale et violente. Donc on a un peu estompé cette idée-là à Paris, parce que Paris est devenu un grand club et c'était un peu une dégâts garantie pour que Paris aussi, que le Qatar aussi investisse à Paris, qu'on fasse un stade beaucoup plus aseptisé, un public beaucoup plus aseptisé. Non, c'est qu'il va mobiliser des populations très juvéniles aussi, qui vont directement aller fêter ça dans des espaces où, face à elles aussi, il y a une gestion de la confrontation qui est peut-être un peu plus agressive que dans d'autres régions d'Europe, par exemple. Et notamment qui se montre aussi parfois, qui fait une démonstration aussi de force qui fait forcément génère de la confrontation aussi.
5: Et donc ces jeunes, c'est quoi ? Alors c'est des jeunes qui se disent, voilà, moi je suis incompris le reste du temps, et là je profite de ça, de ces soirées, pour dire, voyez, on existe.
13: Non, effectivement, en fait, je pense pas qu'il y ait cette idée de profiter. Il y a pas d'opportunisme à la violence. Hein. Il faut un peu désarçonner un peu cette représentation-là. Non, alors effectivement, on va mobiliser des jeunes qui effectivement sont socialisés dans des espaces où la violence ou du moins la délinquance ou le passage à l'acte est quelque chose de significatif. C'est-à-dire que ça fait partie de leur environnement social, et donc ils se sociabilisent à ce genre d'interaction. Et forcément, quand ils arrivent dans des espaces ou dans des endroits, dans des lieux où effectivement ils ont une confrontation directe ou autre. Du coup, ils vont directement passer à l'acte parce que on les a, ils ont vécu dans une ambiance où la violence fait un peu partie aussi de leur quotidien. Donc effectivement, ça crée des tensions, ça c'est évident. Mais néanmoins, il y a aussi effectivement le choix que les autorités font de gérer ces espaces, ces violences-là. Si, par exemple, on opérait comme dans le pays du Nord, où justement on a quand même évincé énormément, on pourrait prendre le cas d'Arsenal, par exemple, qui n'a pas gagné malheureusement. Pas malheureusement.
5: Oui, non, heureusement.
13: Désolé. C'est le supporter lensois qui parle.
5: Bah, oui, mais, entendu.
13: mais en l'occurrence, effectivement, ils n'ont pas gagné, mais on a vu qu'il n'y avait pas de débordement parce que l'Angleterre a fait un vrai travail de sensibilisation auprès des groupes sociaux qui constitue le nouveau vivier. Et il y a un point très essentiel aussi qu'on ne prend pas en considération, c'est qu'on ne sait pas qui sont les nouveaux supporters, c'est qu'on a très peu de données sur vraiment le public en marge des gens très très actifs. C'est-à-dire que vous avez dans le stade des gens qui sont mobilisés en permanence dans le parcours du PSG, qui vont soutenir leur équipe, qui vont faire ça. Vous avez donc ce gros vivier-là, et puis après vous avez aussi une sensibilité à ce club qui est d'autant plus grande, donc avec des nouveaux individus qui débarquent, qui vont quand même supporter ce club de manière plus ou moins intense ou pas. Et ça, pour le coup, on a très très peu de références et très très peu de d'informations sur qui est ce nouveau public. Voilà. Et donc, je pense qu'il faut vraiment faire un travail de prévention et de recherche chez ces publics-là pour adapter les situations et travailler en amont de ça.
5: Ça, c'est aussi quelque chose que doit faire le PSG, le club en lui-même.
13: Le PSG, dans l'absolu, non, je pense pas qu'il soit responsable de ces espaces-là, de ce public-là. Il est pas forcément déjà le PSG quand même a une tendance à quand même à aseptiser un peu le stade, c'est-à-dire que le PSG son modèle quand même concrètement c'est d'avoir un très grand stade avec un public familial et surtout se prémunir de tout risque de violence. Donc si on fait effectivement si on crée un public qui est effectivement plus familial avec une socialisation beaucoup plus forte avec des liens plus forts entre les gens, forcément il y aura moins de débordements, moins de risques de violence. Non, c'est vraiment moi je pense un vrai travail des politiques publiques autour de ça. Sachez que je ne remets pas en cause les policiers ou l'autorité des policiers. Le but, ce n'est pas d'incriminer les policiers, de dire qu'ils sont mal comportés ou je ne sais quoi. Non, le but, c'est vraiment de comprendre comment on doit interagir avec les publics. Bon. Et ce qui se montre, et ce qu'on voit, et ce qu'on peut voir dans les pays du Nord, notamment, où vraiment tout ça a été plus ou moins évacué, il reste toujours encore des choses, mais où vraiment on a traité ce sujet, on a vu qu'ils ont travaillé déjà avec les groupes de supporters, ils ont travaillé avec le nouveau public, ils ont quand même moins, dans l'espace public, moins affiché cette sorte rapport de force, parce que effectivement quand vous êtes alors si on prend le cas, alors c'est un cas très spécifique, mais jeune de quartier qui effectivement est déjà stigmatisé dans sa vie sociale et qui arrive dans un espace où directement en face de lui il y a des forces de l'ordre qui sont extrêmement présentes et tout, forcément il y a un jeu de défiance qui se fait. Et quand vous êtes d'autant plus jeune dans une culture masculine qui est aussi qui provoque un peu de la confrontation, les choses forcément vont pas forcément
8: très bien.
13: Je pense qu'il faut vraiment effectivement il y a vraiment un travail de recherche à faire, un travail de socialisation, un travail de dialogue vraiment très important à faire des autorités avec vraiment le public et ces espaces.
5: Et à faire très vite parce que le mondial de foot arrive, ça serait bien qu'on puisse faire la fête sans chaque fois se casser la gueule. Merci infiniment à Sigir Lazri, donc sociologue du sport et au laboratoire Printemps et chroniqueur au magazine Le Nouvel Obs. On parle de quoi avec toi dans un instant, mon Fabinou ?
7: L'ActuWeb, la plateforme Uber, a dévoilé cette semaine les objets les plus insolites oubliés lors d'un trajet avec un chauffeur privé.
8: Ça vous plaît.
5: 0810 055 056, venez appelez-nous. Et puis on parle de tout ce que vous voulez juste après Cœur de Loup.

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1: C'est sympa, Philippe.
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1: Regardez, elle est là, Fabien et moi, 12h18. Ça va, mon Fabinho?
3: Ça va très bien.
1: Alors,
3: il est l'heure de la mise à jour. Toute l'actu web de la semaine. On se connecte sur la plateforme de VTC Uber, qui, comme chaque année, a dévoilé cette semaine les objets les plus insolites oubliés lors d'un trajet. Donc, une pensée pour tous ces chauffeurs privés, car parfois, ils font de drôles de découvertes sur les banquettes arrière de leur bagnole. A été retrouvée cette année une prothèse de jambe.
4: Mais non.
1: Oui, ça,
3: franchement, ça, c'est pas le pied. A été retrouvée également une boîte de laxatifs.
1: Ah oui,
3: un chien.
1: Oui.
3: Deux barbecues, un scénario de film et aussi 15 claviers d'ordinateur.
1: Mais qu'est-ce que c'est?
3: Pourquoi? Alors, classement complètement dingue encore une fois. Tous ces objets ont été rendus, bien sûr, à leur propriétaire, précise Uber. Parmi les clients, tiens, les plus têtes en l'air, la plateforme révèle que ce sont les Grenoblois qui, proportionnellement, sont ceux qui oublient le plus d'objets dans les voitures. Et les villes d'Angers et d'Amiens complètent le podium. Toujours dans l'actu web de la semaine, une vieille dame originaire de Paris a fait le tour du web cette semaine. Oui. Vous l'avez vu après la victoire du Paris Saint-Germain en Ligue des Champions le week-end dernier. Je vous présente Mireille, 90 ans. Après la victoire du PSG, Mireille en fait était dans les rues de Paris. Elle voulait rentrer chez elle après avoir fait ses courses. Et là, elle s'est retrouvée sans le vouloir entre les jeunes supporters qui faisaient la fête et les gaz lacrymogènes des policiers. Résultat, les jeunes ont protégé Mireille et ils l'ont raccompagnée chez elle. Un geste qui a touché Mireille. Écoutez-la.
5: Je leur demande de m'aider. Mais oui, mamie, on va vous aider. Qu'est-ce qu'on peut faire? On peut pas être plus serviable et bon. Il y en a un qui me dit, mamie, est-ce que vous me permettez de vous faire un câlin? Mais oui, moi aussi, je veux vous faire un câlin.
1: Voilà.
5: Bien sûr.
1: C'est les supporters qu'on aime bien.
3: Ben voilà, faut pas mettre tout le monde dans le même panier. Mireille a volé la vedette aux joueurs du PSG cette semaine. Elle était dans tous les médias, comme quoi il n'y a pas d'âge pour faire le buzz sur les réseaux sociaux. Direction maintenant l'Allemagne. Là-bas, une autre vieille dame a fait le buzz cette semaine.
1: Angela Merkel?
3: Non. Une femme s'est fait flasher avec son déambulateur à 34 km/h.
1: Ah oui, elle a débridé le truc, non? Ça va si vite.
3: Alors, petite explication, en fait, c'est une camionnette qui a été flashée en excès de vitesse. Mais coup de chance pour le conducteur, la femme est passée au même moment avec son déambulateur cachant la plaque d'immatriculation du véhicule. Non, mais il faut se méfier des radars, parce qu'aux États-Unis, une conductrice amputée de la main droite a reçu une amende pour avoir tenu son téléphone
4: mais
3: dans cette même main.
4: Comment c'est possible?
1: Comment c'est possible?
3: C'est le radar, qu'est-ce que vous voulez que je vous dise? Fin d'e-game, je passe la main. Allez.
1: Merci beaucoup.
3: Il se passe des choses.
4: Pour repasser les vitesses, c'est compliqué.
1: C'est compliqué.
4: Automatique.
1: Merci beaucoup. Merci infiniment. On a parlé sur un jingle, c'est ça qu'on a fait jusqu'à présent. Très bien. Bon, c'est pas grave.
3: On est des pros.
1: Ça fait que 1060 émissions qu'on est là. On apprend le métier, on tâtonne. On essaye des trucs, on va voir. Est-ce que Christophe est avec nous? Ça va, mon cri-cri?
6: Allô.
1: Comment vas-tu?
6: Comment tu vas?
1: Et toi, tu vas bien?
6: Bah écoute, ça va, en fait, depuis que je t'entends, ça va très bien. Je passe donc en fait un coucou à Fabien qui est de Rouen.
1: Oui.
6: Alors que moi, j'étais de Rouen et puis là maintenant, je suis sur Évry, donc dans le 91.
1: Bon, voilà. Très bien. Tu voulais nous parler de la victoire du PSG justement?
6: Oui, c'est ça. En fait, moi, j'aime le PSG. Enfin, je supporte le PSG depuis, en fait, 32 ans.
1: Ah oui, bien.
6: Voilà. Donc, en fait, je suis né déjà à la base, en fait, 92, de Neuilly-sur-Seine.
1: Oui.
6: Tu vois.
1: Oui.
6: Et donc, moi, j'ai en fait grandi
1: avec le PSG. Voilà. Donc là, t'es content là.
6: L'époque, en fait, qu'on boirait et tout ça. Ouais. Tu vois.
1: Donc là, t'es content là. Tu es content de la victoire là.
6: Oui. Voilà. Mais après, voilà. Et je pousse donc en fait un coup de gueule.
1: Vas-y vite.
6: En fait, parce que et qu'on manifeste et qu'on soit content, ok.
1: Oui.
6: Mais et qu'on casse, non.
3: Non, voilà.
4: Tu regrettes cette violence.
3: Pas cassé.
6: Par contre, non. En fait, toutes les personnes qui cassent, c'est des faux supporters.
1: Mais oui, bien sûr.
6: voire même des en fait black box, ouais. comme il s'est passé pour les en fait gilets jaunes.
1: Ouais.
6: Voilà.
1: Bon, moi je suis d'accord avec toi, mon Christophe. Je pense qu'il faut pas faire, faut faire la différence entre les supporters et ceux qui viennent tout péter, parce que je sais que c'est pas les mêmes.
4: Et le plus triste, c'est si le PSG avait perdu, il y aurait eu la
1: même exactement. C'est un prétexte. Merci mon Christophe d'être passé. Et vive le PSG, bien sûr. Là on a évoqué ça, mais bravo.
7: Bah oui, bravo
1: et pour les fans de foot, je sais que vous êtes ravis. Et vive les Bleus, parce que ça, ils vont jouer bientôt la semaine prochaine. Ça démarre.
4: Sénégal.
1: Voilà, c'est ça. Tu repars avec ta sélection
4: pour la carte carburant de 100 euros. Et si tu perds, ne casse pas tout, Christophe.
1: Ah non, tu casses pas. Personne casse rien. Vous me cassez les pieds les deux là, mais ça je suis habitué. Dans un instant, on vous présente un invité pas banal, parce qu'on aime vous inviter. Vous pouvez présenter des invités.
7: Pas banal.
1: Mais d'abord, on va écouter Alex Varenne.
7: Ah oui.
1: Ah là, il est bien, Alex Varenne, avec Favorite Dream. Bon, il est là.

0: Beautiful Dream, merci, c'était le titre, ça m'évitera de le dire. Au revoir Alex. Très sympa Alex.
1: Toujours gentil.
2: Très sympa. 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
0: Allez, comme promis, place à la personne pas banale du samedi. Bonjour Loïc Ascarino.
3: Bonjour Willy.
0: Bienvenue ici mon cher Loïc. Alors vous êtes le directeur sportif monde du Chase Tag. Alors en un mot simple, c'est quoi le Chase Tag? C'est trop génial.
3: En un mot, ça va être un peu long, peut-être course-poursuite.
0: Ouais, oui.
3: C'est le jeu du chat et de la souris, voilà. Dans une arène de 12 mètres par 12 mètres, on va dire le jeu du chat et de la souris en mode extrême.
0: Voilà, c'est le chat perché.
3: Exactement. Voilà.
0: Ouais. Et là, aujourd'hui et demain, à Ivry-Courcouronnes, dans le 91, il y a donc les championnats du monde de chats, c'est ça
3: hein. En gros. C'est ça, on a les meilleures équipes au monde qui s'affrontent tout ce week-end.
0: Voilà, c'est génial. Là, vous commencez là à 13h, dans une petite demi-heure, c'est ça?
3: C'est ça, je me suis fait tirer en dehors de la salle pour répondre à l'interview.
0: Bah, c'est super sympa.
3: On vient d'ouvrir les portes.
0: C'est adorable. Bon, je vais pas vous embêter longtemps, mais en gros, voilà, ça va se passer comment là, les épreuves, c'est quoi? C'est une équipe contre une autre équipe? Comment ça se passe?
3: Exactement. Un match de Chessac, c'est deux équipes de 6 joueurs qui s'affrontent.
0: Ouais.
3: Un contre un dans le quad. Et en fait, c'est des manches de 20 secondes. On a 16 manches qui s'enchaînent. Et à la fin des 16 manches, c'est l'équipe qui a marqué le plus d'évasion. Donc, une évasion, c'est un point. C'est 20 secondes sans se faire toucher.
0: Ouais.
3: Qui remporte le match.
0: Ah,
3: donc, aujourd'hui, on a le groupe A, le groupe B. Ouais. En division mixte, demain la division féminine et demain soir les finales mixtes.
0: Les finales.
3: Avec ces équipes-là pour déterminer le champion du monde féminin et le champion du monde mixte.
4: Ah mais c'est dingue,
0: c'est trop,
4: mais
0: alors, trop bien.
4: Vous en vivez ou c'est un loisir?
3: Alors au niveau athlète, on est au tout début du sport. Le sport a moins de 10 ans, donc il y a des cash prizes, mais c'est pas encore assez pour en vivre, pour être honnête. Moi, c'est mon travail à temps plein. Je suis vraiment concentré sur le développement des clubs à l'échelle internationale.
0: Voilà, parce que là, donc c'est la 7e édition, hein, c'est ça, des championnats
3: c'est
0: du monde.
3: C'est la 7e édition, tout
0: voilà.
3: à fait.
0: Voilà. Donc c'est un sport qui tranquillement commence à prendre en France, hein, c'est ça. Et ça vient d'où à la base?
3: Alors à la base, c'est deux frères qui ont la cinquantaine qui jouaient dans leur jardin. Le fils d'un des deux était obsédé par le jeu du chat et en grandissant, l'adolescence faisant, il avait envie de savoir qui était le meilleur entre le papa et le fils.
0: Oh, c'est trop
3: donc,
0: bien.
3: Ils ont commencé à créer un système de règlement. Ils ont fait des petits meet-up, des rassemblements dans des parcs à Londres. Et ensuite, ils ont fait un premier événement, ils ont loué une salle, ils ont voulu faire une sorte de prod télé. Et donc là, ça a tout de suite pris, ça a fait des millions de vues sur les réseaux, tout de suite, ça a pris de l'ampleur. Et donc, en fait, ils se sont dit, il y avait quelque chose à creuser.
0: Bon.
3: Et à partir de là, ça a popé. Le premier pays qui a pris une structure et qui s'est implanté, qui s'est impliqué vraiment, c'est la France.
0: Ouais.
3: Donc aujourd'hui, il y a zéro club en Angleterre. Par contre, on a une quinzaine de clubs en France qui.
0: C'est trop bien.
3: Qui performent.
0: Et donc on est bon. Alors on est bon. On est les Français. Enfin, je dis on. Les Français. Oui.
4: Une fois
0: qu'on est bon, on dit on. Et quand on n'est pas bon, on dit c'est la France. Ça. Alors
3: moi,
0: la
3: je dis
0: France.
3: Pareil, alors que c'est pas moi qui joue, mais je filme.
0: Mais on est bon. Est-ce qu'on a nos chances?
3: On est parmi les meilleurs au monde. Les quatre dernières finales du championnat du monde, c'est France États-Unis à chaque fois. La France a gagné deux fois, une fois en mixte, une fois en féminin. Et les États-Unis ont gagné deux fois en mixte.
0: Bon, et alors, si par exemple, il y a des auditeurs parmi nous là, qui ont envie de s'y mettre, il y a quoi? Il y a une fédération? Enfin, vous, on peut faire quoi, par exemple, avec...
3: On n'est pas sur un système fédéral comme des sports. Comme c'est un sport nouveau, c'est vraiment différent le fonctionnement. Mais on est plus proche, par exemple, du fonctionnement de l'Aerox ou du CrossFit. On a des clubs qui sont dans pas mal de grandes villes. On est en région parisienne, on est à Lyon, on est à Roubaix. C'est des clubs affiliés qui donnent des cours. Donc aussi, on était vers Toulouse, vers Bayonne, Poitiers ou autre. Et donc, on peut rejoindre les cours, faire des cours collectifs, des cours particuliers, des clubs qui font des anniversaires enfants. Et ensuite, quand on s'y plaît et qu'on a envie d'aller plus loin, on peut rejoindre les réseaux compétitifs, d'abord en individuel, puis en équipe, pour espérer atteindre les championnats du monde.
0: Et c'est quoi la principale qualité alors qu'il faut...

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2: 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Allez, partons gaiement vers la deuxième demi-heure de votre talk show du samedi. Alors ici, c'est comme le talk show de Léa Salamé qu'à l'époque.
3: Mais non, pas pareil.
2: Sinon, c'est la même chose. Dans un instant, on va recevoir Robin Diette, notre diététicien, qui est nos coach, qui va nous parler de l'actualité de notre assiette. Et votre tribu est là, bien sûr, notre enfant de la télé, Nicolas Malabeuf. Et Fabien Emo, notre spécialiste web. Pour réagir sur tout ce que vous entendez dans cette émission, mes amis, sur le groupe Facebook.
1: Alors, c'est gratuit, hein. Youpi, la vie avec Willy Revelli pour nous retrouver. La question du jour, selon la répression des fraudes, 40% des garages auraient des pratiques commerciales douteuses. Alors, est-ce que vous êtes déjà fait arnaquer? Alors, on a beaucoup de messages. Elodie, le garagiste voulait me changer la courroie, une autre pièce pour 1000 euros.
2: Ah oui.
1: Je vais voir un autre garage pour un deuxième avis. C'est juste le bouchon du radiateur à changer pour 20 euros.
2: Ah, il était bon, là. Bien essayé.
1: Géraldine, moi, mon garagiste, avec un mobilier de fermer mon capot.
2: Oh,
1: la base. Et Damien, moi, je vais dans un petit garage de campagne, il est réglo et ne tente jamais de m'arnaquer. Voilà, il ne faut pas mettre
2: bien
1: tout le monde
2: sûr,
1: non plus dans le même panier.
2: Évidemment, tous les garagistes ne sont pas des malfaisants. Ce n'est pas du tout ce qu'on dit. Donc, on rigole un petit peu avec là-dessus.
1: Voilà, donc continuez à réagir sur Facebook pour nous retrouver. C'est complètement gratuit. Vous tapez Youpi la vie avec Willy Revelli.
2: Voilà, 0.

0: 0810 055 056. Appelez-nous, tiens, si vous êtes fait arnaquer par votre garagiste, on fera rien. Mais c'est juste pour qu'on se moque un petit peu de vous. 0810 055 056. Et vous repartez avec quoi?
1: Et nous, c'est tout sauf une arnaque. 100 euros de carburant sont en jeu. Ah oui. Ils sont pour vous.
0: Merci, mon bon Nicolas. Mais d'abord, si vous n'avez pas suivi l'actu, pas de panique, l'actu vous suit. Il est temps pour moi de mettre
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0: Et on commence avec un point Patrick Bruel. Alors, ma bite. Cette semaine, on a appris que le chanteur aime se promener nu dans les coulisses de ses spectacles et que le surnom donné par ceux qui voyaient son entrejambe était Babar ou Demi-Baguette. Voilà, Demi-Baguette, vu le nombre de plaintes, hein, c'est une tradition. Voilà, au vu de la tournure de sa carrière, Demi-Baguette bien cuite. Bien cuite. Parce qu'il y a un paquet de femmes qui ont son quignon au travers de la gorge. Hein. Avec Patrick Bruel, utilisait même son zboub comme pied de micro.
1: Oh non.
0: Enfin, à vérifier quand même. Bernadette Chirac est morte. Mauvaise nouvelle pour Jacques, qui va devoir faire gaffe désormais quand il draguera de jolies femmes anges. Bernadette Chirac qui a demandé à être incinérée puis rangée dans son sac à main. Télévision, dans l'émission Appel à témoins de Julien Courbet sur M6, un prêtre d'y avoir confessé Xavier Dupont de Ligonnès. Mais petit problème, c'était ni un prêtre, ni Xavier Dupont de Ligonnès. Voilà, Julien Courbet, victime d'une arnaque, le comble. Putain, un faux prêtre, on nous avait déjà fait le coup avec l'abbé Pierre. Christian Chenet, le doyen des médecins français, est mort. Il continuait d'exercer à 104 ans. Et oui, c'était lui, le fameux docteur Maboul. Bien, c'est à 104 ans, il n'a pas été foutu de diagnostiquer qu'il allait mourir, c'est que c'était pas un si bon médecin que ça, l'autre. 104 ans, c'est ce qu'on appelle un sacré dépassement d'honoraires. La demeure de Jean-Marie Le Pen à Saint-Cloud, la demeure de Montretout est en vente. Montretout, l'autre surnom de Patrick Bruel. Aux États-Unis, un chat qui s'était caché dans un carton a été expédié par erreur à 1000 km de chez lui par Amazon. Un chat expédié dans un carton en Chine, ça s'appelle Deliveroo. À Meaux, un homme condamné à 6 mois de prison avec sursis pour s'être masturbé sur le quai d'une gare pendant 1h30.
1: Voyons.
0: Eh oui, encore un drame du retard des trains. Bah, faut bien s'occuper, ils sont malins. 1h30, là, c'est la SNCF, même les éjaculations arrivent en retard. Enfin, la question du jour. Aux Pays-Bas, Haribo rappelle des bonbons après une contamination au cannabis. Est-ce que c'est parce que Haribo, c'est beu la vie? Eh ben, vous avez 2 heures. Malheureusement, dans 208 jours, c'est fini 2026.
1: Bravo.
0: Ah, bah dis donc,
1: c'est des trucs incroyables.
0: 1h30.
1: Waouh. C'est un sport.
0: Quel homme. Franchement, ça fait rêver. Nous, on a qu'un pas.
1: Oh, bon. Ah, non. Cumulé. C'est cumulé. Puis encore, et encore.
0: Et encore, sur 6-7 mois. Voilà. Bon, écoutez, je sais que vous n'allez pas bien. On n'a pas le moral. On a la solution pour vous. Écoutez-moi, si vous n'allez pas bien, arrêtez tout. Quand je vous dis à vous, vous allez me faire un palabapapala et ça ira mieux. Tiens, vas-y, écoute ça.
1: On est pas bien.
0: On est mou.
4: Tiens,
1: il est
4: mou. Tiens,
1: il
4: est mou.
0: Tiens,
4: il
0: est mou. Tiens, il est mou. Tiens, il est mou. Et voilà,
1: ça va mieux.
0: Je vous l'ai dit, un palabapapala. Vous écoutez votre radio ici et tout de suite, ça va beaucoup mieux. Dans un instant, Robin Dieck.
1: Ah oui.
0: Mais d'abord, Zazie avec Zen. Voilà, soyez zen avec nous.

0: restons zen. Vous êtes sur votre radio ici, il n'y a aucune raison de s'énerver. Allez, hop. Pas s'énerver pour un rien.
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0: Allez, ouvrons notre nouveau dossier. Bonjour Robin Lepuil.
3: Bonjour.
0: Alors Robin Lepuil, Robin Diète sur les réseaux sociaux. On vous retrouve de temps en temps dans cette émission pour faire ensemble le point sur l'actualité dans nos assiettes, l'actualité de ces dernières semaines. Et on va commencer, mon cher Robin, par cette pétition lancée par l'Académie de médecine qui réclame l'obligation du Nutri-Score sur les paquets. Ah oui. Ça, c'est pas mal. D'abord, un petit rappel, Robin, c'est quoi le Nutri-Score pour les 2-3 personnes qui ne le savent pas?
3: Le Nutri-Score, c'est un score, du coup, qui indique... 6 pour 100 grammes d'aliments, c'est basé en fait sur l'apport en calories, combien il y a de graisses saturées, de sucre, de protéines, c'est basé là-dessus.
0: C'est plutôt fiable comme truc, je veux dire, ou si je vois un Nutri-Score A, je peux m'empiffrer ou...
3: Basé sur 100 grammes d'aliments et c'est un peu là où il faut faire attention, c'est qu'il y a des aliments, on va en manger beaucoup plus que 100 grammes, d'autres on va en manger beaucoup moins. Et surtout, ça prend pas du coup en compte tout, ça prend en compte un élément précis qui est intéressant, mais ça prend pas en compte le degré de transformation, ça prend pas en compte la qualité des aliments qui a été utilisé au final. Donc il y a C'est un indicateur intéressant, mais qu'il ne faut pas prendre de manière isolée.
0: C'est quand même mieux de prendre plein de A que plein de E.
4: Je prends que du E, moi-même.
0: Tu prends que du E, ça se voit, t'inquiète pas. Toi, tu as un Nutri-Score, mais Z. Donc c'est mieux quand même de prendre du A que du E. Mais bon, voilà, il ne faut pas s'empiffrer non plus.
3: Oui, après, les industriels, ils ont bien compris comment faire passer, augmenter la note artificiellement en ajoutant un peu des fibres, des éléments isolés, en fait, et en dénaturant les aliments, les produits, en les restructurant. Et en fait, on perd un peu tout ce qui est intéressant, parce qu'on vient juste prendre des éléments isolés pour reconstituer quelque chose et artificiellement augmenter la note.
0: Et c'est quoi la classification Nova? Alors c'est quoi ce truc Nova?
3: Justement, c'est là où je pense que c'est intéressant d'associer à la fois Nutri-Score et classification Nova, parce que la classification Nova, c'est purement le degré de transformation. Donc il y a 4 niveaux, 1, 2, 3, 4, en fonction de est-ce que c'est brut, est-ce qu'il y a quelques éléments, un peu de sel, un peu... Voilà, que c'est pas une vraie transformation. Est-ce que c'est un peu transformé et puis est-ce que c'est ultra transformé? Et donc dans cette optique-là, de manière pratique, parce que pour les gens, ça commence à faire beaucoup d'indicateurs. Il y a une application que j'aime bien, que je trouve vraiment pratique, c'est Yuka. Tout le monde connaît.
0: Ça marche
3: pour les cosmétiques, ça marche pour tout. Et ça donne une note et souvent ça précise qu'est-ce qui est problématique ou non. Et je trouve que c'est le plus facile.
4: Bon. Juste avec Yuka, on scanne avec son téléphone portable, voilà le code barre et on nous dit voilà le Nutri-Score. Et si
3: exactement, ça donne plein d'indicateurs.
0: Ça donne plein d'indicateurs. Très bien, merci beaucoup mon cher Robin. Deuxième actu de nos assiettes de ces dernières semaines. Des chercheurs alertent sur les dangers du protéiné. C'est vrai que c'est un petit peu la mode, on voit des produits protéinés tout. Il y a tout est ultra protéiné maintenant. Du coup, c'est quoi ils disent faites gaffe parce que si on en bouffe trop, si on mange que des trucs protéinés, ça peut être dangereux. C'est ça le.
3: En fait, c'est ce qu'il y a. C'est pas parce qu'un produit protéiné il est forcément mieux que la version qui est pas protéinée, parce que déjà pour le rendre protéiné, c'est-à-dire qu'on a ajouté des choses dedans, et c'est pas dit que ce soit forcément des choses qui soient saines qu'on a ajouté dedans. Souvent, ils ajoutent des édulcorants, ils ajoutent plein de conservateurs, d'additifs, ils ajoutent plein de choses. Et aussi, on n'a pas tous un besoin en protéines qui est forcément hyper important. Quelqu'un qui est sédentaire, se gaver de produits protéinés, ça lui sert à rien. Il va pas avoir besoin de toutes ces protéines. Donc, il va juste avoir d'autres problèmes de santé associés à la surconsommation de protéines, en plus des problématiques qu'ils peuvent avoir à tout ce qui est plein d'édulcorants et d'additifs.
0: Et puis, les chercheurs disent, c'est bien de manger protéiné, mais n'oubliez pas les fibres. C'est vrai que les fibres sont assez souvent sous-estimées. Où est-ce qu'on trouve des fibres, Robin?
3: En soi, on en trouve dans les fruits, dans les légumes, on en trouve dans les céréales complètes, on en trouve dans tout ça, mais la base, les fruits.
0: Chez Free aussi, il y a la fibre, mais c'est pas la même, on est d'accord. Je demande.
4: Franchement, vous êtes pointu sur tous les sujets, vous.
0: Une bonne assiette, elle doit être composée de quoi? Protéines, fibres, et puis
3: C'est ça. Il faut qu'il y ait une portion de légumes pour amener les fibres, un peu des vitamines, des minéraux, une portion, entre guillemets, de féculents, de glucides avec du riz, des pâtes, peu importe. Une portion de protéines, que ce soit du poisson, de la viande, du poulet, ou même pour tout ce qui est végétarien, des légumineuses comme les lentilles, les pois, etc. Auquel on peut ajouter une bonne source de graisse comme de l'huile d'olive, de l'huile de colza, des choses comme ça. Et là, on a quelque chose qui commence à être plutôt
0: pas mal. Belle assiette. Là, la dernière fois, Robin, il était venu à la cantine avec moi, m'avait engueulé, c'est que j'avais pas pris de glucides. Donc il m'a dit, rajoute des pâtes. Donc hop, pas très de pâtes.
3: Surtout pour toi quand tu fais du sport, quoi.
0: C'est bien. Précise-le. Tu peux le redire. Ça se voit moins, mais effectivement, je fais du sport aussi. Troisième actu dans nos assiettes, mardi 9 juin. Tiens, mardi, c'est la journée mondiale du petit déjeuner. À la con tout le temps. Un bon petit déjeuner, c'est quoi? Il doit ressembler à quoi un bon petit déj? Moi, je suis très salé, j'aime bien le salé, moi.
3: Ok, bah si t'es salé, bah par exemple des avocats au toast avec des œufs, ça peut, voilà,
4: du bacon, voilà. Voilà, un peu.
3: Bah, pourquoi pas, après, pourquoi voilà, pas,
0: attention,
3: c'est en quantité modérée,
0: voilà.
3: Comme toi,
4: pas trop de gras,
0: voilà.
3: C'est ça. Mais donc c'est toujours la base, avoir entre guillemets ces glucides, que ce soit des flocons d'avoine, que ce soit du pain, que ce soit un fruit, peu importe, associé avec si possible quelque chose qui va amener un peu des protéines, que ce soit du fromage blanc, des fruits oléagineux, de la purée d'amande, des choses comme ça.
0: 8 pains au chocolat, non, moins.
3: Moins, voilà, moins, on limite.
4: Un seul, c'est la quantité.
1: Moi, le matin, je ne mange jamais. Est-ce que je vais vivre longtemps quand même?
3: Bah, en soi, ce qui compte, c'est pas un seul repas, voilà. C'est pas que ton petit déjeuner, c'est faut voir le reste de ta journée, faut voir ton hygiène de vie, combien de temps tu dors.
4: Pas terrible. Pas terrible.
3: Donc, c'est plus global que ça. Mais pour moi, un petit déjeuner, c'est quand même intéressant à prendre.
0: Voilà, un petit déjeuner. Donc on, voilà, là aussi on fait gaffe aux cochonneries sucrées qu'il y a partout.
3: Voilà, c'est ça.
0: C'est ça le problème. C'est voilà. Tiens, une dernière question. Là, il fait chaud. C'est quoi le truc à privilégier là quand les températures remontent en été? Qu'est-ce qui est bien?
3: Bah c'est ça, faut boire, mais il n'y a pas que l'eau. Il y a aussi tout ce qui est électrolytes, minéraux comme le sodium, etc. Donc faut voilà, parce que quand on transpire, en fait, on le perd dans la transpiration. Voilà, notamment. Donc c'est intéressant de manger un peu plus salé, de manger des fruits, des légumes, parce qu'en plus c'est riche en eau et c'est aussi riche en minéraux et en plus en vitamines. Et vu qu'on mange pas forcément tous suffisamment de fruits et de légumes.
0: Alors, moi j'aime bien la pastèque. Il y a plein d'eau dans la pastèque.
4: J'adore la pastèque. Le melon aussi, c'est bien.
0: J'adore tout ça. Moi pastèque, melon, c'est ma passion. Merci mon bon Robin. Donc comment c'est les réseaux sociaux? Comment s'appelle, comment
3: Robin Diet, Robindiet,
0: tout simplement. Tout simplement. Merci.
1: Quand Robin vient, j'ai pas trop le moral parce que je fais tout le contraire de ce qu'il dit.
0: Rien ne va.
4: Tu vas te mettre un beau flocon d'avoine. Ça va te faire
0: mal. Merci beaucoup. Reviens, Robin, quand tu veux pour le martyriser encore. Merci beaucoup. Merci.
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1: Qui est là?
0: Evelyne ou Emeline? Evelyne, ça va, Evelyne?
6: Ça va, très bien.
0: Ah, bah bienvenue ici, ma chère Evelyne. Tu nous appelles d'où?
6: De Pitre, en Normandie.
0: Normandie, le pays de Fabien. Ah oui. Décidément, la Normandie est très en forme.
4: On cartonne en Normandie.
0: Tout le temps.
4: Je crois qu'on est diplomatique là-bas. Ça me semble bizarre.
0: Est-ce qu'il y a d'autres gens qui nous écoutent ailleurs en France? Appelez-nous. 0810 055 056. Je suis très inquiet. Ou alors, nous sommes sur ici Normandie, ce qui est très bien. On adore nos amis d'ici Normandie. Attention.
6: Bien sûr.
0: Évidemment. Tu voulais réagir sur les mécaniciens, je crois, c'est ça?
6: Oui,
0: ben vas-y.
6: C'est bizarre parce que vous parliez d'assiettes, de déjeuner, de repas.
0: Oui.
6: Eh bien moi, j'ai amené ma voiture chez le garagiste pour une révision. Et lorsque j'arrive le soir, il me dit, vous faites des provisions? Des provisions. Alors il sort le filtre à air, un sachet, et il me dit, il y a un petit animal qui avait trouvé un endroit pour faire ses réserves.
0: Voilà.
6: Le filtre à air était plein de graines.
0: Ah, de graines. De graines, trop mignon. Et on sait
6: une
0: c'était quoi
6: de graines.
0: C'était qui? Un oiseau.
6: On n'a jamais su qui avait fait ses provisions.
4: Un rongeur.
6: Il a dû être déçu en revenant parce que les provisions avaient été
0: enlevées.
6: Non pas mangées, mais enlevées.
0: Ah là là là là. Il est sympa ton garagiste sinon, à part ça, tu le connais bien?
6: C'est quelqu'un. Je le connaissais bien, il a pris sa retraite.
0: Mais tu avais confiance en lui?
6: C'était un petit garage de village.
0: C'est très bien. Non, mais et évidemment, on le redit à tous les garagistes, sont pas des voleurs, hein, d'accord. Bien c'est sûr. Juste parce qu'il y a cette répression des fraudes. Donc, il disait que 40% des garagistes,
4: des pratiques commerciales
0: un peu douteuses. Et donc, on voulait un petit peu rigoler là-dessus, mais évidemment, on met pas tout le monde.
4: Il y a des professionnels également.
0: Et Evelyne, c'est quoi là?
6: Le métier qui a des brebis galeuses.
0: Mais évidemment. Écoutez, nous, on est les brebis galeuses de ce métier, par exemple. Par exemple, nous trois, on est les escrocs. Voilà, évidemment. Bon, Evelyne, tu vas faire quoi là maintenant? Dès que tu raccroches, tu vas faire quoi? J'ai envie de savoir.
6: Préparer le repas.
0: Préparer le repas. Donc, t'oublie pas, hein, protéines et des fibres. Et des glucides. Beaucoup. Voilà. Enfin, pas trop non plus, mais sinon. Mais voilà, mais un petit peu quand même.
4: Ça, c'est bien résumé.
0: C'est bien résumé.
4: On comprend au moins.
1: Evelyne, on te rappelle peut-être demain en fin d'émission pour la carte carburant.
0: On t'embrasse fort, Evelyne.
6: D'accord.
0: Merci, Evelyne. Prends bien soin de toi. Au revoir, Evelyne. Merci beaucoup. Allez hop, jingle.
7: On voit Zizou.
1: Ah non, ça, c'est
0: bon. Mettez un jingle. Oh là là.
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0: Voilà. Parce que là, maintenant, on va écouter. Ça va, mon Nico ?
1: Super bien.
0: T'étais sûr que ça va ? T'es un peu fatigué aujourd'hui, non ?
1: Pas du tout.
0: Il a des petits yeux.
1: Je me suis reposé toute la semaine, c'est pas normal.
0: Mais ouais, mais t'es jeune. T'es encore en pleine croissance. Quand on est jeune, on est tout le temps fatigué.
1: J'avoue que je suis un peu sorti.
0: Ça se voit.
4: Ça se voit, la tête.
0: Ça se voit. Oui, l'organe, il est là. Donc, quand il y en a mal, il y a mal à la meuf, notre enfant de la télé. Alors, mon bon Nicolas.
1: Eh bien, aujourd'hui, c'est léger. On va parler coup de boule et uppercut. Ah oui. On parle violence dans le sport. Moi, je vais vous parler de quelques moments de tension qu'il y a pu avoir sur des terrains de football. On va célébrer dans tout pile un mois les 20 ans d'un moment resté dans les mémoires. C'était un soir de finale de Coupe du Monde. Nous sommes en 2006. La France affronte l'Italie quand tout à coup, à la 107e minute, Zidane a un geste malheureux.
7: On voit Zizou. Pas ça, Zinedine. Oh non, pas ça.
0: Ah bah si.
7: Pas aujourd'hui, pas maintenant, pas après tout ce que tu as fait. Aïe.
4: Ça fait mal un football.
7: Il va sortir un carton, il va voir Zidane.
4: Non.
7: Et c'est carton rouge.
0: Aïe.
4: J'étais devant ma télé là, je suis pas bien.
0: C'est horrible.
7: C'est pas possible.
1: Et oui, les commentaires du regretté Thierry Géraldi qui commenta le dernier match de Zizou. Plus de 22 millions de téléspectateurs français assistent à cette finale malheureuse. Mais alors pourquoi ce coup de boule, à votre avis? Eh bien, le joueur italien Marco Materazzi avait dit à Zidane: je préfère ta putain de sœur.
0: Ouais.
1: Materazzi écope de 2 matchs de suspension et d'une amende. Et le retraité Zidane est sanctionné de 3 matchs et de 4 800 euros d'amende. Ça fait cher le coup de boule. Et alors, au décès de Géraldi, Zidane lui avait rendu hommage en déclarant: n'importe qui aurait pu me massacrer. 99% des commentateurs m'auraient détruit, mais lui, il était juste. Et alors, un autre moment chaud aux abords d'un terrain de foot, en mai 93, une autre finale de Ligue des Champions, gagnée par l'Olympique de Marseille, à jamais les premiers, Christophe de Chavannes et Patrice Carmouze délocalisent leur émission. Et oui, De Chavannes anime Coucou c'est nous en direct du stade de Munich sur TF1. On est 2 heures avant le match, autour du plateau éphémère, des supporters marseillais bien éméchés. De Chavannes commence à recevoir des projectiles.
8: Je remercie l'ami moustachu là-bas qui vient de nous jeter son verre de Coca-Cola. C'est très gentil parce que je viens de le voir et c'est très aimable. Merci beaucoup.
1: Merci. Et alors, dans l'émission, De Chavannes a la bonne idée de recevoir Enrico Macias qui supporte le PSG.
0: Ah oui, ça c'est bien.
1: Et alors, le ton monte entre le chanteur et les supporters.
9: Il faut jouer le tout pour le tout.
10: Ah merde.
9: C'est logique, c'est lâche même de faire ça. On est vraiment en pâture là.
10: Oui, ça c'est sûr.
9: En plein milieu de.
10: Non, c'est sûr. Enrico est en train de s'énerver, il faut garder le sourire. Mais c'est vrai qu'il y a 2-3 trucs qui volent. On s'est fait un peu mouiller, ça nous a rafraîchi. Ouais,
9: j'ai reçu une pomme dans la gueule.
1: Et alors, pour détendre l'atmosphère, Enrico se munit d'une casquette de l'OM, mais rien n'y fait. On lui lance des boîtes de conserve, même des merguez. Et alors, même des canettes, ils étaient tous trempés de bière sur le plateau.
0: Un peu de semoule, ils nous fait un petit coup.
1: Et alors, parmi les fauteurs de troubles, il y avait l'humoriste Mathieu Madénian qui a avoué plus tard son geste. Et alors, le plateau est tellement bordélique que De Chavannes finit par rendre l'antenne plus tôt que prévu.
10: Et peut-être qu'on va rendre l'antenne assez rapidement à Paris, je préviens Paris. Je pense que Patrick Poivre d'Arvor va prendre l'antenne derrière nous pour le journal. Et on va rendre l'antenne d'ici quelques 2 ou 3 minutes maintenant, hein, s'il vous plaît. Très bien, on va rendre l'antenne à Paris maintenant, si c'est possible. On me fait signe, je souhaite une bonne soirée à tout le monde. Allez l'OM, bien évidemment.
9: Allez l'OM.
1: Et PPDA avait animé le 20h avant 20h pour une fois. Et le petit potin, eh bien, après l'émission, sur le chemin des loges, un supporter avait demandé à Enrico Macias de dire allez l'OM. Et Enrico lui avait répondu: enculé ta race maudite.
0: Ah oui, d'accord.
4: Bon. Toujours sympa. Toujours une bonne ambiance au football.
1: Agréable.
0: Et pas de violence,
1: non,
0: les amis. On aime pas ça.
4: La Coupe du Monde, non.
0: Il y a la Coupe du Monde qui arrive, voilà.
4: On casse rien.
0: Vous faites un pronostic pour le... Moi, je suis nul en foot.
4: Pour l'équipe de France?
0: Oui,
4: qu'est-ce que... Bah, aller en finale.
1: Ah, finale,
0: c'est sûr.
1: On est
0: favoris. Robin, tu suis le foot, toi? Attends, beaucoup moins qu'avant. D'accord, toi t'es plus sport de combat.
4: Non, curling,
3: entre autres aussi.
0: Sport.
4: Et Nicolas?
0: T'es en train de montrer sa chérie qui s'en fout complètement.
4: Sur son portable.
0: Mes amis, écoutez-moi. Bah écoutez, est-ce que vous connaissez les biens communs?
1: Ah non!
0: Bah tant mieux, parce qu'on en parle juste après ça.

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1: De retour ici, c'est Willy vient déjeuner chez vous. On passe à table tous ensemble le samedi et le dimanche en direct entre midi et 13h. Mais vite, ce sont les 5 dernières minutes.
2: Déjà.
1: Ça passe vite. Hein. Place à la bonne idée du samedi. Bonjour Yann Lemoine.
3: Bonjour Willy.
1: Bienvenue ici mon cher Yann. Alors vous êtes le fondateur de Les Biens en Commun. Si vous êtes comme moi, fan de supermarchés, moi j'ai déjà vu dans les supermarchés des bornes comme ça où c'est écrit Les Biens en Commun. Est-ce que vous pouvez nous dire de quoi il s'agit alors mon cher Yann?
3: Ouais, avec plaisir, merci pour l'invitation. En fait, c'est un service de location d'équipement d'ultra proximité en libre service. L'idée, c'est de proposer aux gens, plutôt que d'acheter tout un tas de trucs dont ils se servent peu, de les louer, mais en côté super pratique. C'est-à-dire, on est des casiers connectés dans les commerces. Demain, j'espère, les bâtiments publics.
1: Ouais.
3: J'espère vraiment que les collectivités vont joindre à nous.
1: On
3: y met à disposition du matériel. C'est-à-dire que c'est nous qui vous louons en entretien, répare, remplace l'équipement. C'est clé en main pour vous. Et vous avez une application qui vous permet de réserver, d'aller récupérer l'équipement au moment de votre besoin.
1: Voilà. Alors, par exemple, donc un service de location d'équipement. Alors, par exemple, voilà, moi, j'ai besoin d'une shampouineuse, car j'ai des poils sur mon canapé. C'est moi qui perds mes poils. Tout le temps, à chaque changement de saison, je perds mes poils, c'est comme ça. Bon, donc je vais sur votre site,
4: D'accord. Je
1: réserve ma shampouineuse et il se passe quoi alors?
3: Vous réservez la shampouineuse sur le point de location le plus proche de chez vous. Vous le réservez par exemple pour cet après-midi, 15h on va dire.
1: Voilà,
3: et à 15h, vous pointez au magasin. Avec le téléphone, vous ouvrez le casier. C'est magique, ça s'ouvre depuis le téléphone. Vous récupérez la shampouineuse. On met le détergent avec. Vraiment,
1: c'est gentil.
3: Il y a tout ce qu'il faut pour s'en servir. Voilà, cadeau, grand seigneur.
1: Bravo.
3: Vous l'utilisez et puis vous le ramenez. Vous réservez par exemple pour 24 heures,
1: ou
3: pour 48 heures, ou pour 3 jours.
1: Non, mais c'est
3: trop
1: bien.
3: Et puis vous ramenez l'équipement avant la fin de la réservation. Voilà.
1: Voilà, et on le remet dans le casier. Voilà.
3: Exactement. L'idée, c'est vraiment de transposer ce qui a bien marché avec les vélos en libre service. C'est comme ça que j'ai eu l'idée il y a quelques années.
1: Voilà.
3: C'est vraiment de transposer ce qui a marché avec les vélos en libre service.
1: Voilà. Et donc, ce sont vos appareils, parce que c'est pas les trucs qu'on emprunte parfois, vous savez, aux voisins.
4: Entre particuliers.
1: Ça n'a rien à voir, Ce sont donc vos appareils
3: à
1: vous.
3: C'est très important.
1: Voilà.
3: Ouais. C'est très important d'insister dessus. C'est nous qui achetons, donc on achète du matériel de qualité, on l'entretient. Donc, vous êtes sûr de trouver un truc qui fonctionne, qui est propre, et avec tous les accessoires, tous les consommables dont vous avez besoin.
4: D'accord.
3: C'est vraiment le côté, il faut que ce soit pratique et le partage entre voisins. C'est vraiment chouette en théorie,
1: mais
3: dans la pratique, c'est assez compliqué, quoi. Vous n'êtes pas sûr de trouver ce que vous cherchez, que ça marche, faut se donner rendez-vous à telle heure, à tel endroit. Là, au moins, c'est pratique et économique.
1: Voilà, pratique et économique. Donc, c'est présent partout en France, à l'occasion, on peut en trouver où, par exemple?
3: Un jour, je l'espère. Mais là, on se développe très bien.
1: Ouais.
3: On a 150 points de location, aujourd'hui concentrés sur Paris, Île-de-France, Lyon, Grenoble, Strasbourg, Saint-Étienne.
1: Voilà.
3: On arrive sur Marseille.
1: Ouais.
3: Voilà, on arrive sur Marseille ce mois-ci.
1: Bravo.
3: Et puis, bien sûr, l'ambition, c'est que dans les années qui viennent, on arrive à se déployer sur tous les territoires français. Évidemment, commençant par les centres-villes, parce qu'il y a quand même une question de concentration de la population, de facilité d'accès. Mais petit à petit, j'espère qu'on pourra aller vers des zones plus périphériques et demain même en zone rurale. En zone rurale, ça ferait sens pour tout ce qui est bricolage, jardinage, etc.
1: Oui, voilà. Donc là, on vous trouve, donc, je l'ai dit, par exemple, dans des supermarchés, dans des sièges d'entreprise, dans des résidences étudiantes, des sites industriels. Pouvez-vous nous donner comme ça une idée de prix? C'est quoi? Enfin, après, ça dépend ce qu'on loue, mais c'est quoi?
3: Globalement, pour 24 heures, on va dire qu'on va être entre 5-6 euros et une vingtaine d'euros, selon l'équipement. Très dégressif dans le temps. Pour vous donner une ordre d'idée, la perceuse chez nous, ça va être 10 euros 24 heures. Alors que si vous la louez chez Leroy Merlin, c'est plutôt 25 euros.
1: Oui, mais
3: pourquoi est-ce qu'on peut proposer un tel tarif? C'est que vraiment, on passe pas entre chaque location.
1: C'est
3: quand même un service communautaire. On fait confiance aux gens pour respecter le matériel. Et c'est ce qui nous permet de proposer des tarifs aussi bas, quoi. C'est un service qui mélange un peu le côté start-up, impact et puis communauté. On veut embarquer les gens dans une nouvelle aventure, une nouvelle vision de l'utilisation de nos équipements du quotidien. Parce que bien sûr, il y a la volonté aussi d'avoir un impact environnemental
1: et
3: social derrière.
1: Voilà, parce que moi, j'ai par exemple acheté une dévisseuse électrique là.
4: Oui.
1: Tu sais j'ai dû l'acheter il y a peut-être 7 ans, 8 ans. Je vous jure, je m'en suis servi une fois.
4: Donc,
1: vraiment le truc complètement absurde, quoi. Et donc l'idée, c'est ce que vous
3: dites. Exactement ça.
1: Voilà, l'idée, mon cher Yann, vous dites ça serait bien que les que les villes que s'approprient cette idée et que ça devienne comme les vélos qu'on loue en facilement libre, partout,
2: et qu'il y en ait
1: quoi,
2: partout.
1: C'est ça. Hein.
3: Ouais.
1: Voilà.
3: Ouais, c'est
1: une super idée.
3: Dans les bibliothèques, les MJC, les centres sociaux, on peut déployer ça dans les
1: mais
3: bâtiments
1: partout,
3: publics.
1: Mais oui.
3: Et voilà, et partout en France un peu. Voilà, de nouveau, exactement comme les vélos services qui en l'espace de 10-15 ans ont complètement changé notre rapport au vélo.
1: Ouais.
3: Mais là, pour les équipements du quotidien, à Londres, ça existe déjà dans 15 bibliothèques. Mais pour l'instant, en France, il n'y a pas encore une collectivité qui s'est lancée, donc j'espère vraiment les embarquer.
1: Allez, bah oui.
3: Les équipements.
1: Vous allez avoir des demandes après, je vous le dis, mon cher Yann Lemoine, fondateur, donc, les biens en commun, ça s'appelle, le service de location d'objets. Vous devriez mettre ça à Radio France, disons, avec tout d'employés qu'il y a ici. Franchement, ça serait pas mal, hein. Je vais essayer de vous pistonner. Je connais très bien la présidente.
3: N'hésitez pas. Et puis ouais, vos auditeurs, qu'ils n'hésitent pas à aller sur le site internet. Hein, c'est un site internet. Il n'y a pas besoin de se créer un compte pour voir les points de location, pour voir nos tarifs. Vous n'avez pas besoin de vous créer un compte.
1: Merci
3: vous
1: beaucoup.
3: Vous créez un compte qu'à partir du moment où vous les réservez.
1: Merci. Les biens en commun, le service de location d'objets. Merci Yann Lemoine.
5: Bravo.
1: Voilà les bonnes idées françaises, comme on les aime. Voilà mes amis, c'est fini.
5: Oh non.
1: La barbichette, ça finit vite. Aussi. Ça finit tout le temps vite.
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1: Allez, merci à toute l'équipe. Passez une belle journée ici et pas ailleurs. Dans un instant, c'est Ma France Week-end version économie. Et puis nous, on se retrouve évidemment à la même heure. Domani, ciao.
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0: 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Manu Chao, Je ne t'aime plus. La chanson préférée de Jérémy Frérot.
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8: Manu Chao, c'est un artiste qui a été assez important aussi pour moi. Quand j'étais gamin, mes parents avaient un club de plage sur le bassin d'Arcachon.

tous les étés, on se retrouvait sur ce club de plage. Et le soir, mon père faisait tourner cet album avec cette chanson qui s'appelle « Je ne t'aime plus ». C'est une petite Madeleine de Proust aussi, Manu Chao. Je ne t'aime plus.

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3: Bonjour et bienvenue dans votre magazine Ma France, par ici les économies. Vous connaissez notre objectif. Chaque semaine, vous redonnez du pouvoir d'achat. Alors aujourd'hui, on va tenter de répondre à cette question. Comment rester chez soi le plus longtemps possible, dans les meilleures conditions et même avec un budget serré? Les aides, les astuces, les services à domicile. On va tout vous dire avec notre invité. Bonjour Laurence Le Drenne.
4: Bonjour Valère, bonjour à tous.
3: Vous êtes chef de service droit et argent pour le magazine Notre Temps, qui est en kiosque en ce moment d'ailleurs avec un dossier sur ce thème justement. C'est le numéro de juin qui est en kiosque. Que actuellement, je vous propose pour commencer, Laurence, de répondre à cette première question de Paul. Il m'a écrit sur mon mail parici-les-économies@radiofrance.com. J'ai 85 ans et mon secret, c'est de voir du monde tous les jours. Et ça, c'est gratuit, n'est-ce pas la clé? Qu'est-ce que vous lui répondez?
4: Je lui réponds, vous avez raison, Paul. Vous avez vraiment raison. Rencontrer des personnes tous les jours, se promener, discuter avec ses voisins, échanger, bref, tisser autour de soi un réseau de relations amicales ou simplement de connaissances, c'est la clé pour se sentir en forme, se sentir bien et donc bien chez soi.
3: Parce qu'on parle beaucoup d'autonomie en fait, mais enfin l'autonomie seule, c'est quand même très compliqué. C'est vrai que les relations sociales, c'est fondamental, y compris pour se sentir bien, être en bonne santé en fait.
4: Voilà, et c'est la parade contre la solitude. La solitude qui est vraiment quelque chose qui peut vous surprendre et petit à petit vous enfermer. Donc un réseau de petites relations quotidiennes, ça n'a l'air de rien, mais c'est extrêmement important.
3: L'objectif aujourd'hui, c'est donc d'aider celles et ceux qui nous écoutent et qui, bien sûr, ont ce souhait ou connaissent quelqu'un qui a ce souhait de rester à la maison, parce que c'est vrai qu'on est mieux, c'est notre lieu de vie, mais le mieux possible, dans les meilleures conditions possibles. Alors, parfois, ça s'anticipe aussi. Et je vous propose de commencer par le logement, justement. Comment le sécuriser, l'adapter pour y vivre plus sereinement, éviter les accidents domestiques ou les chutes, mais sans trop dépenser?
4: Il y a plein de choses à faire. Par exemple, vous pouvez agir sur la lumière. Ça, c'est une chose à laquelle on pense pas souvent.
3: La lumière. Ouais.
4: Avoir des lumières qui s'allument automatiquement, des lumières douces quand vous levez la nuit.
3: Détecteur
4: par
3: de
4: exemple,
3: mouvement, tout simplement.
4: Dans le couloir, au pied de votre lit, ça va vous éviter de tâtonner, ça va vous éviter de déraper. Ça coûte quelques dizaines d'euros. Et vraiment, ça change la vie parce que voir où on met les pieds, ça évite de chuter. Et c'est quelque chose de tout simple. Vous verrez aussi que vos petits-enfants seront ravis d'avoir ce petit système et tous les gens qui sont autour de vous.
3: Donc la lumière, c'est vrai que c'est tout bête, quelque part. Ça coûte pas très cher et ça permet d'éviter... la chute, l'accident domestique évidemment, parce que on va se lever la nuit, on voit pas bien, ou on croit qu'on connaît l'appart, la maison, et en fait, bah c'est là que patatras.
4: Exactement. Quoi, hein. Et on n'y pense pas assez.
3: Une rampe dans un escalier aussi, ça coûte pas très cher, ça peut être très utile. Il faut savoir aussi détecter le moment où c'est le moment.
4: Mais c'est toujours le moment. N'attendez pas d'avoir 80 ans, c'est toujours le moment d'avoir une rampe dans son escalier. N'oubliez pas l'escalier de la cave. Les marches sont souvent étroites. Si vous vivez dans un immeuble, n'hésitez pas à en parler dans une réunion de copropriété et vous allez voir, là aussi, hein, que tous vos voisins, même s'ils ont 30 ans, 50 ans, ils vont dire « mais quelle bonne idée !» Et là aussi, c'est un outil très sécurisant pour éviter les chutes, pour s'appuyer. Vraiment, c'est une solution toute simple. Il faut y penser.
3: Et pour le coup, les petits-enfants, ils sont ravis d'avoir une petite rampe pour se tenir. Ça les sécurise également.
4: Mais bien sûr.
3: Et quand on pense à rampe, je pense tout de suite salle de bain. C'est pareil, il faut savoir et s'équiper un petit peu, s'entourer. Toilettes, salle de bain, des petites rampes à droite, à gauche. Ça facilite aussi certains mouvements.
4: Exactement. Alors là, c'est plutôt quand vous faites des travaux chez vous.
3: Ouais.
4: Pensez à tout ça. Renseignez-vous sur tous ces petits dispositifs qui vont permettre un point d'appui. Ça peut être un petit banc, un petit recoin dans la douche où on peut s'asseoir. On peut aussi poser ses produits, mais on peut s'asseoir. Quand vous faites des travaux, que vous ayez 40, 50 ans, 60 ans, pensez à tout ça. Et du coup, plus vous y pensez tôt, plus ça va être bien conçu, plus ça va être joli et plus ça va être efficace.
3: Laurence Le Drenne, le dernier dossier là du magazine Notre Temps, donc qui est en kiosque, est justement sur ce sujet, hein, bien vieillir chez soi. Vous évoquez dans ce dossier des nez de marche antidérapants. Je me suis demandé ce que c'était.
4: Oui, c'est vrai qu'un nez de marche, ça peut surprendre, mais vous en voyez partout. Vous savez, ce sont les bandes rugueuses ou les barres qui sont au bord des marches d'escalier. Alors, il y en a partout. Hein. Il y en a dans les lieux publics, il y en a dans les bureaux. Ça permet deux choses. On voit le bord de la marche, on pose les pieds et puis on glisse moins. Alors, puisqu'il y en a partout dans les lieux publics, pourquoi on n'en aurait pas chez soi? Là aussi, c'est un petit équipement peu coûteux et efficace.
3: Il y a des sites qui peuvent nous donner des idées de trucs et astuces d'ailleurs pour s'équiper pas cher, bien chez soi, de l'assurance retraite par exemple, hein, donc c'est sur bien-chez-soi.l'assurance-retraite.fr. Vous le recommandez? Qu'est-ce qu'on trouve par exemple sur ce site?
4: Oui, je le recommande parce qu'il y a vraiment des dizaines, que dis-je, des centaines de petits appareils auxquels on pense pas forcément. Par exemple, vous allez trouver toutes les sortes de barres d'appui, vous allez trouver un siège pivotant qu'on peut poser sur une baignoire, si jamais, même temporairement, hein, même quand on s'est cassé le pied, on n'arrive plus à prendre sa douche dans sa baignoire, ça va vous aider. Vous allez trouver aussi des trains qu'on peut faire pivoter pour récupérer ses vêtements, vous savez, qui sont en haut des penderies, des petits marchepieds anti-dérapants. Bref, tout ça, ce sont des objets qui vont vous éviter la tentation de monter sur un tabouret pour récupérer quelque chose qui est en haut. Et c'est vraiment astucieux, c'est simple, c'est pas cher, ça peut se poser facilement, il y a plein d'idées.
3: Aujourd'hui, le thème de l'émission, c'est bien vieillir à la maison, rester chez soi. On va parler aussi des aides dans un instant, mais avant, un autre site qui est intéressant, pour bienvieillir.fr. Ça aussi, c'est un bon plan, Laurence.
4: Oui, là aussi, ce sont des caisses de retraite qui se sont regroupées parce que dans leur mission, il n'y a pas seulement vous versez votre retraite, il y a aussi la prévention. Prévention pour la santé, justement pour garder cette précieuse autonomie. Vous allez y trouver des articles et puis des vidéos aussi. J'ai vu il n'y a pas longtemps une vidéo où une kiné vous apprend, elle vous apprend à tomber, comment vous baisser, surtout comment vous relever. Il y a des gestes à faire dans un certain ordre pour se relever facilement. Et ça, c'est comme un entraînement. Il faut les apprendre, il faut les faire de temps en temps, ça maintient la souplesse, prenez-le comme un petit exercice de yoga et vraiment c'est utile si un jour on se retrouve par terre.
3: Bien vieillir chez soi, ça commence pas à 80 ans, ça peut commencer avant, c'est ce que vous disiez tout à l'heure, oui. Quand on fait des travaux à 40, 50, 60 ans, on peut commencer à penser, finalement c'est un peu une logique du quotidien, aménager son logement pour mieux y vivre, prévenir, mais aussi que tout soit plus facile.
4: C'est une logique du confort, du bien-être. Plus vous y pensez tôt, plus ça va être vraiment pensé pour être dans votre cuisine, dans votre salle de bain, plus ça va être agréable et vous allez vous dire j'ai eu raison de faire ça et vraiment je me sens bien chez moi. Voilà, il y a d'autres personnes qui vont vous copier, vous allez voir.
3: J'ai découvert qu'on peut faire appel aussi à un ergothérapeute pour se faire aider, guider vers les aménagements qui nous correspondent le mieux.
4: Oui, alors là, une petite astuce, si vous avez été salarié pendant votre carrière, vous êtes sûrement relié à la caisse de retraite qui s'appelle l'Agir Carco, c'est la caisse complémentaire, et elle a vraiment une mission d'aider les personnes à aménager leur logement. Vous pouvez avoir des aides et selon votre situation, un ergothérapeute peut vous venir chez vous et donc il va regarder votre cuisine, il va vous dire, bah, là, ce serait quand même mieux, plutôt que d'avoir des placards, d'avoir des tiroirs, vous pourriez abaisser telle chose. Vous pourriez vous équiper de petits appareils qui sont pas forcément chers non plus. Et vraiment, vous pouvez aussi voir un appartement qui est entièrement conçu pour être plus facile à vivre. Toujours présenté par l'Agir Carco, il y en a à Paris, mais ils ont aussi des centres partout en France.
3: Ah, c'est super. Et d'ailleurs, il y a d'autres aménagements un peu plus lourds, disons, à réaliser, mais utiles. Vous en citiez, baisser le four, élargir une porte, installer une salle de bain et une chambre de plein pied quand c'est possible. Oui. Là aussi, on peut se faire conseiller, accompagner.
4: Exactement. Mmh. Moi, j'ai envie d'insister sur deux choses. La chambre de plein pied, si vous êtes à l'étage, vraiment réfléchissez à ce que vous pouvez faire. Salle de bain, chambre de plein pied. Et puis, la salle de bain, la douche sans bac ou avec un bac très plat et bien large. C'est du confort, c'est du bien-être. Tout le monde dans la maison va vouloir se doucher là. Et on se sent
3: en sécurité.
4: C'est la douche à l'italienne. Bon, parfois, c'est pas possible de faire la douche à l'italienne, mais il y a des bacs très plats antidérapants qui sont très jolis et très efficaces aussi.
3: On peut se faire aider. Quelles sont les aides, Laurence Fedren, et les conditions pour faire adapter son logement, faire ces aménagements-là, ces travaux?
4: Alors, une aide qui est assez méconnue, ça s'appelle MaPrimeAdapt. C'est vraiment pensé pour les personnes qui souhaitent aménager leur logement, qui ont des ressources modestes, mais le plafond est assez élevé, et ça permet de financer vos travaux. 50%, 70% des travaux, et pour une enveloppe assez importante, hein, jusqu'à 22 000 euros. Vous y accédez si vous avez 70 ans, même si vous êtes en pleine forme, et dès 60 ans, si ça commence à être un petit peu difficile.
3: Bon, là, on a appris quelque chose d'important. Donc, ça s'appelle MaPrimeAdapt. Oui. Si ça vous intéresse, vous qui nous écoutez, n'hésitez pas à aller vous renseigner. Puis, il y a aussi le sujet de l'aide à domicile. Hein, faire des courses, conduire, faire le ménage. Là, il y a des incitations fiscales, notamment, hein, sur ce sujet.
4: Oui, il y a un crédit d'impôt qui est important. Crédit d'impôt de 50%. Vous pouvez financer les salaires, les charges d'une personne que vous employez. Si vous passez par une société de service, ça marche aussi. Ça peut financer 50% jusqu'à 12 000 euros, même plus si vous avez plus de 65 ans. Donc il ne faut pas hésiter et ça fonctionne même si vous n'êtes pas imposable. C'est-à-dire que vraiment ça divise le prix par deux.
3: Donc ça vaut le coup de chercher les aides qu'il y a autour de soi parce qu'on peut se faire accompagner même quand on a et peut-être surtout quand on a un budget serré.
4: Exactement. Mmh. Et ne pas attendre d'en avoir vraiment besoin.
3: Il y a les aides, mais il peut y avoir aussi des compléments de revenus. Hein. Parfois, on se retrouve avec de la place libre à la maison. Alors, pourquoi ne pas se mettre en colocation ? Bonjour Bérangère Pénaud.
2: Bonjour, bonjour Valère.
3: Vous êtes directrice des Yvelines pour l'association Ensemble Deux Générations. Votre site, c'est ensemble2générations.fr. Vous accompagnez des seniors, des jeunes pour se mettre en coloc, c'est ça ?
2: C'est ça exactement l'idée en fait, c'est de pouvoir répondre à la fois aux défis démographiques hein, avec une population senior qui va en augmentant puisqu'aujourd'hui on a 15 millions de personnes seniors et on en aura 24 millions en 2060 et puis ben, la difficulté pour les jeunes à trouver un logement, hein, la crise du logement étudiant on la connaît bien. On sait que le budget logement pour un jeune, ça représente 61% de son budget. Mmh. Donc, il y a vraiment une difficulté pour trouver un logement. Donc, l'idée, c'est de pouvoir mettre un étudiant chez un senior qui a de la place, qui a une chambre de libre et qui peut et qui a envie d'accueillir un jeune. Et ça peut être en échange de petits services ou d'une contrepartie financière modeste.
3: Oui, c'est ça qui est intéressant, c'est que vous proposez une rencontre, un peu un cadre de vivre ensemble, mais avec des règles du jeu qui s'adaptent en fonction des besoins, des envies. C'est-à-dire, c'est un contrat entre les deux personnes. Et ça peut prendre quelle forme alors ?
2: C'est tout à fait ça. C'est vraiment l'idée de pouvoir réunir en fait deux personnes, donc jeunes et seniors, qui ont des besoins différents, mais qui ont aussi envie de partager quelque chose. Et pour ça, on peut proposer deux solutions qui sont encadrées juridiquement par la loi Elan. Mais donc, on a une possibilité de logement donc avec des petits services ou de la présence. Donc là, le jeune peut être logé entre 10 euros jusqu'à 150 euros en fonction du volume de petites aides qu'il va pouvoir apporter. Ou une solution qu'on appelle convivialité, où là, le jeune n'a pas d'obligation de service ou de présence, mais il apporte une convivialité, un moment de partage, et ça permet à un senior d'avoir un complément de revenus. Donc, généralement, les loyers vont se situer en région parisienne entre 300 et 450 euros par mois. Ils peuvent également déduire les APL hein, de ces loyers. Donc, c'est finalement des loyers très économiques pour les jeunes.
3: Alors, c'est intéressant. Et évidemment, ce sont des loyers moyens en région parisienne, mais votre association fonctionne dans toute la France. Laurence Ledren, vous parliez lien social tout à l'heure, de l'importance de la colocation intergénérationnelle qui est encadrée par la loi, avec des associations comme ça qui viennent encadrer, sécuriser. C'est une solution.
4: Oui, c'est une solution. C'est une solution qui fait deux heureux. Donc, c'est vraiment intéressant. Il faut bien sûr que les personnes s'entendent bien, hein, comme dans toute situation où on est deux sur à toi. Mais c'est ce que nous conseillait Paul tout à l'heure, hein, voir quelqu'un tous les jours. Et ben là, vous allez avoir quelqu'un chez vous qui va vous parler de tas de choses nouvelles et ça fait partie de l'entretien d'autonomie.
3: Et Bérangère, je précise, quand vous parlez de menu service, c'est pas de l'aide à domicile, c'est des petites courses, un petit truc de bricolage, c'est vraiment des petits agréments du quotidien.
2: Tout voilà. À fait, le jeune ne se substitue pas à une aide à domicile ou une infirmière. Ça va être aider à prendre un billet de train sur Internet, faire quelques courses, sortir un animal de compagnie si besoin. Enfin, voilà, des petites tâches qu'on peut rendre spontanément. Mais tout ça est quand même bien défini dans le contrat. Comme ça, chacun sait à quoi il s'engage. Et ça simplifie aussi la relation. Mais au-delà de ces tâches, c'est ce que vous disiez précédemment. C'est vraiment favoriser le lien social et puis avoir ce sentiment grande utilité, aussi bien côté senior que côté jeune. Et ça, c'est vraiment un très bon vecteur dans la société pour ici aussi aider à rompre la solitude et l'isolement.
3: Voilà, et bien sûr, personne n'est imposé à personne. Ce sont des choix de chaque côté. Et c'est le rôle justement de votre association Ensemble2Générations.fr. Merci beaucoup pour votre participation, Bérangère Pénaud. Vous êtes directrice des Yvelines, donc pour Ensemble2Générations. Et puis dans un instant, on va recevoir Stéphane Maroc. Il est fondateur de Gabi. C'est une application qui a un sacré objectif, hein, rassembler générations et professionnels autour des aînés.
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3: En version magazine chaque semaine, le thème aujourd'hui, comment bien vieillir tout en restant chez soi. Je suis avec Laurence Ledraine, vous êtes chef de service droit et argent pour Notre Temps. Notre Temps qui est en kiosque en ce moment avec un dossier sur ce thème précisément dans votre numéro de juin. Et Stéphane Maroc, fondateur de Gabi, vient de nous rejoindre. Bonjour Stéphane.
5: Bonjour.
3: On retrouve des informations sur gabi-appli.com. Qu'est-ce que c'est Gabi, G-A-B-Y?
5: Alors Gabi, c'est une application sur mobile ou tablette pour les plus de 65 ans et les familles qui souhaitent accompagner leurs proches âgés pour prolonger sa bonne santé physique et mentale.
3: Bon, ça c'est ce que vous proposez. Dans les faits, quels sont les services qu'on retrouve si on s'abonne à cette application, donc qu'on a plus de 65 ans et que notre famille est partante?
5: Alors, pour les aînés, eux, ils peuvent jouer seuls ou en famille, sans publicité. Ils peuvent partager aussi leurs bons souvenirs dans une logique d'album sécurisé et plutôt confidentiel. Ensuite, ils peuvent bénéficier aussi d'un programme ludique de suivi de leur autonomie avec des activités vraiment personnalisées, toujours dans l'esprit de rester en bonne santé le plus longtemps possible. Voilà. Et côté famille, eux, ils peuvent solliciter et échanger des professionnels locaux qui interviennent au domicile de leurs proches, en fait. Ça va du dépanneur à l'infirmière. Voilà. Et ensuite, les familles peuvent aussi suivre un petit baromètre de leurs proches pour permettre de prévenir des risques de dépendance et savoir comment les accompagner au mieux et agir au plus tôt, en fait.
3: C'est donc une application qui permet à la fois de suivre, en même temps de jouer, de l'utiliser, on va dire, un peu à temps perdu pour le senior, mais aussi d'échanger avec les professionnels autour et puis avec la famille. Il y a quand même beaucoup de fonctions. Combien ça coûte chaque mois?
5: Alors aujourd'hui, Gabi coûte 4,25 euros TTC par mois pour toute la famille. Hein, donc ça en fait la solution la moins chère et la plus complète sur le marché. Et propose énormément de services, vraiment tournés vers la prévention et le suivi de la santé physique et mentale.
3: On est aussi à l'heure de la fracture numérique. On le sait, les seniors n'ont pas sont pas toujours très à l'aise avec le digital. Comment repousser cet enjeu puisque vous proposez précisément une solution digitale pour les seniors?
5: Alors c'est une solution qui est très mature, donc aujourd'hui on a beaucoup travaillé sur l'usabilité de l'application. Aujourd'hui elle est tout à fait adaptée à ce genre de public là. Donc et puis le fait d'engager la famille aussi, on a un vrai accompagnement et un vrai entourage qui vient accompagner et favoriser l'inclusion numérique des aînés. Ça va des enfants aux petits-enfants.
3: Donc on retrouve toutes les infos sur gabi-appli.com et puis sinon dans les stores, j'imagine, qu'on soit sur Android ou sur iOS. Quel que soit le smartphone qu'on a. Merci beaucoup en tout cas Stéphane Maroc, fondateur de Gabi, cette application dont on voulait vous parler cette semaine parce que c'est aussi une solution pour bien vieillir, en tout cas bien avancer dans l'âge à la maison. Laurence Ledraine, vous êtes chef de service droit et argent pour Notre Temps et je vous propose avant de nous quitter de vous prêter au jeu de notre quiz le vrai faux pour finir avec les idées claires sur ce thème du bien vieillir chez soi. Alors vrai ou faux, installer une barre d'appui dans sa salle de bain peut être financé en partie par des aides.
4: Vrai. N'hésitez pas à poser la question à vos caisses de retraite ou à vous renseigner dans votre mairie, par exemple.
3: Vrai ou faux, la majorité des chutes des seniors se produisent à l'extérieur du domicile.
4: Faux, archi faux, la majorité se produit à l'intérieur.
3: Vrai ou faux, un détecteur de mouvement pour allumer automatiquement une lampe peut aider à prévenir justement certains accidents domestiques.
4: Mais bien sûr, c'est de la sécurité, du confort, c'est facile à installer et on voit où on marche, donc on tombe moins.
3: Voilà, ça c'est dit. Vrai ou faux, Laurence, il faut obligatoirement avoir plus de 80 ans pour bénéficier de MaPrimeAdapt'.
4: Pas du tout. C'est possible dès 70 ans, même quand on est en pleine forme, et dès 60 ans, quand on commence à avoir certaines difficultés pour aménager sa maison, c'est vraiment une aide financière utile.
3: Oui, vous l'avez dit tout à l'heure, jusqu'à, je crois, 70%.
4: Oui, de 50 à 70% de vos travaux.
3: Avec 22 000 euros,
4: oui, enfin, donc ça
3: c'est
4: peut
3: vraiment
4: être
3: intéressant
4: énorme.
3: Et méconnu.
4: Oui, tout à fait. C'est moins connu que ma prime rénov, par exemple.
3: Ouais, on a réparé ce sujet aujourd'hui. Ma prime adapte, désormais, c'est beaucoup plus connu. Faire appel à une aide à domicile ouvre parfois droit à un avantage fiscal vrai ou faux?
4: Vrai, un crédit d'impôt de 50%.
3: Vrai ou faux d'ailleurs, certaines caisses de retraite proposent des aides pour adapter son logement.
4: Vrai, et là aussi c'est méconnu, donc renseignez-vous. De nombreuses caisses de retraite consacrent du budget pour ce sujet et ont beaucoup d'actions.
3: Et dernière question, vrai ou faux, les tapis mal fixés sont l'une des principales causes de chute à domicile.
4: Oh là là, c'est vrai, attention aux tapis dans la cuisine, devant l'évier ou dans la salle de bain.
3: C'est noté. Laurence Ledrenne, vous êtes chef de service droit et argent pour notre temps. Merci beaucoup pour vos éclairages précieux. J'espère en tout cas que vous y voyez plus clair, vous qui nous avez écoutés sur votre radio locale ici. Alors, deux choses. D'abord, il y a le magazine Notre Temps qui est en kiosque en ce moment et il y a justement un dossier pour bien vieillir à la maison. Donc ça, c'est une première chose. Et puis, deuxième chose, sur ici.fr, il y a toutes les émissions de Ma France Par ici les économies avec maintenant une belle bibliothèque. Vos questions sur Par ici les économies @radiofrance.com. La semaine prochaine, on va voir comment se remettre au vélo.
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1: Le samedi 9 juillet 1960, peu après 8 heures du matin, James Honeycutt, 40 ans, quittait son travail après une nuit éprouvante sur un chantier d'aménagement hydroélectrique des chutes du Niagara. Le soleil resplendissait dans le ciel et James, malgré la fatigue, était bien décidé à profiter de la belle journée qui s'annonçait. Après avoir pris son petit déjeuner, il passa chez son collègue et ami, Frank Woodward, un charpentier. Sa fille, Dane, venait de souffler ses 17 bougies. Pour fêter ça, James proposa à la jeune fille et à son petit frère, Roger, 7 ans, une virée sur le lac Niagara pour inaugurer son hors-bord tout neuf d'un peu plus de 4 mètres de long. Roger sauta de joie. Dean, par contre, se montra plus réservé. Elle avait un peu peur du cours d'eau. Mais sa mère insista. « Ça va te faire du bien de prendre l'air !» Et elle finit par convaincre la jeune fille. Cette dernière n'eut pas à regretter son choix. Dès qu'elle s'installa sur le hors-bord, ses peurs se dissipèrent et Dean put apprécier pleinement le panorama. Assise à l'avant, la jeune fille s'amusait à distribuer des signes de bonjour aux badauds se promenant sur les rives. Et justement, un groupe de touristes positionnés sur l'île de la Chèvre, la masse terrestre séparant les chutes américaines et canadiennes, regardait dans sa direction. Il était aux environs de 12h45. Le guide du groupe d'étrangers montrait à ses clients où se trouvait sur le fleuve la limite au-delà de laquelle toutes les embarcations se faisaient irrémédiablement aspirer par les chutes du Niagara. « Et celui-là alors ?» demanda l'un des touristes, désignant le hors-bord de James. Alors que Dean s'apprêtait à saluer avec enthousiasme le groupe dont elle se rapprochait, elle comprit soudainement que la situation échappait au capitaine de son canot. Retenant son souffle, James fit hurler le moteur de 7,5 chevaux. Le hors-bord résista un instant, faisant du surplace, mais la pression se révéla rapidement trop forte. Le goujon de l'hélice se cisailla dans un cri strident et James, Dean et Roger furent soudainement entraîné en aval. « Didi, j'ai peur !» confia Roger à sa grande sœur, le visage livide. Le petit n'avait pas appris à nager. « Ne t'inquiète pas, reste où tu es !» répondit Dean, en essayant de le rassurer. Hélas, l'espoir semblait mort. Le hors-bord ne cessait d'accélérer. Tout à coup, il se redressa vers le ciel, droit comme un pic. Il était pris dans un tourbillon. Les trois passagers furent alors éjectés par-dessus bord dans l'eau et ils se perdirent rapidement de vue. En se rapprochant des chutes, le petit Roger parvint toutefois à apercevoir sa sœur tout près de l'île de la Chèvre. Les touristes tentaient de la hisser sur la terre ferme. « J'étais en colère », a-t-il témoigné plus tard. « Je criais de toutes mes forces, mais personne ne faisait rien pour moi. Alors, j'ai réalisé que j'allais mourir », a déclaré Roger. Et j'ai pensé à mon chien, à quelques-uns de mes jouets. J'ai pensé à papa, à maman et à la grande tristesse qu'allait leur causer ma mort. Puis, j'ai ressenti une paix intérieure intense. Lors de sa chute de 57 mètres, bizarrement, Roger a expliqué qu'il n'avait pas eu la sensation de tomber. C'était comme si j'étais en apesanteur, dans un nuage de brume. C'était paisible. Il n'y a eu aucun à-coup. Une fois en bas, les choses se compliquèrent. Une minute, j'étais à la surface. La minute d'après, j'avais la tête plongée sous l'eau. À chaque fois, je croyais que je ne pourrais plus remonter pour respirer. C'était un combat épuisant qui semblait ne jamais vouloir finir. Heureusement, le petit garçon allait être repéré par un bateau naviguant à proximité. Le Maid of the Mist, un imposant bateau destiné au transport des touristes. Il s'approcha le plus possible du malheureux naufragé. Le capitaine du navire lui fit envoyer une bouée de sauvetage. Et lors du troisième essai, Roger parvint à s'y agripper et put ainsi rejoindre le pont du bateau. Il fut ensuite emmené à l'hôpital, où les médecins constatèrent qu'il ne souffrait que d'une légère blessure à la jambe. Roger apprit alors avec joie que sa grande sœur était également en vie. À moins de 5 mètres du précipice, la main secourable d'un badaud l'avait extraite de l'eau. Le corps du pauvre James Honeycutt fut quant à lui retrouvé inerte 3 jours plus tard. Roger fut le premier être humain à survivre à la traversée des chutes du Niagara, alors qu'il ne portait aucune protection, hormis son gilet de sauvetage. Il le resta jusqu'en 2003, année au cours de laquelle un vendeur du Michigan loupa sa tentative de suicide du haut des chutes, qui restent bien sûr les plus puissantes d'Amérique du Nord.
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1: Bienvenue dans l'accent des autres, l'actualité de la semaine, c'est avec RFI, la radio-télévision suisse, avec aussi Radio-Canada, ici en France et la RTBF. Et d'abord, cette condamnation inédite au Sénégal, un maître coranique a été condamné lundi à 20 années de prison pour viol et actes pédocriminels, Nicolas Sûr.
2: C'est une condamnation historique dans un pays où le viol n'a été criminalisé qu'en 2020.
1: En Belgique, des violences policières pointées du doigt ces derniers jours, notamment par des enseignants et des étudiants qui manifestaient contre les économies qui leur sont imposées, Jacques Crémers.
3: Oui, des coups de matraque, des gaz lacrymogènes et des plaquages au sol. La Ligue des droits humains évoque une réaction policière disproportionnée. La police, elle, se défend et dénonce la présence de fauteurs de troubles parmi les manifestants.
1: Il était l'auteur de l'ouvrage « Un Suisse au-dessus de tout soupçon » qui a marqué les années 70. Le sociologue et politicien Jean Ziegler est décédé cette semaine. Pierre Anchoffat, il avait 92 ans.
4: Parlementaire socialiste et professeur d'université, c'est sur les injonctions de Che Guevara que Jean Ziegler a finalement mené son combat de l'intérieur des institutions helvétiques.
1: La disparition cette semaine aussi du skipper français Charlie Dalin, vainqueur du Vendée Globe début 2025. Il s'est éteint à 42 ans des suites d'un cancer. Nous reviendrons en particulier sur ses deux participations au Vendée Globe. Enfin, il sera question de la Coupe du Monde de football. Elle a débuté cette semaine au Mexique, aux États-Unis et chez vous au Canada, Marie-Christine Bouillon.
5: Et l'effervescence s'étend bien au-delà des deux villes canadiennes qui accueillent des matchs. Cela dit, Olivier, le prix élevé des billets et l'empreinte carbone de l'événement retiennent aussi l'attention.
1: L'affaire avait suscité une vive émotion au Sénégal au moment où elle avait été révélée. C'était il y a 3 ans. Un maître coranique était alors inquiété puis poursuivi pour des viols et des actes pédocriminels sur 28 jeunes filles. Lundi dernier, Nicolas, il a été condamné à 20 années de prison.
2: L'affaire éclate dans un quartier pauvre de la ville de Touba. À l'époque, ce sont les parents de 28 jeunes filles qui donnent l'alerte et décident de saisir la justice. Les témoignages concordants des victimes âgées entre 7 et 16 ans au moment des faits sur des viols et attouchements répétés de la part de leurs enseignants, mais aussi les certificats médicaux attestant de perte de virginité et de lésions laissent peu de place au doute. Une 50aine de victimes sont recensées. 28 se constituent partie civile malgré les pressions de proches du maître coranique qui leur propose de l'argent contre leur silence.
1: Alors au départ, l'agresseur va prendre la fuite, mais il va finalement se livrer à la police. C'était en juin 2023.
2: Il s'appelle Serigne Radim Baké. Il est issu de l'une des plus prestigieuses lignées maraboutiques du Sénégal. Jusqu'à son procès, il continue à nier les faits. Au final, le juge a prononcé la peine maximale, 20 ans de prison pour viol et pédophilie. Un signal fort pour les parties civiles. Par le nombre de victimes et l'identité de l'accusé, il s'agit à ce jour de la plus importante affaire de pédocriminalité jamais jugée au Sénégal, un pays où le viol n'est criminalisé que depuis 2020.
1: En Belgique à présent, des violences policières pointées du doigt ces derniers jours, des violences policières lors de manifestations d'enseignants et d'étudiants contre les économies imposées dans l'enseignement. Pendant plusieurs jours, Jacques, il y avait de la tension à Bruxelles en particulier.
3: Des autopompes face à des enseignants et des élèves, des gaz lacrymogènes, des coups de matraque et finalement des profs qui font une chaîne humaine pour protéger les élèves. Les faits sont dénoncés notamment par la Ligue des droits humains. Celle-ci interroge la proportionnalité de la réponse des policiers suite à de très nombreux témoignages d'élèves et d'enseignants.
6: On est là en fait, prof en soutien pour essayer de calmer un petit peu les mouvements, même si on est totalement d'accord avec leurs revendications.
7: La police a commencé à intervenir comme ça dès le début en fait. Il y a eu des coups de matraque dès le début. Ils nous courent après, ils nous lancent des gaz lacrymogènes, des camions d'eau, c'est juste super violent.
8: Les jeunes sont extrêmement en colère. Je les ai accompagnés hier, je les accompagne aussi aujourd'hui. Ce que j'observe, c'est des jeunes qui n'ont pas d'autres moyens en fait pour se faire entendre.
3: Outre des images circulant sur les réseaux sociaux montrant par exemple le plaquage au sol d'une enseignante, récente, des témoignages font aussi état de propos sexistes ou transphobes, des insultes prononcées par les policiers, de quoi engendrer des tensions et d'autres rassemblements de jeunes pendant plusieurs jours consécutifs dans la capitale.
1: Oui, et ces faits sont aussi dénoncés par le délégué général aux droits de l'enfant. Il rappelle que les jeunes, Jacques, ont le droit de manifester et de faire entendre leur colère.
3: Oui, et il précise aussi, Souleymane Lakhdim, que les interventions policières doivent tenir compte du statut spécifique des mineurs, notamment l'interdiction de les menotter. Pas si simple, dit ce syndicaliste de la police.
9: Vous vous retrouvez dans des mouvements de foule, avec de nombreuses personnes qui se trouvent à l'intérieur de cette foule, avec des gens, des adolescents ou des post-adolescents qui sont présents, et vous ne pouvez pas nécessairement faire la différence en une fraction de seconde.
3: Pour les autorités, des manifestations ont été infiltrées par des casseurs, mais une enquête est en cours concernant le comportement des policiers, leurs propos et la présence de symboles d'extrême droite, propos ou actes qui n'ont pas leur place dans la police, a dit le bourgmestre de Bruxelles.
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1: On disait de lui qu'il était l'un des Suisses les plus connus à l'étranger après Roger Federer. Le sociologue et politicien Jean Ziegler s'est éteint mercredi dernier. Il avait 92 ans, Pierron.
4: Auteur suisse le plus traduit après Max Frisch et Friedrich Dürrenmatt, Jean Ziegler a dénoncé le rôle de son pays dans ce qu'il qualifiait d'oligarchie financière. Une Suisse au-dessus de tout soupçon, la Suisse lave plus blanc, la Suisse l'or et les morts, pour ne citer que trois de ses ouvrages dans son viseur, les banques, les multinationales et le système capitaliste en général.
1: Alors Jean Ziegler, c'était une voix résolument de gauche dès ses plus jeunes années, Pierron.
4: Marxiste convaincu, cet enfant de bonne famille quitte très tôt sa Suisse alémanique natale pour étudier la sociologie et le droit à Genève et Paris. Il y rejoint la jeunesse communiste et fréquente Jean-Paul Sartre et Simone de Beauvoir. Mais c'est la rencontre de Che Guevara en 1964 à Genève qui le marquera le plus. Il a 30 ans et veut partir à Cuba, mais le Che refuse, comme Jean Ziegler l'a raconté des années plus tard.
10: Tu dérailles complètement, on n'a pas du tout besoin de toi à Cuba, hein ? Pas du tout. C'est du romantisme. Par contre, tu dois lutter ici, dans le cerveau du monstre. Dans le cerveau du monstre.
4: Un message qu'il comprend 5 sur 5.
11: Il m'a montré le chemin de l'intégration subversive. C'est-à-dire, entrer dans les institutions, utiliser les institutions pour ses propres buts.
4: Socialiste genevois comme lui, Carlos Omaruga estime que Jean Ziegler a parfaitement mis en pratique la leçon du Che.
12: Il a joué le rôle d'abord d'intellectuel qui a décrit les mécanismes, il a ensuite été l'homme politique, et il a aussi été le mobilisateur. Et il a en même temps gardé ses contacts et avec les mouvements anticoloniaux africains, avec les mouvements révolutionnaires sud-américains, et il a été loyal dans ses amitiés vis-à-vis de toutes les personnes qui se sont engagées pour transformer le monde.
4: Il le tentera encore entre 2000 et 2008 comme rapporteur spécial de l'ONU sur le droit à l'alimentation, dénonçant la faim comme le scandale absolu. À défaut d'avoir pu changer le monde, Jean Ziegler a gardé l'espoir jusqu'au bout, un espoir qu'il plaçait dans la capacité de résistance des êtres humains.
1: Autre disparition cette semaine en France, celle de Charlie Dalin. Le skipper français a perdu la bataille contre le cancer. Il avait 42 ans à peine. Charlie Dalin avait remporté le Vendée Globe 2024-2025 alors qu'il souffrait déjà d'un cancer de l'intestin. Une double victoire pour celui qui sera consacré marin de l'année en décembre 2025 par la Fédération française de voile. Charlie Dalin compte plusieurs courses majeures à son palmarès, mais sur le Vendée Globe, en seulement deux participations, il aura connu un coup du sort et bien sûr une immense joie. Nicolas Blanza.
13: Mardi 14 janvier 2025.
14: J'ai jamais vécu des émotions pareilles.
13: Aux premières lueurs du jour, Charlie Dalin est le roi du monde.
14: C'est la plus belle ligne d'arrivée de toute ma carrière, de loin, quoi.
13: Il accomplit un rêve que le skipper évoque 4 ans plus tôt, à la veille du départ de l'édition 2020, la première pour lui à la barre d'Apivia.
14: C'est vraiment un rêve éveillé pour moi et j'ai vraiment hâte de me retrouver au milieu des mers du Sud pour vivre ce tour du monde pleinement.
13: Ce coup d'essai est quasiment un coup de maître quand il franchit la ligne d'arrivée le 27 janvier 2021.
14: Ce qu'on peut pas m'enlever,
15: J'ai franchi la ligne d'arrivée en tête. Les honneurs de la ligne sont pour moi.
13: En tête, mais sans être déclaré vainqueur, Yannick Bestaven bénéficiant alors d'une compensation de temps pour avoir participé au sauvetage de Kevin Escoffier, Charlie Dalin accepte.
15: Ça fait partie de la solidarité entre marins et c'est normal qu'il y ait des bonifs.
13: Un épisode qui lui sert alors de guide en vue de l'édition suivante. Et sur Massif, un bateau neuf, il revient en favori à l'automne 2024.
15: J'en rêve depuis le lendemain de l'arrivée du Vendée Globe 2020.
13: Charlie Dalin se bat alors contre le cancer et pulvérise le record 64 jours plus tard à son retour au port.
15: C'est 4 ans que je me suis battu avec l'équipe qu'on vit pour ça. Et ça y est, on a atteint l'objectif.
13: Cette fois, il entre dans la légende.
1: Nicolas Blanza pour ici Bresse-Isel, ici Basse-Bretagne. On va se quitter avec la Coupe du Monde de football. On n'y échappe pas dans l'accent des autres. Pour la première fois, elle se déroule dans 3 pays. Le Mexique, les États-Unis et chez vous au Canada, Marie-Christine.
5: Et au Canada, Olivier, les matchs ont lieu à Vancouver, en Colombie-Britannique, ça c'est sur la côte ouest, et à Toronto, en Ontario. Au total, dans les 3 pays, 16 villes différentes vont accueillir les équipes, ce qui pourrait faire de ce mondial le plus polluant de l'histoire. La professeure en écologie du sport à l'Université de Toronto, Madeleine Orr, indique que l'effet sur l'environnement est difficile à mesurer puisque plus de 80 % de l'empreinte carbone sera liée au déplacement des spectateurs.
1: Oui, les déplacements pointés du doigt et puis certains se plaignent, Marie-Christine, du prix des billets au Canada.
5: Par exemple, à Toronto, les prix dépassent le loyer moyen, entre 1370 $ et 3000 $ le billet, ce qui équivaut en euros de 850 à 1850 euros le billet. Voici le professeur au département de marketing de HEC Montréal, Sylvain Sénécal.
16: Les solutions technologiques font en sorte qu'on est plus proche du libre marché offre et demande. Puis il y a aussi ce phénomène-là de prix dynamique. Donc, encore une fois, selon l'offre et la demande, le prix peut augmenter, baisser. On voit ça dans beaucoup plus de secteurs qu'avant.
5: Plusieurs amateurs vont donc se rassembler pour regarder les matchs à la télé. Gino Dini est propriétaire d'un café à Montréal, la Conca d'Oro, qui est le repère des partisans de l'Argentine.
17: C'est l'événement qu'on attend le plus longtemps, chaque 4 ans, pour avoir ce sentiment de fierté qu'on ne peut pas avoir ailleurs.
5: Quant aux Italiens très nombreux à Montréal et au Canada, ils ne cachent pas leur déception de voir leur pays absent pour un 3e mondial de suite.
1: Oui, pas d'équipe d'Italie, effectivement. Par contre, c'est la 3e participation du Canada à cette Coupe du Monde.
5: La première en 1986 au Mexique, la deuxième en 2022 au Qatar. D'ailleurs, la popularité du soccer ou du foot, comme vous dites, ne cesse d'augmenter au Canada. C'est maintenant le sport le plus pratiqué chez les jeunes devant le hockey.
1: Le football qui détrône donc le hockey au Canada. Merci Marie-Christine Bouillon qui referme l'accent des autres à Montréal. Merci à vous d'avoir été là comme chaque semaine et rendez-vous bien sûr dans 8 jours avec les partenaires des médias francophones publics.
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0: C'était il y a 29 ans, jour pour jour, avril 1997, Gaëtan Roussel et le collectif Louise Attaque nous permettaient de faire connaissance avec une certaine Léa qui se présentait de nouveau à vous ce matin, ici.
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0: Et dès les premières lueurs du jour, vous êtes avec nous. Un grand merci pour ça, accueilli bien sûr par votre équipe du samedi sur votre radio. Ici Fabien à la rédaction en chef, à la technique Elorie, Yanis au standard et pour l'actualité, Valentine Letès. Bonjour Valentine.
3: Bonjour François-Xavier, bonjour à tous.
0: Dans l'actu ce matin, du ballon rond, on suit l'entrée des Bleus évidemment dans le mondial.
3: Les envoyés spéciaux de votre radio ici ont assisté au premier entraînement public de l'équipe de France. Reportage dans les infos de 6h, quand les supporters marocains se préparent à l'entrée en lice des Lions de l'Atlas ce soir dans la compétition. Un match à haut risque selon les autorités.
0: C'est l'info du jour dans une demi-heure.
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0: Merci de nous avoir choisis. Il est 6h. Bonjour à vous, de bon matin. Nous sommes le samedi 13 juin, il est 6h et au lendemain des obsèques de Liana, une question ce matin Valentine, comment parler de ce drame à nos enfants?
3: Et comment vivre finalement avec ce véritable traumatisme pour tous les habitants de Fleurance dans le Gers où cette enfant de 11 ans a été retrouvée morte et enterrée hier en présence de centaines de voisins, d'amis de la famille et bien sûr Marc Bertrand de parents.
4: Christelle vient récupérer ses enfants à l'école après les obsèques, 10 et 9 ans. Il a fallu leur expliquer.
5: On les préserve, mais on leur cache pas ce qui se passe dans le monde extérieur, quoi. Et puis ils en parlent, ils ont posé eux-mêmes les questions.
6: Moi c'est Adam, j'ai 10 ans et bientôt 11.
4: T'as posé quoi comme question?
6: Comment qu'elle avait été kidnappée.
4: Les parents sont scotchés à leur télé depuis 10 jours.
5: Ils ont entendu nos discussions, voilà. Ils savent que c'était pas un gentil monsieur, qu'il avait fait déjà du mal avant.
4: À l'école primaire de Fleurance, la journée a été rythmée par les hommages à Liana.
6: C'était son enterrement aujourd'hui. On est resté 3-4 minutes sans travailler. On a fait des minutes de silence.
4: Les enfants ont aussi vu l'affaire traumatiser leurs parents.
5: Ça fait du mal. Moi, j'ai beaucoup pleuré.
4: Dans son cabinet au centre-bourg, la psychologue Béatrice Bergamelli voit défiler les patients ces jours-ci.
7: J'ai pas eu une seule consultation, on m'en a pas parlé. Les enfants se sont montrés très inquiets. Est-ce que ça va m'arriver? Et j'ai eu encore une maman hier soir, sa fille qui en parle et c'est la maman qui se met à pleurer. C'est un traumatisme dans la cité.
4: Elle souffle aussi qu'avec l'affaire Liana, les langues se délient dans le secret de son cabinet. Des patients témoignent de viols ou d'agressions sexuelles, parfois anciens. La psychologue tente de les convaincre d'aller voir les gendarmes.
3: Et l'enquête, justement, avance encore dans cette affaire. Jérôme Barella, le suspect visé déjà par plusieurs plaintes pour agression sexuelle sur des enfants. Et d'autres alertes ont également été données. Ses activités en ligne, on l'apprend, ont aussi été signalées à plusieurs reprises à la police française par la plateforme américaine NECMEC, chargée depuis sa création d'avertir les autorités du monde lorsqu'un contenu pédocriminel est consulté.
0: Un nouveau rappel de lait infantile.
3: Un lot de la marque Allernova AR, commercialisé par les laboratoires Novalac et numéroté 183-403. Le fabricant a reçu plusieurs signalements d'effets indésirables chez des bébés nourris avec ce lait, notamment des diarrhées et des vomissements. Mais les analyses ne révèlent pas la présence de toxines et notamment de céréulides à l'origine du rappel de milliers de lots infantiles à travers le monde. Des armes à feu à l'impression. 4 jeunes hommes sont mis en examen dans les Pyrénées-Atlantiques. Soupçonné Thomas Giraudeau d'avoir créé dans la ville de Soumoulou, c'est entre Pau et Tarbes, des pistolets de 9 mm grâce à une imprimante 3D.
8: Dans un garage loué par un des 4 mis en examen, à l'intérieur, les policiers découvrent l'imprimante 3D qui a servi à fabriquer plusieurs dizaines d'armes à feu. En même temps, ils arrêtent les 4 jeunes. L'un des 4 a conçu les armes, les a fabriquées avec son imprimante, avant que 2 autres aillent les vendre, comme n'importe quel colis sur Internet, en les déposant dans des casiers. Leur business, leur commerce a duré plusieurs mois. Les enquêteurs sont remontés jusqu'à eux, notamment après un contrôle de police banal en avril à Toulouse. Des policiers découvrent dans une voiture un pistolet, un 9 mm et quand ils le prennent, ils le trouvent trop léger pour être une arme classique. Il a été fabriqué avec des matériaux particuliers par l'imprimante 3D. D'autres pistolets de ce type sont découverts à Toulouse et à Pau, confisqués, utilisés notamment dans des affaires de trafic de stupéfiants et de vol de voitures. Sur certaines armes, la police scientifique a retrouvé des traces ADN des suspects.
3: Thomas Giraudot, un incendie impressionnant dans le cloître de la cathédrale de Condom dans le Gers, où se trouve désormais la médiathèque de la ville. Le feu est circonscrit ce matin, mais on ne connaît pas encore l'étendue des dégâts.
0: 6h04 sur votre radio ici, Valentine. Le mondial de foot en Amérique est le premier entraînement public de l'équipe de France.
3: Et l'occasion d'évaluer la popularité de nos bleus sur le continent. Clairement, Julien Fromont, au pays du burger, les Français ont la cote.
2: C'est ce qu'on appelle une entrée en fanfare. Accueil chaleureux de la gouverneure du Massachusetts.
9: Let's give it up to the French national team, Allez les Bleus.
2: Cri de joie des 400 spectateurs présents. Les Bleus ont pu rapidement mesurer leur cote de popularité. Dans la petite tribune surplombant le terrain, Gaspard Rémy énumère les joueurs sur la pelouse.
10: Désiré Doué, Olise,
11: Cherki, on l'aime bien.
2: Expatriés à Boston, ils mesurent leur chance d'avoir l'équipe de France à quelques mètres d'eux.
12: C'est incroyable. C'est fou, non mais enfin, surtout que on n'a pas trop l'occasion de les voir, parce que nous on habite aux US, on n'a pas trop l'occasion de les voir, c'est plus ça a été et tout.
13: C'est un rêve de voir les joueurs d'ici près. Pour moi qui joue en foot en club depuis plus que 10 ans, c'est vraiment c'est tellement exceptionnel.
2: Malgré cette effervescence, le staff et les joueurs n'ont pas oublié pourquoi ils étaient là. Malgré les 35 degrés, l'entraînement aura duré quasiment 1h30 avec au menu, opposition et concours de frappe à la fin remporté par Jean-Philippe Mateta. Plus à l'aise ballon au pied que devant les micros, l'équipe de France a ensuite regagné les vestiaires devant un public conquis qui espère désormais voir les Français aller le plus loin possible.
3: L'équipe de France à l'entraînement dans la banlieue de Boston avant son premier match mardi contre le Sénégal. Mais sans Aurélien Tchouaméni, William Saliba et Théo Hernandez à l'entraînement hier, pas d'inquiétude, indique le staff des Bleus. Cette nuit, les États-Unis ont reporté leur premier match. Victoire écrasante, 4-1 face au Paraguay.
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3: La météo, François-Xavier, c'est le retour du soleil en ce début de week-end.
0: Du soleil et d'une période de chaleur, Valentine, on va y revenir dans un instant. Ce matin, nous avons toujours néanmoins un petit peu de grisaille. Elle est présente sur l'extrême nord du pays, dans les Hauts-de-France, à proximité de la frontière belge. Quelques nuages bas également sur toute la moitié nord jusqu'à la Haute-Vienne. Ailleurs, un ciel déjà parfaitement dégagé. Et puis, en après-midi, ces conditions anticycloniques continuent de gagner du terrain. Elles vont donc nous faire profiter d'un temps globalement radieux et ce sur l'ensemble de nos régions pour ce samedi. Vos températures, elles sont donc à la hausse et de nouveau de saison avec ce matin 17 degrés à Amiens, 20 degrés pour Reims, 22 à Auxerre, 24 à Millau, 25 du côté de Tarbes, de Grenoble et de Périgueux, 26 à Ajaccio et en après-midi des valeurs échelonnées entre 24 et 32 degrés la maximale, notamment pour Arcachon où vous êtes accueillis bien sûr sur votre radio locale. 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
0: Pour démarrer votre journée en douceur et dans le même temps, pour vous permettre de vibrer avec vos artistes de légende, votre radio ici a convié FR David ce matin. Voici Words.

0: Au saut du lit, petit moment passé en compagnie de FR David. Vous écoutiez Words sur votre radio ici.
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0: Focus ce matin, Valentine, sur le souffle. On a parfois la sensation qu'il s'enfuit au moindre mouvement. Perdre son souffle au quotidien, c'est dû à quoi ?
3: Eh bien, on invoque souvent le manque d'activité sportive, mais en réalité, c'est surtout notre respiration qui manque d'entraînement.
0: Mais bonne nouvelle, bien sûr, pas besoin de courir un marathon pour retrouver notre souffle. On inspire et on expire avec notre coach d'ordinateur, il le fera beaucoup mieux que moi. 2 minutes pour être en forme à 6h15. Et puis, retour sur une période culte et intense entre Tube, émission culte et Stars omniprésentes. Ce soir, c'est les années 2000 qui sont à l'honneur à 21h10 sur TF1. Le grand concours spécial années 2000 avec parmi les candidats l'animatrice Sophie Favier qui revient donc à cette occasion sous les projecteurs. Alors, qu'a-t-elle ressenti en retrouvant d'une part les plateaux télé et d'autre part en replongeant bien sûr dans cette époque bouillonnante? Sa réponse au micro de Patrice Gascon à 6h20 dans vos coulisses télé. Côté musique, Cochrane est en approche. Just Around the Corner, Cock Robin, c'est sur votre radio ici, juste avant vos infos de 6h30. Pour l'heure, 6h11, avec tout de suite une actu de vos territoires que l'on doit à nos collègues d'ici Gare-Lozère. Nous rapportons un spectacle plutôt aéré, Valentine, si j'ose dire. Lundi dernier, en début d'après-midi, des passants du centre-ville de Mende, c'est en Lozère donc, ont pu admirer un homme qui a décidé de faire bronzette sur la lucarne d'un immeuble, les jambes pendant au-dessus du vide.
3: J'essaye d'imaginer, comme s'il avait un transat imaginaire, on va dire.
0: Oui, imaginaire, clairement. Alors, on en sourit, évidemment, mais cette petite pause bronzette, elle aurait pu quand même mal tourner. C'était sans compter, bien entendu, sur l'efficacité de la police municipale, qui est quand même intervenue rapidement pour demander à ce cher monsieur de bien vouloir redescendre illico presto et donc de mettre fin à cette séance de bronzage acrobatique.
3: Oui, on le rappelle, la crème solaire, même indice 50, ça ne protège pas d'une chute dans le vide.
0: Oui, vous avez raison. Les coups de soleil, oui. Les coups de bitume, non.
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0: Un titre qui figure sur la réédition de son album C'est Amir, et j'ai envie de dire une pépite de plus que nous offre le talentueux Amir. À l'imparfaite, nouveauté de votre radio ici, tout de suite à 6h13.

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1: Bon réveil et très joli début de week-end avec votre radio ici à l'instant. Le tout dernier Amir, il s'appelle Alain Parfaite. Il est 6h16, des gestes simples, une forme au top grâce à notre coach Nordine Attab. Bonjour Nordine.
2: Bonjour.
1: Parlons du souffle avec vous ce matin. On n'y pense pas toujours jusqu'au moment où il peut commencer à manquer. De ce fait, ce matin, Nordine, vous nous donnez quelques conseils pour améliorer notre souffle au quotidien.
3: Être essoufflé au moindre escalier, avoir du mal à récupérer rapidement ou sentir qu'on manque d'air dès qu'on bouge un peu, souvent on pense que le problème vient uniquement du manque de sport. Mais parfois, le vrai problème, c'est surtout qu'on ne sollicite plus assez notre souffle quotidiennement. La bonne nouvelle, c'est qu'il n'y a pas besoin de courir forcément un marathon pour l'entretenir. On débute debout, les bras le long du corps. Et à partir de là, on va effectuer des montées de genoux sur place. Objectif, dehors ou en intérieur, durant une minute, on s'amuse en montant les genoux. Et durant ce même temps, vous allez calculer le nombre de montées de genoux que vous allez effectuer. Si par exemple, vous effectuez 30 répétitions, essayez petit à petit de réussir à en ajouter quelques-unes de plus. Allez, on y va, on monte les genoux. Et ainsi de suite, durant une minute. Vous effectuez 4 séries de 1 minute. Et grâce à ça, vous allez renforcer le cœur, le souffle et l'ensemble du corps.
1: Donc en réalité, c'est simple et efficace, Nordine.
3: Très efficace. Cela permet non seulement d'améliorer son souffle, mais également de s'évaluer, de constater les progrès que nous effectuons petit à petit. On passe à un deuxième exercice dehors de la marche dynamique, ou plutôt une alternance de marche rapide et lente. On va débuter lentement. On marche durant une minute, tranquillement, les bras actifs, et ensuite, après cette minute-là, hop, on accélère un petit peu. Pensez bien à respirer. Puis vous ralentissez durant une minute. Et on recommence comme ceci. Et grâce à ça, vous allez renforcer le cœur, le souffle et l'ensemble du corps. Et vous pouvez effectuer cet exercice durant 10 minutes. Et progressivement, vous augmentez la durée de l'exercice en variant, pourquoi pas, les lieux où vous marchez. Vous l'aurez compris, le souffle s'entretient quotidiennement, sans forcément attendre une séance de sport. Chaque instant peut être intéressant. Allez, à vous de jouer.
1: Merci beaucoup Nordine Attab. Nordine que vous retrouvez dès maintenant sur notre site ici.fr avec d'autres astuces qui vous permettent de retrouver votre souffle et puis plus globalement tous nos conseils forme et bien-être en écoutant nos podcasts dédiés. Ça se passe sur l'appli Radio France. 6h19, merci de rester fidèle à votre radio ici, votre samedi matin qui s'ouvre au son de Claude Nougaro, l'inoubliable

0: Ici, ce sont vos chansons préférées toute la journée. Eh oui, parmi lesquelles Claude Nougaro pour vous interpréter Tu verras tôt ce matin.
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0: 6h22, retrouvons celui qui maîtrise avant tout le monde les dernières news concernant vos programmes de télé favoris. Patrice Gascoin pour les coulisses télé, bonjour.
2: Bonjour François-Xavier, bonjour à tous.
0: Et pour nous parler ce matin, Patrice, du divertissement de ce soir sur TF1, c'est le grand concours et il paraît que vous êtes parti à la recherche d'une vedette de la télé dans les années 2000.
2: Si je vous parle des années 2000, certains vont penser à un tube des années 2000.
3: Allez viens, je t'emmène au vent, je t'emmène au-dessus des gens.
2: Louise Attaque et son Je t'emmène au vent, énorme tube sorti en 2003. Mais pour d'autres, les années 2000, ça peut être aussi un visage de la télé. Par exemple, cette chroniqueuse atypique et sympathique de TF1.
4: Comment monter élégamment dans une voiture?
5: Ah oui, déjà, très important. Patrice, regardez, le prenez-en de la graisse.
4: C'est très simple, pour éviter que la jupe craque. Comment on fait? Elle a craqué.
2: À l'époque, des millions de téléspectateurs ont aussi craqué sur elle. Je suis sûr que vous l'avez reconnue. Il s'agit bien sûr de Sophie Favier, que l'on vient d'entendre ici dans Coucou, c'est nous, l'émission de Christophe de Chavannes diffusée à l'époque sur TF1. Pourquoi je vous parle des années 2000? Parce que le divertissement de ce soir sur TF1 s'appelle le grand concours spécial année 2000. Pourquoi je vous parle de Sophie Favier? Parce qu'on la retrouve avec plaisir ce soir sur TF1 parmi les candidats de ce grand concours. L'occasion de passer un petit coup de fil à Sophie Favier pour lui demander ce qu'elle avait ressenti à se retrouver ainsi à nouveau sous les projecteurs de la télévision. Sophie Favier.
6: C'est toujours un immense plaisir que de répondre à des invitations, d'autant que le concours des animateurs, je l'ai déjà fait plusieurs fois. Donc c'est toujours un bonheur que de retrouver l'équipe. À l'époque, c'était Carole Rousseau, la présentatrice. Aujourd'hui, c'est Arthur, depuis déjà un bon moment. Donc j'ai été très heureuse de le revoir, de me laisser guider. Et puis, il y a une effervescence, il y a aussi de l'adrénaline parce qu'il faut répondre aux questions très, très rapidement avec une certaine pression. Donc, c'est toujours plus facile quand on est à la maison sur son canapé que de trouver la réponse. Mais c'est vrai que c'est un tous les jeux, c'est particulier en fait. Voilà, donc beaucoup de bonheur, évidemment.
2: Sophie Favier qui ne sera pas dans son canapé ce soir, mais dans votre télé, l'une des candidates du grand concours spécial année 2000. Première question à 21h10 ce soir sur TF1. Mais avec moi, ne vous posez pas de questions. On se retrouve quoi qu'il arrive demain pour de nouvelles coulisses télé.
0: Merci Patrice Gascoin. À demain 6h20, 6h24 sur votre radio ici dans moins de 6 minutes. C'est le retour de l'info avec vous Valentine Letesse, l'actu française et internationale résumée en 90 secondes. Et puis à 6h32, l'info du jour Valentine, c'est la première grande affiche de ce mondial.
7: Et oui, Maroc-Brésil. Et ils sont nombreux les supporters marocains à préparer cette soirée de football. Nous sommes au Marrakech, pas à Marrakech, mais à Nancy. Dans ce restaurant marocain, on voit les choses en grand pour ce soir.
0: Avant tout ça, Coq Robin, Just Around the Corner et votre horoscope du jour, signé Catherine Viguier. Très beau début de week-end. Vous écoutez votre radio ici, on est ravis que vous soyez là avec nous ce matin.

0: Vous avez forcément fredonné, voire carrément chanté à 6h28 grâce à la musique de Cock Robin sur votre radio ici, Just Around the Corner. Bonjour Catherine Viguier.
1: Bonjour François-Xavier.
0: Vous voici pour l'horoscope de notre samedi 13 juin 2026. Catherine, un samedi plutôt positif si je ne m'abuse.
1: Alors oui, le week-end est chouette pour la majorité des signes.
2: Bélier, vous investissez pour profiter de la vie, pour le plaisir de vos proches et pour vous-même.
1: Taureau, ah, vous serez heureux, il y aura du renouveau. Et pour une fois, vous n'aurez pas peur, vous serez ravis.
2: Gémeaux, moins de tensions intérieures et en fin de journée, on vous fait une place en or.
1: Cancer, vous n'accepterez pas d'être au second plan, que vous soyez en couple ou au travail.
2: Lion, un samedi réussi et pour quelle raison?
1: Même si c'est compliqué, vous gardez la tête haute.
2: Vierge, on vous emporte loin et même à domicile, vous vous envolez pour ailleurs et c'est trop bien.
1: Balance, il est question de beauté extérieure, intérieure et vous y êtes très sensible aujourd'hui.
2: Scorpion, êtes-vous en piste?
1: Une personne vous déstabilise, pourrait même malmener votre cœur.
2: Cher Sagittaire, un peu comme hier, le plaisir est au rendez-vous sous toutes ses formes.
1: Capricorne, vous êtes dans votre élément avec un confort de vie et des échanges agréables.
2: Verseau, le foyer sera au centre de vos intérêts et on comptera beaucoup sur vous.
1: Poisson, ça y est, n'hésitez pas à aller vers lui, vers elle. Vous avez davantage de chance à présent.
2: Et pour nous tous, on prend un risque qui nous rendrait heureux.
0: Allez, à l'aventure. Merci Catherine Viguier pour cet horoscope qu'il est possible de retrouver intégralement sur l'application ICI, bien entendu. On vous souhaite un très beau début de week-end avec nous. Vous écoutez ICI, il est 6h30, toute l'actualité en France et dans le monde. Place aux 90 secondes, c'est avec vous, Valentine Lettès.
3: Principal suspect dans la mort de Liana, Jérôme Barella a été signalé à plusieurs reprises à la police par une plateforme américaine chargée de signaler les activités pédocriminelles en ligne à travers le monde. Liana, 11 ans, a été enterrée hier à Florence dans le Gers où son corps a été découvert la semaine dernière. Du lait infantile rappelé après le signalement d'effets indésirables chez des nourrissons, des diarrhées, des vomissements, mais selon les analyses, pas de céréulite dans ce lot. La toxine à l'origine d'un rappel mondial de lait infantile en début d'année. Le numéro du lot est à retrouver sur ici.fr. Jamais un accord de paix n'a été aussi proche d'être conclu. C'est l'avis de l'Iran, mais aussi du Pakistan, pays chargé de la médiation des négociations avec les États-Unis pour mettre fin à la guerre au Moyen-Orient. Un incendie impressionnant dans le cloître de la cathédrale de Condom dans le Gers, où se trouve désormais la médiathèque de la ville. Le feu est circonscrit ce matin, mais on ne connaît pas encore l'étendue des dégâts. La production d'électricité peut être revue à la baisse dès ce mardi à la centrale nucléaire de Saint-Alban en Isère à cause d'un nouvel épisode de chaleur. Si la température de l'eau des rivières alentour augmente trop, EDF ne pourra plus relâcher l'eau nécessaire au refroidissement de ses réacteurs. C'est la course d'endurance automobile la plus célèbre au monde. Les 24 heures du Mans commencent ce samedi à 16h tapante sur le circuit. Le top départ sera donné par la légende britannique du cyclisme Mark Cavendish.

0: L'info du jour à 6h32, Valentine, c'est la première grande affiche depuis le début du mondial de foot.
1: Et le premier des 23 matchs, identifié aussi comme à risque par les autorités françaises, le Maroc affronte le Brésil à minuit. Les supporters marocains se préparent depuis déjà plusieurs jours pour suivre cette rencontre, comme à Nancy, Jules Haus, dans le restaurant Le Marrakech, où l'on a tout bousculé pour le match de ce soir jusqu'au menu.
2: Dans la grande salle du restaurant, la télé est déjà en place. Manque juste les drapeaux, mais ils seront là au coup d'envoi.
3: Comme les matchs, on est toujours là.
2: Et Zahra Hidara, la patronne du Marrakech, compte bien les laisser accrocher jusqu'au bout de la compétition.
3: Le Maroc, il va gagner cette année aussi. On a les Marocains, il est très fort. Et pour ça, on a sûr et certain, on a confiance, elle va gagner cette année.
2: Même confiance pour son fils, Salah, malgré un premier adversaire coriace.
4: Ah oui, on commence avec l'un des plus durs, hein. Franchement, avec une attaque quasiment injouable. Mais bon, je pense qu'on a de quoi derrière riposter.
2: Il attend au moins une trentaine de personnes, voire plus, dans son restaurant pour manger du couscous d'abord, vibrer ensuite.
4: Ah oui, on fait le service tranquillement et on prend le temps de regarder le match. Ça va faire un petit peu de bruit, les voisins, bon. On va rester réveillés un peu plus tard. Mais bon, c'est samedi, ça va.
2: Et preuve que le restaurant est à fond, il a sorti une formule spéciale pour cette Coupe du Monde.
5: Sandwich, frites, boissons au choix et...
3: Salamande.
6: C'est à volonté, ça.
1: Du thé nécessaire pour rester éveillé, ça puisque peut. Le coup d'envoi, on le rappelle, c'est à minuit. Je vous le disais, des débordements sont redoutés en marge de cette rencontre. Plusieurs villes de France ont instauré un couvre-feu pendant cette Coupe du Monde. Interdiction pour les moins de 16 ans de sortir la nuit entre 22h et 6h du matin sans être accompagné de l'un de ses parents à Toulouse, Clermont-Ferrand et à Moulins désormais.
0: Merci beaucoup Valentine. Le retour de l'info est prévu à 7h sur votre radio ici. Pour le moment, il est 6h34. Place à la météo de votre samedi 13 juin 2026. Météo marquée par le retour du soleil en ce début de week-end, du soleil et une période de chaleur également. On va y revenir dans une toute petite seconde. Ce matin, nous avons toujours un petit peu de grisaille quand même. Elle est présente sur l'extrême nord du pays, dans les Hauts-de-France, à proximité de la frontière belge. Quelques nuages bas également sur toute la moitié nord jusqu'à la Haute-Vienne. Ailleurs, un ciel a déjà parfaitement dégagé ce matin et puis en après-midi, des conditions anticycloniques qui continuent de gagner du terrain et qui vont nous faire profiter d'un temps globalement radieux sur l'ensemble de nos régions pour ce samedi. Vos valeurs, elles sont donc à la hausse, je vous le disais à l'instant, et donc de nouveau de saison, c'est assez logique, avec en matinée 17 degrés pour Arras, 20 degrés à Colmar, 24 à Saint-Flour, 25 pour Toulouse et Saint-Etienne, 26 à Porto Vecchio. En après-midi, des valeurs qui seront échelonnées entre 24 et 32 degrés, la maximale notamment pour Libourne. Vous êtes accueillis bien sûr sur votre radio locale, ici Gironde.
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0: 1994, cette année-là, le poète baroudeur Bernard Lavilliers rencontre à Paris un certain Jimmy Cliff, véritable légende du reggae jamaïcain. C'est d'ailleurs ce dernier qui ouvre à notre Bernard National les portes du mythique studio d'enregistrement Tuff Gong, non plus en France mais à Kingston, là où naîtra donc l'illustre et très ensoleillé Melody, Tempo, Harmony. Un titre qui sent bon l'été et dont vous pouvez vous délecter ce matin grâce à votre radio ici. Je peux vous dire que Valentine Letez danse en studio. Dommage qu'on n'ait pas l'image de temps en temps.
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0: Eh ouais, déjà, à 6h35. Hop là.

0: Ici Bernard Lavillier à l'unisson avec Jimmy Cliff pour ce que j'appellerais un avant-goût de l'été pour vous. Bah oui, c'est cadeau. Melody Tempo Harmony.
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0: Et il y a précisément 8 jours de l'été, désormais, votre radio ici vous aide à préparer vos escapades estivales. Absolument, votre guide de voyage Michelin a gagné à l'occasion des 100 ans de cette fameuse collection de guides touristiques. Bien plus qu'une destination, une histoire, des traditions, un patrimoine et pour sûr, en tout cas, tout plein d'idées pour cultiver votre curiosité. 0810 055 056, vous appelez Yanis tout de suite au standard. Vous décrochez tout d'abord votre sélection pour passer à l'antenne juste un petit peu avant 7h avec, s'il vous plaît, le message de votre composition. On compte sur vous avec Valentine, c'est à vous de jouer en tout cas. 0810 055 056. Également avant 7h, je vous annonce la musique de Paolo Conte.
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0: Eh oui, it's wonderful de réécouter ensemble Vaya Con Me ce matin sur votre radio ici. Il est 6h39. Est-ce que nos assistants vocaux nous écoutent? Dans Vie numérique et vie privée ce matin, Valentine Letesse, on s'intéresse à ces appareils intelligents qu'on appelle par leur prénom.
4: Et Siri, Alexa, Google, pour jouer la musique de votre choix sur commande, allumer la lumière ou encore passer un appel téléphonique, forcément, ils vous écoutent, mais de façon passive. Mmh. Une sorte de mode veille constant pendant lequel aucun son, aucune voix n'est enregistrée. Pour se déclencher, les assistants vocaux ont besoin d'un mot-clé, leur nom. Alexa, par exemple, pour le système d'Amazon. Ouais. C'est à ce moment-là qu'un premier enregistrement de votre voix est réalisé et envoyé sur un serveur pour analyse, histoire de vérifier que vous avez bien dit Alexa et non pas Alexandra. Et si l'assistant reconnaît son nom, cette fois, il est prêt à enregistrer votre demande, comme quel temps fera-t-il aujourd'hui. Là encore, le signal est envoyé sur un serveur distant pour créer une réponse adaptée, interroger les serveurs de Météo France ou Internet et vous répondre.
0: Ils deviennent quoi ces enregistrements, Valentine ?
4: Si certains des assistants vocaux sur le marché enregistrent nos requêtes en local, c'est-à-dire directement sur l'appareil, la plupart les envoient sur les serveurs du fabricant. En 2019, notamment, on apprenait que des milliers d'employés d'Amazon les écoutaient pour améliorer les performances de son assistant vocal. Depuis les scandales, les concepteurs nous préviennent lorsqu'on accepte les conditions générales d'utilisation. Nos requêtes sont donc analysées, puisqu'elles révèlent souvent des informations sur nous, explique la CNIL, la Commission nationale de l'informatique et des libertés. Si vous demandez par exemple à l'assistant de vous jouer plusieurs fois par jour des chansons pour enfants, il est facile d'en déduire que vous êtes parent. Cette donnée personnelle permettra d'enrichir encore un peu plus votre profil utilisateur pour vous proposer de la publicité ciblée. Pour y échapper, ne créez pas de compte. Comme ça, pas d'historique de vos requêtes non plus. Et surtout, prenez le temps de paramétrer votre assistant vocal.
0: Toujours de bons conseils, Valentine Letesse. Et les dangers à des objets connectés pour vos données personnelles, on vous en parle également sur ici.fr dans votre chronique Vie numérique, vie privée, qui sera d'ailleurs de retour demain à 6h38 sur votre radio ici.
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0: Il est 6h43 à l'écoute de votre radio ici. Merci de nous rester fidèles avec Stéphane Bern pour le meilleur de son voyage dans le temps ce matin. Nous sommes au temps où Halloween donnait vraiment la frousse.
8: Trick or treat. Trois mots venus d'Amérique. Trois mots qu'on crie à plein poumon le soir d'Halloween. Mais derrière la sucrerie se cache une vieille histoire bien plus vieille que nos caries. Le 31 octobre, il y a plus de 2000 ans dans les Landes celtes. Au milieu des menhirs, pas d'Astérix ni d'Obélix, mais un village qui s'affaire. Les druides dressent de grands bûchers façon barbecue un jour de kermesse, les feux de la Samin. C'est le passage vers la nouvelle année, de la saison claire à la saison sombre. On craint la visite des morts. Alors, devant chaque maison, on dépose un morceau de pain pour apaiser les esprits. On se couvre de peaux d'animaux, on se noircit le visage de suie. Se déguiser pour tromper les revenants. Au 7e siècle, l'Église s'en mêle. La fête païenne devient All Hallows Eve, littéralement la veille de la Toussaint. En Angleterre médiévale, les pauvres vont de maison en maison demandant des gâteaux en échange de prières pour les défunts. Et les gâteaux, c'est quand même plus sympa que le pain sec. Deux siècles plus tard, les colons irlandais emportent la coutume en Amérique. Au début du 20e siècle, les enfants américains reprennent le rituel. Ils se déguisent, frappent aux portes, réclament des friandises. L'expression « trick or treat » apparaît alors dans un journal pour le bonheur des enfants, des confiseurs et des dentistes. La tradition explose après la Seconde Guerre mondiale, quand les usines de confiserie tournent à plein régime. Et qu'on découvre qu'enfin, on peut vaincre la peur à grands coups de caramel.
0: Et si elle résiste, on ajoute une petite couche de chantilly, bien sûr. Merci Stéphane Bern, Voyage dans le temps. C'est également demain, dimanche, à 6h43. Et vos inédits sur votre radio ici, qui feront leur retour dès lundi, juste avant les infos de 8h. Pour ce qui nous concerne, Valentine, il est 7h moins le quart. Et c'est à la une de Femme Actuelle cette semaine. Brocante, vide-grenier, les conseils des pros pour bien chiner.
4: Avis aux fans d'antiquité et de curiosité. Des astuces pour trouver la perle rare, éviter les déconvenus et bien évidemment. Évidemment, pour négocier le prix juste.
0: Et oui, reine de la négo, certainement, rédactrice en chef de Femme Actuelle, assurément. C'est Sabrina Nadjar qui sera à nos côtés dans 3 minutes 30. Le temps d'écouter ensemble Céline Dion, que voici pour le titre Dansons sur votre radio ici. Bonjour à vous.

0: vous écoutez ici. Merci de nous confier votre réveil du samedi 13 juin, la visite de Céline Dion à l'instant, avec Danson, 6h48.
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0: Brocante, vite grenier les conseils des pros pour bien chiner avec Sabrina Nadja, rédactrice en chef de Femmes Actuelles. Bonjour Sabrina.
3: Bonjour François-Xavier.
0: Parce que ce dossier, bien sûr, est à la une de Femmes Actuelles cette semaine. Sabrina, lors des brocantes et des vides greniers, on peut trouver la perle rare. Oui, ça peut arriver. Alors, avant d'aller en revanche à une brocante ou un vide grenier, justement, qu'est-ce qu'il faut faire? Quelles précautions est-ce qu'il faut prendre?
3: Alors, d'abord, il faut évidemment repérer les bons spots. C'est-à-dire que pour faire vraiment de vraies affaires, de belles affaires, je vous conseille de privilégier les vrais vide grenier de quartier ou de village.
0: D'accord.
3: Parce que dans une brocante, vous avez affaire à des professionnels qui ont déjà fait une sélection et qui pratiquent des prix forcément plus élevés. Mmh. Alors que les vrais vide greniers de village
0: municipaux,
3: ou les vide maisons, ouais, peuvent être vraiment intéressants.
0: Quand on est sur place, il ne faut pas forcément penser les objets dans leur utilisation première uniquement. Évidemment, on va dire que le nerf de la guerre quand on fait une brocante ou un vide grenier, c'est de négocier. Vous avez quelques conseils, quelques astuces à nous donner justement pour la négo?
3: Oui, alors la négociation, évidemment, si vous voulez avoir une chance de pouvoir gagner quelques euros, je vous conseille de ne pas négocier le matin au tout début de la journée.
0: Ah, il faut attendre.
3: La personne, oui, parce que la personne n'a pas encore fait sa journée et ce n'est pas du tout comment les choses vont se passer pour elle. Donc, je pense que le matin, elle n'aura pas très, très envie de négocier. Ou alors, si vous êtes là le matin, alors à ce moment-là, vous négociez. Si vous lui prenez plusieurs objets, là, vous avez plus de chances d'obtenir gain de cause. Mais si vous voulez vraiment négocier, il faut venir plutôt en fin de journée. Et ce qui est intéressant, c'est de repartir notamment avec les choses que la personne n'a pas du tout envie de remballer. Par exemple, des meubles un peu lourds ou des choses trop fragiles. Et là, vous êtes vraiment sûr de faire un bon achat, en tout cas à bas prix. Mais si vous avez un coup de cœur dès le matin, franchement, allez-y, faites-vous plaisir. Ne passez pas votre chemin parce que vous risquez de plus le retrouver.
0: Effectivement. Pour terminer, Sabrina, est-ce que vous avez une petite alerte qui concerne la vaisselle qui est tachée en profondeur? Parce que ça, on en trouve évidemment, notamment dans les vide-greniers.
3: Oui, il y a quelque chose vraiment qu'il faut regarder. Si par exemple, une fine craquelure dans une assiette ancienne à virer au marron, là je vous dis tout de suite, laissez tomber, vous reposez l'assiette.
0: Okay.
3: Parce que l'assiette n'est plus saine pour un usage alimentaire. Alors si vraiment vous l'adorez, ben, vous la mettez sur un mur ou en décoration. Mais en tout cas, interdiction d'aller mettre des aliments dedans.
0: Et en revanche, est-ce que vous m'autorisez à vous retrouver la semaine prochaine, Sabrina?
3: Ah, mais avec grand plaisir.
0: Bah, écoutez, le plaisir sera partagé. Sabrina Nadja, rédactrice en chef de Femmes Actuelles, qui était avec nous pour ce dossier brocante, vide-grenier, les conseils des pros pour bien chiner. Merci, Sabrina.
3: Merci, François-Xavier.
0: Et Femmes Actuelles que vous retrouvez dès ce week-end chez votre marchand de journaux habituel. Et en ce week-end qui débute justement, Paolo Conte est de la partie. Énorme succès, Vaya Conmé. Ça aussi, c'est une émotion signée.

0: doudou, doudou, bien évidemment, petit moment passé tôt ce matin en compagnie de Paolo Cante sur votre radio ici, tout près de vous pour vous chanter le grand classique Vaya con me. Ce matin à 6h54, je vous propose que nous prenions la direction de la région Occitanie, plus précisément pour aller faire un petit tour dans le Gard et retrouver...
1: Odile.
0: Oui, Odile, et je ne sais pas si on dit le Martinet ou au Martinet du coup, Odile, bonjour.
2: Le Martinet.
0: Le Martinet, c'est parfait, bonjour Odile.
1: Bonjour Odile.
2: Bonjour vous tous, tout va bien ?
0: Bah écoutez, nous on est en pleine forme, on espère que vous aussi Odile.
2: Ah bah bien sûr, depuis tant que je suis réveillée, oui.
0: C'est-à-dire depuis quelle heure dites-nous ?
2: 5h30.
0: Ah oui, vous êtes très matinale. Bon bah en tout cas la bonne nouvelle c'est que ça vous permet de nous rejoindre avec Valentine et nous. On en est absolument ravis en ce samedi matin. Odile, dites-nous qu'est-ce que l'on peut faire qu'est-ce qu'on peut faire, non ? Qu'est-ce qu'on peut...
1: Qu'est-ce qu'on peut faire pour vous, Odile ? Comment
2: oui.
1: peut-on vous aider ce matin ?
2: Pas mal, mais de la musique est bonne, tout va bien. Tout
1: va bien. Super, on vous envoie plein de bisous. Qu'est-ce que vous avez prévu aujourd'hui ?
2: Alors, comme j'ai dit, alors je vais aller au marché de Bonheur,
0: ouais.
2: au ravitaillement chez les paysans. Après, j'ai mon Pékélé.
1: Votre quoi ?
2: Alors, mon Pékélé, c'est mon petit-fils, Sam, qui a 2 ans et demi.
0: Ah.
1: C'est du patois ?
2: Si vous voulez.
0: Oh. Bah nous, on s'adapte, hein, vous savez.
2: Et une fille, c'est une Pékéluna.
1: Mais ça vient d'où ?
0: Bah oui.
1: C'est de l'Occitan, c'est du patois, c'est quoi ?
2: Du pays.
1: D'accord.
2: Du pays.
1: D'accord.
0: Bien sûr.
1: Okay.
0: Et qu'est-ce qu'on fait dans le pays ? Du coup, est-ce qu'on jardine, par exemple,
2: oui,
0: Odile ?
2: Pour ça, je me suis levée bonheur pour arroser, parce que après-midi, il va faire trop chaud.
1: Vous avez raison, il y a un nouvel épisode de chaleur qui arrive sur la France, Odile. Vous plantez quoi en ce moment ?
2: Enfin, c'est mon grand garçon, Lionel, qui plante. Mm-hmm. Moi, je regarde, mais moi, c'est plutôt les fleurs, les lavandes, les bougainvilliers, les choses.
1: Et vous êtes assise sur un transat à regarder, j'ai
2: l'impression. Mais je ferai tout à l'heure, parce que votre collègue, quand j'ai dit, qu'est-ce que vous faites aujourd'hui ? Le marché, puis rien faire.
0: Ça, c'est pas mal. Bien. Oui. Et vous allez en profiter, ma chère Odile, pour jeter un petit coup d'œil au guide de voyage Michelin que l'on vous envoie directement à la maison, / au jardin. En tout cas, il arrive directement à la maison pour vous permettre d'avoir de bonnes idées pour cet été. On vous fait un gros bisou avec Valentine.
2: Merci. Et je fais un bisou à ma fille. Je crois qu'elle m'écoute. C'est Aude. Ma fille Aude, que j'aime très fort. Mon fils, mes petits, mes Pékélés, mes Pékéloun.
0: On embrasse évidemment les Pékélés, les Pékéloun. Merci, ma chère Odile. Très bonne journée. Il est 6h57, il est là pour le meilleur de sa revue de presse décalée et bien sûr pour nous mettre les points sur les i. Willy Rovelli, bonjour.
3: Bonjour tout le monde. Et on commence avec un point Patrick Bruel.
4: Regarde
3: ma bite. Oh. La plaque au nom de Patrick Bruel a disparu de la grande plage de Dinard. Et là du coup c'est plus la plage des grands hommes. Mais bon, tel qu'on connaît Bruel, cette plaque devrait vite réapparaître sur la plage de Nibar. Sacre du PSG, Jordan Bardella bat son record de popularité dans les sondages à la suite des émeutes. Allez les gars, c'est bien. Jeudi, il y a le mondial qui démarre. Continue à bien tout péter, hein. Bardella président, on y est presque, on ne lâche rien. Allez, c'est bien, on y va. Violence PSG Arsenal, toujours à Pau, un jeune condamné pour avoir jeté un saucisson dans l'œil d'un policier. C'est le fameux saucisson à l'ail. Habituellement, on se fait arrêter pour port d'armes prohibées, mais pas pour armes de port prohibées. Le port. Bernadette Chirac est morte. Bon, rip, rest in pièce jaune. Oh. Patrick Poivre d'Arvor, PPDA, visé cette semaine par 2 nouvelles plaintes. C'est PPD rap. Il va finir par avoir une EQTF, hein, une obligation de quitter le tanga des femmes. À Los Angeles, la chanteuse Britney Spears a plaidé coupable après une arrestation pour conduite en état d'ivresse. C'est Britney Spritz. Britney Spears qui avait sorti il y a peu une autobiographie, La femme en moi, à ne pas confondre avec celle de PPDA, Moi en la femme.
0: Oh non.
3: Télévision, dans Mask Singer, le chanteur Danny Briand a été trouvé dans le masque du caillou.
0: Ah.
3: Dis donc, il a beau s'appeler Briand, le caillou, vu qu'il n'est pas allé en finale, c'est pas une pierre précieuse. L'éléphant, c'était Patrick Bruel, mais bon, c'était trop facile, il avait la braguette ouverte, on voyait ça trop, alors pour ça qu'on l'aime. Les données de 100 000 clients, dont les coordonnées bancaires piratées chez Basic Fit. C'est Basic Fuite. Netflix annonce que la saison 6 de Emily in Paris sera la dernière. Bah tant mieux, cette série c'était n'importe quoi. J'ai vu une scène où Emily met moins de 10 minutes à commander un café dans un bar et en plus sa serveur lui a répondu avec plaisir.
0: Ouais.
3: Et en souriant avec ça. Non mais n'importe quoi, c'est exagéré. Enfin la question du jour. Tiens, si on fait un crossover entre Emily in Paris et Faites entrer l'accusé, est-ce qu'on pourra l'appeler Emily Louis in Paris ?
0: Ouh !
3: Eh ben vous avez 2 heures. À Allez, passez un bon samedi et à tout à l'heure midi.
0: On attend moins la saison d'Emily in Paris de ce fait-là. Merci beaucoup, Willy Rové, Valentine Letès, à tout à l'heure 7h30.
1: Pour l'info en 90 secondes.
0: Et tout de suite, nous cédons notre fauteuil à l'équipe d'ici matin dans votre région.
4: Samedi 13 juin 2026, on est ensemble pour vivre une belle journée. Bon samedi matin sur votre radio locale ici, Poitou. Bonne fête aux Antoine, Tony, Antonia qui nous écoutent aujourd'hui. On est ensemble jusqu'à 10h avec une belle équipe gonflée à bloc, à la technique Mylène Homo, à l'accueil Aurélie Soquet et à la rédaction Théo Méton-Régimbault.
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4: Merci d'écouter ici Poitou, il est 7h. Vos informations avec Théo Méton-Régimbault.
6: 106 à 82, 24 points d'écart. Les basketteurs du PB 86 remportent leur match à Pau hier soir. L'allée de la finale de play-off d'Elite 2. Les Poitevins ont dominé du début à la fin l'élan béarnais. Nos basketteurs ne pouvaient pas mieux commencer cette série. De nombreux joueurs se sont illustrés comme rarement cette saison, William Giraud.
7: Le PB86 a vécu un rêve éveillé, faisant tout à la perfection pendant 20 minutes et livrant un véritable récital avec une défense énorme et une masterclass à 3 points. La première période s'est terminée avec 12 points inscrits sur 19 tentés, un ratio fou à ce niveau. Poitiers a compté jusqu'à 32 points d'avance dans le troisième quart-temps et même si Pau a divisé son retard par deux, l'élan béarnais n'a jamais pu contrarier la mécanique poitevine. De nombreux joueurs ont flambé comme jamais à l'image d'Emmanuel Pro, 19 points inscrits dont 5 sur 6 à 3 points, ou encore Kevin Harley, 17 points, ou Marcus Gomis, 20 points. Même Samuel Idowu, intérieur, longtemps blessé, que Poitiers a récupéré véritablement seulement pour la demi-finale face à Nantes, et qui monte en puissance lui aussi dans ses playoffs, a apporté sa part avec 12 points inscrits, tous sur des tirs à 3 points. La marque d'une soirée folle où l'adresse des joueurs poitevins a battu tous les records et qui permet à Poitiers de mener 1-0 dans cette finale. Le PB peut valider la montée dès lundi soir en cas de victoire à la Arena.
6: Rendez-vous à l'Arena Futuroscope de Poitiers à suivre évidemment lundi sur ICI Poitou et on ne leur souhaite pas. Mais en cas de défaite, il faudra retourner jeudi à Pau pour jouer la belle.
4: L'ancien maire de Poitiers exclu du PS de la Vienne.
6: Alain Claes est sanctionné par le Parti Socialiste pour déloyauté, pour avoir soutenu Anthony Brottier lors de la dernière élection municipale, mais aussi parce qu'il n'a pas réglé ses cotisations et parce qu'il a injurié le premier secrétaire fédéral du PS de la Vienne, Nathan Bernard, qui réagit. Pour lui, il était nécessaire de sanctionner.
8: Quand il y a des fautes qui sont répétées et une contradiction envers nos statuts et les règles les plus élémentaires, on ne peut pas se passer d'une sanction. Cette décision deviendra définitive que lorsque les 30 jours seront passés. Je pense que c'était nécessaire pour le Parti Socialiste et que c'en est même une chance. À partir du moment où un de ses adhérents prend constamment position contre celle du Parti Socialiste, il nuit à l'image, il nuit à la réputation de ce parti et donc au travail du parti. Donc, dans le cadre de l'élection présidentielle, peu importe la stature qu'a pu avoir par le passé ou que peut avoir un militant du Parti Socialiste, un militant reste un militant et il doit en respecter les règles.
6: Mais pour l'ancienne directrice de cabinet d'Alain Claes, Éléonore Casal, cette exclusion est un non-sens. Elle a rédigé un appel à la cohérence politique signé par une trentaine de militants.
9: Je comprends absolument pas. Enfin, je veux dire, mais vous allez voir sur les signataires, hein, il y a bien sûr des gens qui ont travaillé avec Alain Claes, etc. Mais il n'y a pas que ça. Hein. Il y a aussi des gens qui ont pu être en désaccord politique avec Alain Claes. Mais juste, il y a une différence entre avoir des lignes différentes et demander une exclusion arbitraire. Ça pose une vraie question sur le fond pour moi, c'est-à-dire c'est quoi la stratégie de fond. Enfin, on est à moins d'un an des présidentielles qui vont être quand même un moment un peu particulier dans la vie politique française. Quelle est la stratégie du Parti Socialiste de la Vienne?
6: Alain Claes n'a pas répondu à nos sollicitations. Une dizaine de personnes se sont rassemblées hier sur le parvis de Notre-Dame à Poitiers pour un moment de recueillement. Une veillée silencieuse en mémoire à Liana, la jeune collégienne enlevée et tuée il y a 15 jours Elle a été enterrée hier après-midi dans son village du Gers. Un autre hommage hier à Paris, les obsèques de Bernadette Chirac, décédée il y a une semaine, en présence de nombreuses personnalités politiques, notamment Jean-Pierre Raffarin.
4: Pas d'inquiétude si vous voyez les secours en nombre à Beauvoir-sur-Niort.
6: Oui, car ce soir, la préfecture organise un exercice de sécurité civile pour préparer les forces de l'ordre et de secours à des catastrophes. Il s'agira d'une simulation d'incidents sur les voies ferrées de 19h à 2h du matin. Elle va mobiliser une centaine de personnes. Antonin Lierre, directeur de la communication à la protection civile des Deux-Sèvres, sera présent.
10: On va faire comme si l'accident se passait pour de vrai. Donc ça peut être un train qui déraille, par exemple. Ça peut être un train qui ne marche plus en plein milieu de la campagne. Il va falloir sortir les personnes impliquées, sortir les personnes blessées, peut-être, les prendre en charge et faire un suivi en fait de A à Z, en tout cas pour les personnes blessées, les emmener jusqu'au centre hospitalier de Niort. Donc on doit être préparé à tout moment. Nous, pour la protection civile, ça va être d'accueillir les impliqués, par exemple. Mais pour les secours publics, comme les sapeurs-pompiers, ça va être de pouvoir faire du premier secours et des secours avancés, en tout cas sur les personnes impliquées qui sont présentes. Donc oui, c'est très important. Donc le but, ça va être de tester la coordination entre les services. Nous, on travaille très souvent avec les sapeurs-pompiers, mais peut-être pas souvent avec la gendarmerie, par exemple. Donc ça va être de pouvoir travailler avec eux pour nous sécuriser. Et on va pouvoir voir, en tout cas, si tout le travail mené avant va être utile et s'il y a besoin de le réviser ultérieurement.
6: Et vous pouvez vous approcher pour observer, mais attention à ne pas gêner les opérations.
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6: Marine, la chaleur arrive.
4: Ah oui, c'est presque caniculaire, mais ce matin en tout cas, on a bien de la chance puisqu'il ne fait seulement entre 14 et 17 degrés dans la Vienne et les Deux-Sèvres, donc on sortirait presque la petite laine. Vous faites comme vous voulez, mais la journée s'annonce torride, donc profitez surtout de cette douceur matinale. C'est le trophée des lève-tôt aujourd'hui à 11h. Il fera déjà entre 21 et 25 degrés et cet après-midi, 30 degrés nous attendent, mais pour l'heure, autour de 15 degrés, donc avec du brouillard au nord de la Vienne et des Deux-Sèvres. Un ciel plutôt dégagé pour la moitié sud de nos départements. La météo, on l'a fait ensemble à Ici Poitou, donc commentez notre post sur Facebook. Notre post météo, on vous lit jusqu'à 9h. Vous pouvez même nous appeler au 05 49 60 20 20 si vous voulez nous dire quel temps il fait chez vous.
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4: Toujours de bonne humeur et lève-tôt, c'est votre radio ici Poitou. Bien pratique si vous travaillez ou si vous êtes tombé du lit ce matin. Ce n'est rien, on est là pour vous accueillir. Julien Clerc vous le dit en musique, ce n'est rien.

0: Julien Clerc sur votre radio, ici Poitou, ce n'est rien. Julien Clerc est en tournée, ça s'appelle Une vie, et il passe justement à La Rochelle, au Francofolie, entre le 10 et le 14 juillet 2026. Et si vous ne voulez pas trop bouger, à Poitiers, ce sera le 25 septembre à 20h à l'Arena Futuroscope. Alors, pas ce septembre-là, mais en 2027, et oui, il y a déjà cette date d'annoncer.
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0: L'équipe d'Ici Matin Week-end vous accompagne jusqu'à midi. Je vous réserve plein de surprises. Des films à voir en avant-première pour 6 euros, sonnant et trébuchant, oui. C'est la quinzaine des cinéastes du Festival de Cannes qui s'invite à Poitiers. Alors, on a beaucoup de chance parce qu'il n'y a que 31 cinémas de concernés et celui du Dietrich à Poitiers l'est. Donc, vraiment, pressez-vous. Dans moins de 10 minutes, je vous embarque du coup au Dietrich. On découvrira ensemble la programmation et notamment deux films hors normes à découvrir en ce moment qui n'ont donc jamais été diffusés. Mais côté surprise, ce n'est pas tout puisque, tenez-vous bien, je vous fais gagner deux places pour un festival qui se tient vendredi prochain où vous pourrez aller applaudir Claudio Capeo. Pour ça, rien de plus simple, vous répondez à la question suivante. Attention, tenez-vous prêt à composer le 05 49 60 20 20. La question, quel est le titre de la chanson de Claudio Capeo qu'il a fait connaître au grand public en 2016? J'ai envie de vous aider un peu ce matin parce que je suis sympa. Voilà, ça donne un truc un petit peu comme ça. Vous avez le titre, c'est parfait. Vous nous appelez au 05 49 60 20 20. On passe ensemble dans quelques minutes à l'antenne pour vous faire gagner ces places pour le festival. Allez, eh bien écoutez, bonne chance à vous en tout cas.
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6: C'est l'heure du rock'n'roll avec le groupe Cactus Raiders. Nouvel album, Heartless.

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2: 7h13, l'heure de décrypter ensemble une expression et pourquoi pas faire son Calimero ce matin. En tout cas, c'est le choix de Jérôme Prodhomme. Pourquoi on dit ?
3: Eh ben moi, j'en ai marre, ça y est là.
4: Bah, qu'est-ce qu'il y a ?
5: Mais il a pas le blanc.
4: Il a pas le blanc ?
5: Oui, le blanc de poulet.
3: Ah ouais, bah ça fait 3 ans, j'ai pas le blanc de poulet, moi, je l'ai jamais, moi,
4: ah,
3: déjà.
4: Ah oui, là, oh là là.
5: Mais ça, à chaque fois, c'est pareil. Quand il a pas le blanc.
4: Bon, bah écoutez, on va faire pourquoi on dit faire son Calimero. À l'origine, le personnage a été créé par deux frères italiens, Tony et Nino Pagiotte, aux côtés de Ignacio Colnaghi, pour une marque de lessive. Ils ont inventé un poussin qui tombe dans la suie et qui n'est plus reconnu par sa maman jusqu'à ce que le savon Avon ne lui permette de redevenir jaune. L'idée tape dans l'œil des Japonais qui rachètent le concept et créent un dessin animé qui raconte les malheurs pas bien méchants de Calimero, le petit poussin noir.
6: Alors ça, c'est injuste. C'est vraiment trop injuste.
4: Dans chaque épisode français, cette phrase revient. Elle a marqué des générations de Français et on a fini par confondre Calimero avec quelqu'un qui se plaint un peu fort de ses mésaventures pas bien compliquées.
3: Ouais, bah, il n'empêche que bah, moi, le blanc, je l'ai jamais, quoi.
4: Eh bah, voilà un très bon exemple. Voilà pourquoi on dit faire son Calimero alors qu'on ne sait plus vraiment pourquoi. Encore que vous, maintenant, vous savez.
6: C'est toujours sur moi que ça tombe, les complications. Oh là là là là, c'est vraiment trop injuste.
2: Oh, pauvre petit Calimero. Avec Jérôme Prodhomme, on découvre les origines des expressions françaises, on en raffole. 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Et on remet le son sur votre radio Ici Poitou, une chanson qui nous encourage à passer au-dessus des conflits de voisinage avec Zazie, peu importe.

0: importe sur votre radio, ici Poitou, de Zazie donc. Et on fait la météo ensemble, hein, je vous l'ai dit, vous avez été nombreux à nous écrire. En tout cas, bonjour à Marilène Bonifay, qui dit bonjour à l'équipe d'ici Poitou. On lui dit bonjour aussi, elle est à Ménigoute, elle nous dit qu'il fait 13 degrés. Bon dimanche, bon samedi dimanche à toutes et tous. Et bien à vous aussi Marilène. Elle nous met une petite photo de la place de la Brèche, c'est magnifique. Et puis on a Manuela, David Masset qui est à Latillé, il fait 12 degrés dans la brume, effectivement, on l'a dit, il y a du brouillard sur le nord du département. Et puis Françoise également, 13 degrés à Faljoie, à Saint-Sauvent. Le soleil est là, c'est parfait pour une belle journée. On est ravis, effectivement, nous à Poitiers. Il fait plutôt beau aussi, avec un soleil légèrement voilé, mais c'est déjà très joli comme ça.
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0: Ici Poitou au cinéma, c'est tous les week-ends à 7h20. Direction le cinéma Le Dietrich à Poitiers. Vous savez, le cinéma d'art et essai juste à côté du Jardin des Plantes et au bord du Clain. Vous allez pouvoir voir des films jamais encore diffusés, La Classe, des avant-premières à 6€. Pour en parler avec nous ce matin, Candice Mottet-Debert, médiatrice au cinéma Le Dietrich. Bonjour Candice.
2: Bonjour.
0: Alors, donc c'est la quinzaine des cinéastes du Festival de Cannes jusqu'au 23 juin au Dietrich. Qu'est-ce que ça veut dire ?
2: Alors en fait, la quinzaine des cinéastes, c'est une des compétitions du Festival de Cannes où historiquement, on a découvert énormément de réalisateurs et réalisatrices aujourd'hui extrêmement connus. Mais ce n'est pas que de la découverte de pépites, c'est aussi des réalisateurs et réalisatrices bien connus maintenant où leurs films sont sélectionnés pour être montrés en avant-première au Festival de Cannes. Et ça tombe bien, dans 31 salles de France, dont Le Dietrich, la seule salle qui le fait à Poitiers, on vous propose 8 films jamais vus auparavant qu'on a triés sur le volet en allant les voir directement au dernier Festival de Cannes.
0: Et magnifique. Et du coup, c'est des films qu'on n'a jamais vus, enfin, que personne n'a encore vus parce qu'ils ne sont pas encore distribués.
2: Exactement. En tout cas, on sait leurs distributeurs. On sait que certains sortiront en novembre, décembre et la plupart sortiront sûrement en 2027. Donc là, on parle de très, très grandes avant-premières.
0: Et demain, vous avez un de vos coups de cœur, justement, qui est diffusé, une avant-première. C'est un documentaire ?
2: Oui, exactement. Demain, à 17h, c'est le documentaire qui s'appelle « Gabon ». C'est le premier long-métrage de son réalisateur, ce jeune réalisateur qui s'appelle Maxence Voiseux. Et en fait, pour Gabin, on va partir dans le nord de la France. Et Gabin, c'est le petit dernier d'une famille qui est destinée à reprendre la boucherie de son père. Et il va être tiraillé entre la loyauté familiale et ses envies de changer d'autres rêves. Ce qui est impressionnant ici, c'est que Maxence Voiseux a filmé ce jeune Gabin de ses 8 à ses 18 ans. Le film ne dure qu'1h30 et pourtant on passe 10 ans de vie dans cette famille. C'est absolument bouleversant.
0: Ouais, j'imagine que le montage a pas dû être simple parce que choisir comme ça des éléments alors qu'on a filmé toute une vie, c'est assez impressionnant.
2: Ça devait être un casse-tête incroyable. En tout cas, à l'avant-première qui s'est déroulée au Festival de Cannes, tout le monde était en larmes, la famille comme le réalisateur. J'ai la sensation que le réalisateur fait presque partie de la famille maintenant.
0: Alors, un peu d'humour maintenant aussi, puisque vous diffusez un film de Quentin Dupieux qu'on adore. C'est toujours très drôle ce qu'il fait. Alors, qu'est-ce qu'on a ?
2: Oui, tout à fait. Alors, Le Vertige, il est sorti depuis mercredi. C'était aussi un film de la quinzaine. C'est le seul qui n'est pas en avant-première, puisque ça y est, ça fait 4 jours qu'il est sorti. Ça s'appelle Le Vertige, et attention, c'est le premier film d'animation de Quentin Dupieux. Accrochez-vous, puisque c'est quand même avec ses petits chouchous Alain Chabat, qu'on adore, Jonathan Cohen, qu'on adore, Anaïs de Moustier, qu'on voit partout et qu'on adore aussi. Et écoutez, c'est très simple, le concept. Jacques se rend chez son ami Bruno pour lui annoncer une nouvelle importante. L'humanité tout entière vivrait dans une simulation. Je ne vous en dis pas plus, tout ce que je peux vous dire, c'est que c'est de l'animation complètement absurde. On rit énormément. C'est un film court et complètement tordant, un peu dans ce qu'il faisait dans Incroyable mais vrai, déjà avec Alain Chabat il y a quelques années.
0: Ouais, ça promet des grandes poilades. Merci beaucoup Candice Mottet-Debert, donc médiatrice au cinéma Le Dietrich, d'avoir été avec nous. Et on se retrouve demain.
2: Avec plaisir.
0: Pour la suite des aventures. Merci, à demain. Et un petit Michael Jackson pour bien commencer la journée ensemble sur votre radio ici Poitou, c'est The Way You Make Me Feel.

0: Michael Jackson sur votre radio, ici Poitou, de quoi bien commencer la journée ensemble, The Way You Make Me Feel.
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0: Et oui, et c'est la fête des plantes ce week-end au domaine de Péry. D'ailleurs, on sera avec l'un des organisateurs en direct tout à l'heure à 8h40. Ici Poitou donne la parole aux petits pois de vin. Ils sont tendres, surprenants, parfois malicieux. Ce matin, Dorian Barré leur a demandé s'ils aiment jardiner.
3: Bah, c'est que mon papy, il en fait. Du coup, ça m'a donné l'idée aussi, moi, d'en

0: quelques cerises.
1: J'adore être ma mamie parce qu'elle a un jardin, il y a plein de fleurs, il y a plein d'arbres, il y a des tomates, il y a des patates, il y a des salades, il y a des fraises.
2: Tous les fruits, quoi.
3: En fait, j'adore être en contact avec la nature.
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7: On est ensemble pour jouer, bien sûr, et pour gagner deux places pour le Free Music Festival de Montendre et pour aller voir, notamment pour aller applaudir Claudio Capeo. Ce sera vendredi prochain. Marilène nous a appelé. Bonjour Marilène.
8: Bonjour Marine, bonjour le Poitou.
7: Alors, il paraît que vous avez la réponse. Quelle est la chanson de Claudio Capeo qui l'a fait connaître au grand public en 2016?
8: Un homme debout.
7: Bravo, un homme debout. Allez, pour le plaisir, on s'écoute ça. Marilène, vous... Ah bah je vous entends chanter derrière. Magnifique. Merci, il faut donner de la voix le matin, ça nous encourage. Alors vous avez déjà vu Claudio Capeo en concert?
8: Oui, j'ai eu l'occasion de le voir une fois dans la Vienne, je ne me souviens plus à quelle occasion, mais oui, je l'ai vu, c'était un très bon moment, il est magnifique, il est solaire, il est vraiment, j'aime beaucoup Claudio Capeo.
7: Bravo en tout cas Marilène, vous repartez avec ces deux places, je vous dis à très bientôt, merci.
8: Merci beaucoup Marine et je fais un petit coucou à tous mes copains de la météo. Bonjour.
7: Merci.
8: À tous et bon week-end à tous.
7: À bientôt.
8: Au revoir.
7: Au revoir. L'info en France et dans le monde, c'est les 90 secondes avec Valentine Letès.
9: Jérôme Barella a aussi été signalé à la police pour ses activités sur Internet. Repéré en ligne, en pleine consultation de photos et de vidéos pédopornographiques. Principal suspect du meurtre de Liana dans le Gers, Jérôme Barella est aussi visé par des plaintes depuis plusieurs années. Conseillé par Dominique Pellicot pour violer sa femme dans son sommeil, un homme de 39 ans est condamné à 15 ans de prison ferme à Lyon, comme l'ex-mari de Gisèle Pellicot. Cet ancien garde du corps a drogué sa femme et a filmé ses viols. Des armes à feu fabriquées par dizaines grâce à une imprimante 3D. Quatre jeunes hommes sont mis en examen dans les Pyrénées-Atlantiques. La police a découvert leur atelier de fabrication dans un garage à Soumoulou, une commune située entre Pau et Tarbes. Un nouveau rappel de lait infantile. Plusieurs nourrissons souffrent de diarrhée, de vomissements après avoir bu leur biberon. Mais dans la poudre de la marque Alernova AR, pas de céréulide. D'après les analyses, la toxine à l'origine d'un rappel mondial de lait infantile. Il y a quelques mois, sur ici.fr, vous trouverez le numéro du lot concerné. Interdiction pour les moins de 16 ans de sortir sans leurs parents la nuit jusqu'à la fin de la Coupe du Monde à Moulins. Comme Clermont-Ferrand et Toulouse, la ville de l'Allier instaure un couvre-feu par crainte de débordement. Et puis prudence sur les plages de Nouvelle-Aquitaine ce week-end. Le risque de baïne est maximal. Ces courants peuvent vous emporter au large en quelques secondes, y compris si vous êtes un bon nageur. Prudence.
7: Merci Valentine Letès pour ce 90 secondes et tout de suite le 2 minutes chrono avec les infos locales.
10: Et dans le 2 minutes chrono ce matin, bien sûr, évidemment, du basket avec cette belle victoire de nos basketteurs du PB 86 hier soir à Pau, 106 à 82 en match aller de la finale de play-off d'Elite 2. Les Poitevins ont dominé du début à la fin. Arnaud Marius, le manager du PB 86, savoure cette victoire dans un match, selon lui, parmi les plus aboutis de son équipe.
11: Ouais, il reste plus qu'un match à gagner et on sera en proie, mais ce sera le match le plus dur à aller gagner. En tout cas, ce soir, ouais. On fait un grand match. Bah, et puis avec la manière, parce qu'on est devant de 22 à la mi-temps, on gagne de 24. C'est peut-être un des matchs les plus accomplis de la saison. Et au moment où ça compte le plus, donc c'est aussi l'illustration de la qualité, du talent et de la persévérance de cette équipe. Pau va arriver avec un état d'esprit encore plus.

0: plus conquérant que ce soir. Donc il faudra être prêt, nous, à pouvoir répondre à ça. En tout cas, on mène 1-0, c'est toujours ça de pris déjà. Et puis on compte maintenant sur notre public, sur les 5000 personnes de l'Arena, sur tous ceux qui seront devant les écrans partout. Là, je reçois des messages et des appels de partout.
1: C'est de la folie. Places, là.
0: C'est de la folie. Ouais, il y en a plus. C'est encore un autre défi qui nous attend. En tout cas, le défi de ce soir, il est relevé et haut la main.
2: Arnaud Marius, le manager du PB86. Il y a encore le match retour lundi à l'Arena Futuroscope. Si Poitiers s'impose, il accédera alors à l'élite du basket français. Mais en cas de défaite, il faudra retourner jeudi à Pau pour jouer la belle. En motoball, demi-finale aller de Coupe de France. Neuville du Poitou accueille Saint-Georges de Renens. Rendez-vous à 19h30 ce soir. Il y a de l'athlétisme aujourd'hui avec le meeting international de Poitiers. Grand rendez-vous au stade Rébeillot avec un plateau relevé notamment de sprinteurs étrangers parmi les 300 athlètes. Le cyclisme féminin avec le Tour des Pyrénées. La course a débuté hier et se terminera demain avec la FDJ Suez en lice. Juliette Berthet sera la leader de la formation Poitevine. Les ascensions seront nombreuses pour les coureuses avec en point d'orgue le col du Tourmalet qui sera à escalader aujourd'hui. Et puis la Coupe du Monde de football. Les États-Unis sont entrés en fanfare dans la compétition cette nuit en écrasant 4-1 le Paraguay. Match nul 1-1 pour Canada-Bosnie. À suivre aujourd'hui le Qatar face à la Suisse.
3: Merci Théo, mettons Régimbo et l'info revient dans 30 minutes.
2: Et oui, on reparlera évidemment du basket, hein, c'est à la une ce matin, et puis de cet exercice de sécurité civile qui se tient dans les Deux-Sèvres ce soir. La météo d'ici là, de la chaleur et du soleil aujourd'hui.
3: Et tout à fait, de la chaleur et du soleil. Et pour l'instant, un ciel légèrement voilé sur la partie sud de nos deux départements, la Vienne et les Deux-Sèvres. Et pour le nord, un léger brouillard mais qui est en train de s'estomper. Et sur Facebook, qu'est-ce que vous nous dites puisque vous participez à la météo, hein, météo participative ensemble sur Ici Poitou, commentez notre poste. Bonjour à Bernadette qui nous dit qu'il fait 13 degrés à Poitiers avec un beau ciel bleu. Bon samedi à toute l'équipe et à tous les auditeurs. Merci beaucoup. Et puis, elle nous envoie une petite photo du château de Bourg-Archambault. Magnifique. Et bonjour à Nadine également. 12 degrés à Angers. Très belle journée à tous. Belle journée à vous aussi. Et bonjour à Chantal. 13 degrés à Pompère. Temps calme malgré le brouillard. 12 journées. 12 journées à vous. Et puis, à tous nos Poitevins, Poitevines et également de Sévrien, bien sûr.
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3: Au plus proche de vous, c'est Ici Poitou, bien sûr, avec des infos locales, des idées de sortie et du Pierre Bachelet, oui. Mais pas l'hymne du RC Lens ce matin, non pas les Corons. On écoute 20 ans.

0: 20 ans ce matin et qui est en pleine forme comme nous, comme l'équipe d'ici matin week-end sur votre radio ici Poitou, un titre de 86.
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0: 7h40 sur votre radio, ici Poitou. Merci d'être à notre écoute. Écoutez, je vous ai préparé un beau planning, des idées de sortie pour votre week-end, si vous vous demandez encore quoi faire cet après-midi ou demain. Et puis, comment dénicher une voiture électrique d'occasion sans se faire avoir? Pas évident, hein. Eh bien, je vous dis tout, ce sera vers 7h50.
4: Bonjour, attention, petite tempête de bonne humeur pendant 3 minutes 30. Alors, il y aura la version complète des filets tout à l'heure à 10h, mais d'abord, on va faire un petit tour sur l'antenne d'ici Poitou, parce que ça nous fait plaisir de venir vous voir, vous qui nous écoutez tôt le matin. Bonjour les filets du Poitou.
5: Bonjour.
4: Aujourd'hui, dans cette émission folle et furieuse, comme j'aime à l'appeler, car oui, aujourd'hui, nous sommes tous fous et furieux, il y a Nicolas Zurich qui est opticien. Bonjour.
6: Bonjour Antoine.
4: Il y a aussi Audrey Joumas qui est chanteuse.
7: Bonjour.
4: Chanteuse aussi, mais pas que. Elle est aussi officiante. Elle fabrique des cérémonies aux petits oignons et parfois elle pousse même la chansonnette. Mademoiselle Suzanne a donc 10 millions de cordes à son arc. Bonjour madame.
8: Bonjour.
4: Les connaissez-vous toutes ces cordes à votre arc?
8: Ah bah des fois, non, il y en a qui viennent comme ça et voilà.
4: Bah écoutez, merci pour ces confidences qui nous mettent en joie pour la journée. Bon alors, c'est quoi les fêlés du Poitou? Bah c'est un peu notre petit n'importe quoi du week-end. Tout à l'heure à 10h, les fêlés, je vous ai prévu beaucoup trop de trucs. Je sais pas si on aura le temps de tout faire, mais il y aura des blind tests, il y aura des histoires que vous allez devoir inventer. Vous allez lutter contre notre dragon aussi.
7: Même pas peur.
4: Même pas peur, évidemment.
8: J'aime pas, moi, je.
4: Mais je... C'est vrai?
8: Moi, j'aime pas.
4: Oh, bah, du coup, on en fera deux. et puis, il y a le jeu de l'éphéméride, et justement, on commence tout de suite, puisque c'est le matin et qu'on aime bien se souvenir des trucs du passé, parfois, dans les programmes matinaux à la radio. Et ben, on va commencer avec le 13 juin 1986. Et évidemment, vous qui nous écoutez, non seulement je vous invite à revenir à 10h pour les fêler en version complète, mais à jouer avec nous dès maintenant. Alors, 86, disais-je, le 13 juin. C'est la naissance de deux bébés. Deux bébés qui vont devenir des stars de sitcom, mais avec un seul et même personnage. De qui s'agit-il?
7: C'est les sœurs Olsen.
6: Les sœurs Olsen,
4: c'est les sœurs Olsen, mais bien sûr, dans la fête à la maison.
8: Elles sont de 86. J'aurais dit qu'elle est plus vieille, moi.
7: Moi, j'aurais dit...
4: 40 balais, les jumelles.
7: Bah, c'est rien.
8: Bah oui, c'est rien.
4: Évidemment que non, mais quand tu sais que quand on était petit et que c'était hier, évidemment, pour nous toutes et nous tous, on les regardait dans la fête à la maison, à la télé, et que la petite Michelle, qu'elles incarnaient toutes les deux en alternance, avait quoi, 2-3 ans?
7: Ah oui.
4: Bon, ça nous met le petit coup de pelle quand même, non?
8: Elles étaient plus petites que nous, moi j'ai l'impression.
4: 86.
7: Moi aussi j'avais l'impression qu'elles étaient plus petites que nous.
8: Ah bah ouais, mais c'est beaucoup plus petites que ça.
4: C'est peut-être parce qu'on a eu la série américaine
7: plus
4: qu'elle
7: tard.
4: Était.
8: Bah oui.
4: Vous vous rappelez dans quelle ville américaine c'était la fête à la
7: San
4: maison?
7: San Francisco.
4: San Francisco, avec son Golden Gate.
7: Yeah.
4: Ouais, le papa célibataire était animateur de télévision et Dieu sait qu'il avait de la peine. Le
7: il était beau, il était beau.
4: Danny Tanner, il était beau.
7: Ouais, ouais. Un petit charme, quoi.
4: C'était Audrey Joumas, votre série préférée, La Fête à la Maison, quand vous étiez petit.
7: Je l'aimais
4: petite.
7: Bien, ouais. J'aimais bien. Ah, il y avait le tonton rocker aussi qui était pas mal.
4: Ah oui, qui sortait avec Becky. Bah oui,
8: bon, bah, on va vous laisser.
4: Mais non, mais c'est que ma soeur m'obligeait à regarder, je m'en rappelle. C'était quoi votre série à vous? Dire Nicolas Zurich, à vrai, on viendra sur vous, mademoiselle Suzanne.
6: Moi, Code Quantum.
4: Ah ouais, avec la voiture.
8: C'était bien, c'était bien.
4: La voiture qui s'appelait.
6: Comment?
7: Science-fiction.
6: Ouais, avec Ziggy, le mec avec son cigare, tu vois.
4: Oui, c'est... oh pardon, j'ai confondu avec K2000.
6: Ouais, c'est pour ça que j'étais pas.
4: Oui, si c'est Code Quantum, voiture, oui, c'est ça, il changeait, il incarnait un personnage différent.
6: Exactement, tout à fait.
4: Ah ouais, c'était vachement bien foutu ça. Et alors, la série préférée de mademoiselle Suzanne?
8: Moi, c'était avec Will Smith.
4: Avec Will Smith,
8: oui,
4: le prince de Bel-Air.
8: Ouais.
4: Mais ça, c'était tellement bien. Ouais, c'était génial. Bon, bref, la télé d'aujourd'hui, elle est pas mal non plus. La radio d'aujourd'hui, elle est excellente. Et j'ai envie de vous dire, ce sera. Ah, si vous voulez la revenez à 10h.
7: Oui.
4: Alors là, l'excellence, ce sera tout à l'heure. Bonne matinée, à tout à l'heure, les fêlés.
6: À tout à l'heure.
7: À tout à l'heure.
8: À tout à l'heure.

0: vous retrouve à 10h avec toute votre bande de fêlés. On va bien rigoler. Et d'ici là, moi, je vous ai préparé plein d'idées de sortie. Mais on voit ça ensemble.
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0: Jean-Louis Aubert, alors ça on adore. Pour un réveil en douceur, une merveille. Merci Jean-Louis. Et puis c'est déjà l'heure de notre météo. Donc il fait à peu près 15 degrés hein, sur les Deux-Sèvres et la Vienne. Qu'est-ce que vous nous dites sur Facebook? Eh bien bonjour à Christophe. Christophe qui nous écrit de Montain. Il nous dit qu'il fait 15 degrés. Christophe très précis, hein, vraiment. Peut-être a-t-il fait des études en météorologie. Il nous parle du vent, voilà, de la vitesse du vent, de 3 à 26 km heure. Bonjour Christophe. Et puis bonjour également à Simone. Simone de Saint-Ouen qui nous dit qu'il fait 14 degrés avec un beau ciel bleu. Merci, ne changez rien. Vous êtes notre motivation le matin et continuez à nous écrire hein, sur Facebook, à répondre à notre petit post. Chaque semaine, Benjamin Cuc, journaliste spécialiste de l'automobile, pour votre radio Ici nous aide à rouler malin. Aujourd'hui, Benjamin, les voitures électriques arrivent massivement sur le marché de l'occasion, et oui, avec parfois des prix attractifs. Mais est-ce que finalement c'est vraiment une bonne affaire ?
1: À une période où un plein d'essence dépasse parfois les 100 euros, une recharge électrique à domicile coûte entre 15 et 20 euros. La question du passage à l'électrique se pose donc pour de nombreux auditeurs. Aujourd'hui, certaines voitures électriques d'occasion deviennent très accessibles. On trouve par exemple pour moins de 15 000 euros des Renault Zoé avec 400 km d'autonomie, de très mignonnes Fiat 500 ou des Kia Niro garantis encore 3 ou 5 ans. Ce sont des tarifs souvent très inférieurs à leur équivalent thermique. Le gros avantage, c'est le coût d'usage. Très peu d'entretien, pas de vidange, pas d'embrayage, pas de courroie de distribution.
0: Et est-ce que beaucoup de gens ont encore peur de la batterie ?
1: Oui, c'est la question centrale. Parce qu'une voiture électrique, ce n'est pas le moteur qui inquiète le plus. C'est la capacité restante de la batterie. Il faut donc demander ce qu'on appelle le SOH, pour State of Health, c'est-à-dire l'état de santé de la batterie. Concrètement, si une batterie a 90% de SOH, elle a perdu environ 10% de sa capacité depuis l'origine. Et ça change directement l'autonomie réelle. Mais pas d'inquiétude, les batteries sont garanties 8 ans à date de la première immatriculation. En deçà de 80%, elles sont toujours remplacées. Autre point très important, certaines anciennes Renault Zoé avaient une batterie en location. Donc avant d'acheter, il faut vérifier si la batterie appartient bien au vendeur. Sinon, vous pouvez vous retrouver avec un loyer mensuel supplémentaire.
0: Et au final, quels sont les bons réflexes avant d'acheter ?
1: Déjà, évitez d'acheter une électrique uniquement parce qu'elle n'est pas chère. Il faut regarder l'autonomie réelle, souvent 20% inférieure à celle annoncée. Donc, il faut être honnête avec ses besoins quotidiens. Privilégier les modèles vendus avec un historique clair, les factures, les mises à jour de logiciels et le fameux certificat d'état de batterie. Et enfin, il faut vérifier un point souvent oublié, la recharge à domicile. Une voiture électrique s'adresse principalement aux propriétaires de maisons individuelles. Mais l'électrique d'occasion est peut-être en train de devenir le vrai bon plan automobile de 2026. Bonne route!
0: Merci Benjamin Cuc et rendez-vous tous les week-ends à 7h50 pour vos conseils roulés malins. Supertramp, la belle mélodie dès le matin. On adore.

0: 30. Que des bons souvenirs ce matin. Give a Little Bit, un titre de 77, extrait de l'album Even in the Quietest Moment. Ça, on adore dès le matin. Et puis, moi, je vous ai préparé des petites idées de sortie pour ce week-end. Qu'est-ce qu'on peut aller chiner également en vente aux enchères? Je vous dis tout. Mais d'abord, je vous emmène en Écosse. Et oui, parce que c'est les Highland Games à Bressuire aujourd'hui. D'ailleurs, on y sera en direct de 11h à midi avec Aurélie Garcia, votre matinalière préférée de la semaine. Voilà. Est-ce que vous y voyez des kilts, des cornemuses, le paysage du Loch Lomond, un lac enlacé par des sommets de moyenne montagne? C'est l'Écosse, voilà, sa nature nimbée de brume. Aujourd'hui, ce sera ambiance jeu de force écossais, bagad et pipe band dans Celtic. On a hâte d'y être. À mon avis, ça va faire du bruit dans la radio, ça je vous le garantis. Et dans mon sac, qu'est-ce que j'ai? Qu'est-ce que j'ai pour vous? Eh bien, des tours de magie. Mais est-ce que vous connaissez bien tous les tours de magie? Eh bien, moi, je vous conseille d'aller faire un tour du côté de Illusion Tour. Ce sont des numéros de mentalisme, de magie comique, de close-up, de lévitation, de quick change ou encore de grandes illusions. Tous ces mots barbares, finalement, pour vous dire que l'Illusion Tour est implanté au Parc des Expos du Grand Poitiers. C'est maintenant et jusqu'à dimanche. Ici, Poitou vous a d'ailleurs offert des places cette semaine pour en profiter. Donc, vraiment, allez-y. Et puis, chinez les bonnes affaires. Moi, je vous donne des bons filons également. Donc, les collectivités territoriales, comme vous le savez, font régulièrement des nouvelles acquisitions. Mais parfois, qu'est-ce qu'on fait de l'ancien matériel? Eh bien, il est vendu aux enchères, figurez-vous. Et justement, la ville de Châtellerault organise une petite vente aux enchères jusqu'à jeudi prochain. Donc, il y a du matériel qui est en vente, issu des services techniques de la commune. Ça peut être très intéressant pour vous. Tondeuse, escabeau, visseuse, perceuse, tronçonneuse. À mon avis, vous trouverez quelque chose pour chez vous ou pour le jardin, je pense. Et toutes les infos sur cette vente aux enchères sont à retrouver sur châtellerault.fr. Vous avez jusqu'à jeudi prochain pour trouver la bonne affaire qui vous permettra de renouveler votre outillage.
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0: C'est déjà l'heure de l'humour en tube avec Fred Ballard. Eh bien, on l'écoute.
3: Nous, c'est le sport l'été. T'es avec le pastis, comme ça. Allez, envoie la balle, envoie la balle. Putain, mais t'es con, c'est le cochonnet.
4: Voilà, donc on est un peu loin du sport pratiqué par les frères Lebrun. Hein. Le tennis de table a beau être un sport accessible à tous, PV nous rappelle qu'il faut quand même respecter quelques règles de base.
3: Il n'y a plus de balles de ping-pong. Bon, mais en jouant avec le cochonnet, on s'en bat les couilles. Allez, mais quoi, t'as pas de raquette? Mais prends une poêle, on s'en fout. Allez, on est parti. Roger, on fait une tournante, tu viens? Non, Roger, rhabille-toi. Une tournante autour de la table. Et à la fin, le gars qui tombe contre un mec qui a une main parce que personne ne veut lâcher la raquette. C'est ça le ping-pong, enfant.
4: C'est vrai que selon l'heure à laquelle on commence la partie et les boissons qu'on consomme pour s'hydrater, les règles peuvent évoluer assez rapidement. C'est un peu comme à la pétanque, hein, qui n'a rien à voir avec la boule lyonnaise. Haroun s'est fait expliquer les règles par un pro.
5: T'as une petite boule qui s'appelle le but. Tu le lances et après t'as des plus grosses boules lourdes et que tu dois rapprocher du but. Je lui ai dit, mais c'est la pétanque. Il t'a dit, rien à voir. Rien à voir. À la pétanque, c'est un cochonnet. Et en fait, il y a cette question aussi, est-ce que les jeux de boules, c'est un sport? Est-ce qu'on peut considérer comme sport une activité que tu peux faire avec un ballon de rosé à la main? Et là, c'est pour m'équilibrer, tu vois, non.
4: Bah si, hein, l'hiver, il y en a qui font du ski de fond avec un fusil dans le dos au biathlon. Et l'été, bah, il y en a qui jouent aux boules avec un verre de rosé à la main. Les morphologies ne sont pas les mêmes en général, mais qu'importe le cochonnet, pourvu qu'on ait le fou rire.
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0: Merci d'écouter ici Poitou, il est 8h. Vos vos informations avec Théo Méton-Régimbeau.
6: Les basketteurs et supporters du PB86 ont des étoiles dans les yeux ce matin. Les basketteurs se sont imposés 106 à 82 hier soir au match aller de la finale de play-off d'Elite 2 à Pau. C'était un peu après 22h. Vous l'avez suivi sur Ici Poitou.
7: Victoire incroyable. Victoire. Le PB86 qui s'impose 106 à 82 dans l'antre de l'Élan Béarnais, Paula Cortès.
8: Une démonstration, une première période, premier et deuxième quart-temps magistral qu'on pourra analyser bien évidemment avec toutes les réactions d'après-match. Mais quelle rencontre!
6: William Giraud et Florian Lévesque, avec qui vous avez pu suivre le match. Le capitaine du PB86, Kevin Harlet, savoure l'issue de ce scénario rêvé.
9: Énorme satisfaction. On savait que ça allait être très dur de gagner ici, devant 7000, un peu plus de 7000 personnes, je pense. On avait à cœur de bien commencer la série parce qu'on sait qu'ils nous ont déjà battus à domicile. Donc ça allait être très dur si on arrivait à la maison avec la pression de cette fin de saison. Maintenant, honnêtement, tout le monde a fait le match qu'il fallait. Le début ne peut pas être plus parfait et même la gestion de deuxième mi-temps ne peut pas être mieux non plus. Incroyable bravo à toute l'équipe ce soir, tout le staff sur la préparation. C'est excellent, on a une balle de montée à l'aréna. Il faut faire la même chose.
6: Kevin Harlet, match retour lundi donc à l'Arena Futuroscope. Si Poitiers s'impose, il accédera à l'élite du basket français. Mais en cas de défaite, il faudra retourner jeudi à Pau pour jouer la belle.
0: S'entraîner pour mieux réagir.
6: C'est le mot d'ordre pour les services de secours et les forces de l'ordre mobilisés ce soir à Beauvoir-sur-Niort pour un exercice de sécurité civile simulant un incident sur le réseau ferroviaire. Donc pas d'inquiétude si vous voyez beaucoup de gyrophares et d'ambulances. Elisa Fellier, beaucoup de moyens seront engagés de 19h à 2h du matin.
10: Oui, une bonne centaine de personnes, gendarmes, pompiers, SAMU, protection civile, élus. Le but, c'est de tester la coordination entre tous ces services pour pouvoir être mieux préparés en cas d'incident. Alors, à part le lieu de l'exercice, aucune information ne leur a pour l'instant été donnée. Tous les scénarios sont possibles. Un train qui déraille ou qui s'arrête de fonctionner en pleine campagne. Peu importe, en tout cas, il faudra prendre les bonnes décisions dans l'urgence. Et pour jouer les passagers du train, ce sont des étudiants qui sont mis à contribution, ceux de l'IUT de Niort en licence protection civile et des élèves en école d'infirmiers. Si certains d'entre eux sont blessés dans cet exercice, ils seront transportés jusqu'au centre hospitalier de Niort. Chaque année, les équipes s'entraînent sur des situations différentes. La dernière en date, c'était une simulation d'attentat en plein centre-ville de Niort sur la place du Donjon.
6: Elisa Fellier, attention à ne pas gêner les opérations si vous passez à proximité. Une veillée silencieuse s'est tenue hier soir à Poitiers. Elle a rassemblé une dizaine de personnes sur le parvis de Notre-Dame en hommage à la jeune Liana, enlevée et tuée il y a 15 jours dans le Gers. Ses obsèques ont été célébrées hier dans son village en présence de plusieurs centaines de personnes.
0: De nouveaux rappels de lait infantile.
6: Regardez bien chez vous si vous avez du lait des laboratoires Novalac, précisément un lot de lait Alernova AR. Cette fois, aucun rapport avec la contamination à la céréulite dont on a beaucoup parlé ces derniers mois, mais il y a eu des signalements de parents après des nourrissons malades, Fabien Fourel.
11: Des troubles digestifs, diarrhée, vomissements sur de jeunes enfants, tous concernent le même lot, le numéro 183-403, même si les autorités veulent surtout ce matin rassurer. Pas de traces de la céréulide, la toxine produite par des bactéries susceptibles de provoquer de sévères troubles digestifs. C'est elle qui, cet hiver, avait été à l'origine de l'alerte internationale sur des laits contaminés. Selon les premiers éléments de l'enquête, les anomalies constatées, notamment une odeur et une couleur inhabituelles, pourrait être lié à une surchauffe lors de la fabrication d'une partie du lot en Allemagne. Le produit est jugé impropre à la consommation, mais aucun risque avéré pour la santé n'est établi à ce stade. Toutefois, par précaution, les familles sont invitées à ne plus utiliser les boîtes concernées et à consulter un médecin en cas de symptômes chez leur enfant.
6: Fabien Fourel, l'aéroport de Poitiers-Biard va changer de concessionnaire au 1er juillet. C'est Edes Ingénierie qui en aura la charge pour 2 ans renouvelables. 2 ans, l'entreprise gère déjà une vingtaine d'aéroports en France. Le précédent contrat avec Cilar a été interrompu en fin d'année dernière après l'activation d'une clause de revoyure car les objectifs de fréquentation n'ont pas été atteints. Elle a chuté de près de 10% entre 2024 et 2025.
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6: C'est le retour de la chaleur et du soleil.
12: Mais tout à fait, le retour de la chaleur et du soleil. Et ce matin, on en profite hein, parce qu'il ne fait pas encore trop chaud justement. On est aux alentours de 15 et 17 degrés dans la Vienne et les Deux-Sèvres. Il fait presque frais parce que la journée donc, s'annonce torride. Donc vraiment, c'est le moment de profiter de cette douceur matinale. À vous qui êtes déjà debout. Et à 11h, il fera entre 21 et 25 degrés déjà. À 14h, entre 27 et 30. Et oui, cet après-midi, on passe la barre des 30 degrés. Mais pour l'heure, donc aux alentours de 15 degrés avec un soleil un peu voilé. La météo, on l'a fait ensemble à ICI Poitou. Je vous lis depuis ce matin tôt. Et continuez, hein, on vous lit jusqu'à 9h. Commentez notre post Facebook météo.
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12: On donnerait tout pour la musique. Bah oui, comme France Gall, sans hésiter, sur ICI Poitou.

0: pour la musique avec France Gall sur votre radio Ici Poitou.
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0: 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Deux places pour le Cirque du Soleil. 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
0: Valentine Letesse décrypte pour nous des sujets assez pointus, c'est vie numérique, vie privée, votre rendez-vous de 8h13 déjà sur votre radio Ici Poitou. Alors Valentine, est-ce que nos assistants vocaux nous écoutent dans vie numérique, vie privée? On découvre, on s'intéresse à ces appareils intelligents qu'on appelle par leur prénom.
7: Siri, Alexa, Google, pour jouer la musique de votre choix sur commande, allumer la lumière ou encore passer un appel téléphonique, forcément, ils vous écoutent. Mais de façon passive. Et pendant cette sorte de mode veille constant, aucun son, aucune voix n'est enregistrée. Pour se déclencher, les assistants vocaux ont besoin d'un mot-clé, leur nom. Alexa, par exemple, pour le système d'Amazon. C'est à ce moment-là qu'un premier enregistrement de votre voix est réalisé et envoyé sur un serveur pour analyse, histoire de vérifier que vous aviez bien dit Alexa et non pas Alexandra. Et si l'assistant reconnaît son nom, cette fois, il est prêt à enregistrer votre demande comme « Quel temps fera-t-il aujourd'hui ?» Là encore, le signal est envoyé sur un serveur distant pour créer une réponse adaptée, interroger les serveurs de Météo France ou Internet et vous répondre.
0: Ils deviennent quoi ces enregistrements ?
7: Si certains des assistants vocaux sur le marché enregistrent nos requêtes en local, c'est-à-dire directement sur l'appareil, la plupart les envoient sur les serveurs du fabricant. En 2019 notamment, on apprenait que des milliers d'employés Amazon les écoutaient pour améliorer les performances de l'assistant vocal. Depuis le scandale, les concepteurs nous préviennent lorsqu'on accepte les conditions générales d'utilisation. Nos requêtes sont donc analysées puisqu'elles révèlent souvent des informations sur nous, explique la CNIL, la Commission nationale de l'informatique et des liberté. Si vous demandez par exemple à l'assistant de vous jouer plusieurs fois par jour des chansons pour enfants, il est facile d'en déduire que vous êtes parent. Cette donnée personnelle permettra d'enrichir encore un peu plus votre profil utilisateur pour vous proposer de la publicité ciblée. Pour y échapper, ne créez pas de compte, comme ça, pas d'historique de requête non plus. Et surtout, prenez le temps de paramétrer votre assistant vocal.
0: Les dangers des objets connectés pour vos données personnelles, on vous en parle aussi sur ici.fr, vie numérique, vie privée, un podcast à retrouver sur votre site. Et on repart en musique ensemble sur Ici Poitou avec Christophe Maé.

0: Christophe Maé avec ce titre sorti il y a moins de 2 mois, La Lune. Et je suis sûre qu'il aurait été d'accord avec Oscar Wilde. Il faut toujours viser la Lune, car même en cas d'échec, on atterrit dans les étoiles. Et oui, cette citation qu'on doit à l'écrivain romancier irlandais. Chaque week-end, Patrick Citeau part à la recherche de l'étymologie des noms de lieux en Poitou. Et aujourd'hui, on part à la chapelle Saint-Laurent, située sur la moitié nord des Deux-Sèvres, entre le Bocage et la Gâtine. La commune est le berceau d'une légende.
1: Et cette légende a pris naissance sur le site du Pas de la Vierge. Sur place, un immense rocher de granit de 135 mètres de circonférence impose sa silhouette dans le paysage. Avec ses 600 mètres carrés de surface, on ne peut en effet pas le louper en se promenant dans cette partie des Deux-Sèvres. En y regardant de plus près, on peut apercevoir vers le milieu du rocher un creux en forme de pied humain, profond de 3 à 4 cm pour 25 cm de long, soit à peu près une pointure 39 sur 8 cm de large. Cette forme a pris le nom de Pas de la Vierge. Pendant des décennies, le site attire de nombreux pèlerins. Ils posent alors leurs pieds dans le creux du rocher pour se préserver ou se guérir d'infirmité. Les origines de ce pas mystérieux ont suscité plusieurs versions. L'une d'entre elles explique que cette empreinte serait une sculpture préhistorique. À l'époque du néolithique, le rocher aurait ainsi pu être dédié à un culte pré- ou proto-historique. Côté légende, il se raconte que le diable et la Vierge Marie se sont affrontés sur le rocher. Lors de ce duel, la Vierge y aurait laissé la marque de son pied.
0: Et la légende raconte qu'une jeune châtelaine est à l'origine de cet affrontement.
1: À une époque indéterminée, cette jeune châtelaine est atteinte d'une maladie terrible. Elle a des hallucinations et semble parfois morte. Elle est en réalité possédée par le diable. Un jour, après avoir prié dans la chapelle du village avec ses parents, sur le chemin du retour, elle passe par le site du rocher. La jeune femme se retourne alors vers l'édifice religieux et supplie à genoux la Vierge de la délivrer. Marie serait alors apparue, laissant une empreinte profonde à l'endroit de son pied, tout en ordonnant au démon de laisser la pauvre femme. Ce qu'il fait en s'enfuyant, libérant la jeune châtelaine de ses souffrances. Si la légende est tombée dans les oubliettes de l'histoire, le creux dans le rocher du Pas de la Vierge a lui bien laissé son empreinte à la chapelle Saint-Laurent. Concernant les origines du nom de la commune, on en trouve trace en 1300 sous la forme Pouillet-Grand-Gautier. Un toponyme qui évolue en 1724 pour devenir Chapelle Saint-Laurence avec un A. La forme latine Capella Saint-Laurenci oriente ensuite cette dénomination vers celle que l'on connaît encore aujourd'hui.
0: Nom de nom, pour tout savoir sur l'origine des noms de lieux dans le Poitou, c'est à retrouver sur ici.fr.

0: Dans la bonne ambiance avec Kungs pour This Girl sur votre radio, ici Poitou. Et c'est bientôt la fin de l'année scolaire en tout cas. Alors est-ce que nos petits Poitevins vont faire un cadeau à leurs maîtres et maîtresses d'école? Dorian Barry leur a posé la question.
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3: Moi oui, mais... Sinon je sais pas les autres, mais en tout cas moi oui. Je sais pas, un dessin, des cadeaux.
4: Moi peut-être un dessin, un petit cadeau et puis c'est tout.
5: Moi oui, et puis je vais l'acheter moi-même parce que comme ça je vais lui dire qu'il est très gentil et puis il devrait continuer parce qu'il est super bien.
6: Nous qui... Avec le maître au tableau, on lui répond.
7: Moi, oui, parce que je vais lui faire un petit dessin, parce qu'il est gentil avec nous. Il nous fait des blagues, il est drôle. Je vais lui faire un dessin. En fait, par exemple, dès qu'on a des t-shirts de foot, il dit les noms derrière.
8: Comme la dernière fois, il avait Griezmann et là, il a Mbappé, il dit ça.
0: Et oui, la Coupe du Monde, ça a commencé. Et le premier match de la France, d'ailleurs, c'est à suivre ce mardi sur votre radio ici Poitou, France-Sénégal. Le coup d'envoi sera à 21h.
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0: Et on joue sur votre radio locale ici Poitou. Et oui, je vous fais gagner 2 places.

0: la nature. Là, on était un peu confinés les derniers temps.
1: Mais il faut jardiner, vous avez bien raison. Les pieds dans la terre. D'ailleurs, tout à l'heure, à 8h40, on sera en direct du domaine de Péry pour la fête des fleurs et ce sera super. Alors, dites-moi, Sylvie, donc le spectacle OVO, est-ce que c'est le domaine du monde des insectes ou des mammifères ?
0: Le domaine du monde des insectes.
1: Tout à fait, tout à fait. C'est les insectes. Eh bien, je vous félicite. Bravo, Sylvie. Vous repartez avec deux places pour le Cirque du Soleil. Donc, OVO, et ce sera un Noël magnifique, du coup.
0: Oui,
1: Noël
0: oui,
1: prochain.
0: Tout à fait. En plus, je suis jamais allée au cirque réellement. Donc, je pense que ça doit être une expérience vraiment à vivre.
1: Ah, mais c'est sûr. Je suis allée voir un petit peu les costumes. Franchement, c'est sublime.
0: C'est, oh, ça a c'est magnifique. Hein, oui.
1: Ouais. Ouais.
0: Ah, je suis ravie.
1: Et dites-moi, Sylvie, j'ai une dernière question à vous poser. Quelle est votre radio préférée ?
0: Ici, Poitou.
1: Bravo, vous avez tout bon ce matin. On vous adore. Merci, à très vite.
0: Merci bien, bonne journée à vous.
1: Merci, au revoir.
0: Au revoir.
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1: Et je vous le disais, à 8h40, on sera au domaine de Péré avec Alexandre De Halda en direct par téléphone, puisque donc c'est l'une des personnes organisatrices de la fête des plantes au domaine de Péré. Donc restez avec nous, ça va être fantastique. Et puis votre info, vos infos locales, hein, c'est dans quelques instants. Mais d'ici là, c'est le 90 secondes en France et dans le monde avec Valentine Lottesse.
4: Déjà visé par plusieurs plaintes, le principal suspect dans la mort de Liana a aussi été signalé à la police pour ses activités sur Internet. Une plateforme américaine a repéré Jérôme Barella en pleine consultation de contenu pédopornographique. On l'a appris après l'enterrement de la petite fille de 11 ans hier dans le Gers. Dominique Pellicot, en personne, l'a conseillé pour droguer sa compagne et la violer dans son sommeil, comme il le faisait lui-même avec sa femme Gisèle. Un ancien garde du corps a été condamné à 15 ans de prison hier à Lyon. Le feu est circonscrit, mais on ne connaît pas encore l'étendue des dégâts à Condon dans le Gers. Un incendie assez impressionnant s'est déclenché hier soir dans le cloître de la cathédrale où se trouve désormais la médiathèque de la ville. La chaleur revient et avec elle, le risque d'une possible baisse de production d'électricité à la centrale nucléaire de Saint-Alban en Isère. L'eau nécessaire au refroidissement des réacteurs ne pourra pas être relâchée dans les rivières alentours si la température sous la surface est déjà trop élevée. C'est l'une des affiches les plus alléchantes dans ce début de mondial de football. Le Maroc face au Brésil, c'est ce soir à partir de minuit, l'une des rencontres identifiées comme à risque de débordement en France par les autorités. Top départ à 16h de la course d'endurance automobile la plus célèbre au monde, les 24 heures du Mans, 94e édition. Et cette année, c'est la légende britannique du cyclisme, Mark Cavendish, qui agitera le drapeau pour lancer la course.
5: Merci Valentine Lottesse. Dans l'info d'ici, ce matin, on parle volatiles. Comment protéger les oiseaux menacés? Eh bien, grâce aux zones Natura 2000, on les connaît chez nous, ces zones, ces secteurs pour préserver la biodiversité. Il y en a une vingtaine dans la Vienne, Elisa Fellier.
6: Il s'agit par exemple de forêts, de plaines, de prairies ou même de bocages dont il faut préserver la biodiversité. Et quand une zone est classée Natura 2000, les règles ne sont pas aussi strictes que pour les réserves naturelles. C'est ce que nous explique Célia Florzic qui anime plusieurs de ces zones dans la Vienne.
7: C'est pas une mise sous cloche d'un milieu. Ici, en fait, on n'arrête pas les activités, on n'arrête pas les constructions, etc. C'est juste qu'on les accompagne, qu'on leur propose des solutions et des financements pour avoir des actions favorables pour ces espèces.
6: La zone Natura 2000 des plaines du Mirbalais et du Neuvillois couvre 33 communes, 35 000 hectares, c'est la plus vaste du département.
7: Elle a été désignée au titre de la protection des oiseaux parce qu'on a quelques espèces d'oiseaux vraiment très rares par rapport au reste du territoire.
6: Parmi les espèces, l'outarde canepetière ou encore le busard cendré, Cyril Poirel est ornithologue à la LPO de la Vienne.
8: Alors c'est des espèces qui sont vraiment typiques des milieux agricoles et c'est vrai que c'est cette grande plaine céréalière là, qui s'étend en gros entre Poitiers et Loudun, on se dit de prime abord, oh là là, c'est un désert, il n'y a rien du tout. Et pourtant, c'est là où on va trouver les espèces les plus rares de notre département, au niveau des oiseaux en tout cas.
6: Et la particularité du busard, c'est qu'il niche au sol, directement au milieu des champs de céréales. Et

0: Les oisillons ne savent pas encore voler au moment des moissons, ça peut poser problème.
1: Et donc on a aujourd'hui tout un réseau de bénévoles qui va repérer les nids, ensuite contacter les agriculteurs. L'autre exemple de collaboration avec les agriculteurs sur le territoire, c'est pour la préservation de l'outarde. C'est-à-dire qu'à la place d'une parcelle cultivée, donc d'un champ de blé, d'un champ de colza ou de tournesol, ils vont implanter une parcelle enherbée qu'ils ne vont pas faucher pendant la période de reproduction de l'outarde.
0: En échange, les agriculteurs reçoivent un dédommagement financier. Ça fait 20 ans que Benoît Princé dédie plusieurs de ses parcelles aux outardes. Le céréalier est également maire de la commune de Choupes.
2: Les agriculteurs sont prêts à faire des efforts, mais économiquement, ils ont aussi besoin de vivre. Et donc, ce deal-là est parfait et ça fonctionne depuis des années. Et c'est un enjeu très fort et indispensable.
0: Sur cette zone, la LPO compte 250 agriculteurs engagés.
3: Elisa Fellier.
4: Merci Théo Metton-Régimbeau. Le retour de l'information, ce sera dans 30 minutes.
3: Et on reviendra sur la victoire des basketteurs Poitevin sur le parquet de Pau hier soir pour la finale aller des playoffs d'Elite 2. Et puis cette mobilisation ce matin devant l'hôtel de ville de Poitiers après une agression probablement homophobe qui a fait un mort à Metz il y a quelques jours. D'ici là, la météo marine, du beau temps et de la chaleur dans l'après-midi.
4: Mais oui, tout à fait. Et pour le moment, profitez bien hein, parce que c'est pas encore caniculaire cet après-midi. Il va faire effectivement un petit peu plus chaud. Donc 20 degrés pour le moment dans la Vienne et les Deux-Sèvres. Profitez cet après-midi, ce sera le cagnard. Et puis, on a Catherine qui nous a appelé pour nous donner la météo. Ça, on adore. Bonjour Catherine.
5: Bonjour à toute l'équipe.
4: Merci. Comment ça va ce matin, ce samedi matin?
5: Avec un superbe soleil.
4: Ben oui, et vous êtes où? Vous nous appelez d'où?
5: Moi, je suis à Vounet-sur-Vienne. J'ai le soleil juste en face de chez moi, sur la forêt de Moulières.
4: Ah, oh, magnifique. Quelle vue. Et alors, qu'est-ce que ça dit la météo chez vous?
5: Eh bien, ça augmente parce que ce matin, à 5h30, c'était 14 et maintenant, c'est rendu à 17.
4: D'accord. Bah écoutez, magnifique. Et continuez en tout cas à commenter notre post Facebook Météo. Hein. On vous lit jusqu'à 9h. Et merci à Catherine, vous pouvez aussi nous appeler pour nous donner la météo de temps en temps, ça fait plaisir. À très vite Catherine.
5: À très vite, bon week-end.
4: Merci, bon week-end.
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4: La musique qu'on aime, c'est Ici Poitou, tout comme Johnny Hallyday.

0: Johnny Hallyday sur ici Poitou. On commence bien la journée ensemble. La musique que j'aime. 8h40 sur votre radio ici Poitou.
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0: On a la chance d'être à la fête des plantes finalement ce matin, en tout cas par téléphone, au domaine de Péry. On vous a offert des places toute la semaine pour vous y rendre. Et je suis avec Alexandre de Helda. Bonjour Alexandre.
2: Bonjour.
0: Vous allez bien ?
2: Très bien, super.
0: Ouais. Merci beaucoup d'être avec nous ce matin. Je sais que c'est vraiment un gros week-end pour vous et pour toute la famille, puisque vous organisez ça en famille, hein. Ça fait des années.
2: Tout à fait, effectivement, c'est une affaire familiale puisque nous fêtons maintenant les 30 ans de cette fête des plantes, oui. La 54e édition, et qui a été initiée en juin 1996 par mon grand-père. Et puis nous avons bien évidemment repris le flambeau et poursuivi cette aventure en famille.
0: Et ça, c'est magnifique pour les 30 ans de la fête des plantes au domaine de Péry. Vous avez d'ailleurs construit en famille une programmation hors norme avec des animations, de la pédagogie. Il y en a vraiment pour tous les âges et pour tous les goûts. On en parle dans un instant, mais avant ça, pour ceux qui connaissent pas, on sait jamais, la fête des plantes, qu'est-ce qu'on peut y voir ? Qui on a ?
2: Alors la fête des plantes, eh bien, c'est avant tout une exposition où vous trouverez eh bien, en fait tout un ensemble de collections de plantes alors à fleurs ici hein, puisqu'on est sur l'édition de juin, donc les fleurs sont à l'honneur hein, donc vous trouverez des rosiers anciens, des sauges, générocales, hortensias, hydrangeas, des pivoines, et puis aussi des choses plus insolites hein, comme des plantes aquatiques, des plantes épiphytes, des plantes aromatiques et médicinales, etc. Il y a vraiment une très très très belle collection botanique.
0: Donc on peut venir en famille pour découvrir plein d'espèces. D'ailleurs, il y a une collection de lierres également.
2: Tout à fait, oui, cette année, hein, dans les nouveautés, notamment, hein, on accueille effectivement un exposant qui a une collection nationale de 600 lières. Donc, voilà, par exemple, effectivement, vous pouvez le voir, on a une grande, grande diversité de plantes.
0: Vous y connaissez bien, hein, Alexandre de Helda, puisque vous êtes chercheur justement sur les plantes et la biologie végétale. Et vous avez participé à fabriquer cette édition avec des animations spécifiques. Il y a notamment une sieste sonore et un jeu de piste en quelques mots. Il nous reste peu de temps, est-ce que vous pouvez nous en parler ?
2: Oui, tout à fait. Eh bien, en fait, on a voulu, avec le temps, amener un peu de nouveauté hein, en fait, à cette fête des plantes et continuer de la faire évoluer, notamment avec des animations et effectivement cette sieste sonore, hein, donc finalement un espace de détente avec des transats, des tapis, des hamacs, dans un cadre qui est propice à l'évasion, dans le parc, sous les arbres, et avec du son, des sons de la nature enregistrés, retravaillés, pour avoir ce son qui va venir bien bercer le public lors de cette sieste sonore.
0: Oui, c'est magnifique. Et pour les plus petits, donc on a un jeu de piste, le jardin d'essence. On vous y retrouve, Alexandre.
2: Tout à fait. Alors le jardin d'essence, effectivement, on a prévu aussi cette animation pour les plus petits autour des cinq plantes, puisque les plantes, c'est aussi l'odorat, la vue, le toucher. Hein, et cinq sens. Donc il y aura aussi une animation pour les plus jeunes avec de petits cadeaux à gagner.
0: Merci beaucoup Alexandre, on vous y retrouve hein, tout le week-end au domaine de Péry pour la fête des plantes. À très vite.
2: Merci beaucoup.
0: Merci. S'éveille en musique sur votre radio ici Poitou, mais pas que. On va faire un petit peu de sport dans quelques instants.
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0: avez reconnu sa voix ou pas? C'est Eros Ramazzotti, più bella cosa sur votre radio, ici Poitou. Quel temps va-t-il faire aujourd'hui? Il va faire chaud, vous le savez, j'espère que vous avez bien ouvert les fenêtres cette nuit, c'était l'occasion. Refaites-le ce soir et cette nuit, puisque ça va descendre en dessous des 20 degrés, heureusement, donc on n'est quand même pas en épisode caniculaire. Et qu'est-ce que vous nous dites sur Facebook? Eh bien, on a Mimi qui nous parle de Saint-Varan, où elle est. On a du brouillard avec 16 degrés, toujours du brouillard. Donc, puisque dans le nord de nos départements, on l'a annoncé ce matin, il y avait du brouillard, et bien c'est toujours le cas. Et puis Brigitte, bonjour Brigitte, qui est à Archigny, il fait 17 degrés, ciel bleu pour le moment. Et Godard qui nous écrit, il nous donne la température, mais pas où il est, mais en tout cas, bonjour à Daniel et à Thierry, à Stéphanie, à tous ceux qui nous ont écrit. N'hésitez pas, nous on adore faire la météo avec vous. Et puis dans quelques instants, on fait en plus un petit éveil musculaire ensemble. C'est 2 minutes pour être en forme. Le souffle, on n'y pense pas toujours jusqu'au moment où il commence à manquer. Aujourd'hui, dans 2 minutes pour être en forme, on a Nordine Atab, comme d'habitude notre coach sportif, qui nous donne quelques conseils pour l'améliorer au quotidien.
1: Être essoufflé au moindre escalier, avoir du mal à récupérer rapidement ou sentir qu'on manque d'air dès qu'on bouge un peu, souvent on pense que le problème vient uniquement du manque de sport. Mais parfois, le vrai problème, c'est surtout qu'on ne sollicite plus assez notre souffle quotidiennement. La bonne nouvelle, c'est qu'il n'y a pas besoin de courir forcément un marathon pour l'entretenir. On débute debout, les bras le long du corps. Et à partir de là, on va effectuer des montées de genoux sur place. Objectif, dehors ou en intérieur, durant 1 minute, on s'amuse en montant les genoux. Et durant ce même temps, vous allez calculer le nombre de montées de genoux que vous allez effectuer. Si par exemple, vous effectuez 30 répétitions, essayez petit à petit de réussir à en ajouter quelques-unes de plus. Allez, on y va, on monte les genoux. Et ainsi de suite, durant 1 minute. Vous effectuez 4 séries de 1 minute et grâce à ça, vous allez renforcer le cœur, le souffle et l'ensemble du corps.
0: Bon, ça va. Ça a l'air assez simple, mais j'espère que c'est efficace au moins.
1: Très efficace. Cela permet non seulement d'améliorer son souffle, mais également de s'évaluer, de constater les progrès que nous effectuons petit à petit. On passe à un deuxième exercice dehors de la marche dynamique, ou plutôt une alternance de marche rapide et lente. On va débuter lentement. On marche durant 1 minute, tranquillement, les bras actifs. Et ensuite, après cette minute-là, hop, on accélère un petit peu. Pensez bien à respirer. Puis vous ralentissez durant 1 minute. Et on recommence comme ceci. Et grâce à ça, vous allez renforcer le cœur, le souffle et l'ensemble du corps. Et vous pouvez effectuer cet exercice durant 10 minutes. Et progressivement, vous augmentez la durée de l'exercice en variant, pourquoi pas, les lieux où vous marchez. Vous l'aurez compris, le souffle s'entretient quotidiennement, sans forcément attendre une séance de sport. Chaque instant peut être intéressant. Allez, à vous de jouer.
0: Merci Nordine Atab. 2 minutes pour être en forme, c'est à retrouver sur votre site ici.fr. Et Vanessa Paradis, pourquoi pas, sur votre radio ici Poitou, les épines du cœur.

0: La petite voix éraillée de Vanessa Paradis, elle aussi, elle a peut-être eu du mal à se tirer du lit ce matin. Les épines du cœur sur votre radio Ici Poitou.
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0: Chaque samedi, il vous propose de découvrir son coup de cœur littéraire, Florian Lévesque. Bonjour.
3: Bonjour Marine, bonjour à tous.
0: Florian, ce matin, on parle trahison, mais version bêtisier.
3: Exactement. Charlotte Cholin est journaliste spécialisée en histoire et elle s'est amusée à recenser tous ces traîtres qui, au fil des siècles, ont raté leur trahison de manière spectaculaire. Les traîtres les plus cons de l'histoire, c'est le grand bêtisier des Judas de l'Antiquité à nos jours, parce que trahir, c'est un art et visiblement, tout le monde n'est pas forcément très doué. Je lui ai demandé comment lui est venue l'idée de ce livre.
4: Alors, Les plus cons de l'histoire, c'est une collection des éditions First, une collection qui est dirigée par le criminologue Alain Boer. Ils ont sorti déjà Les politiciens les plus cons de l'histoire, il y en a déjà quelques-uns. Et donc, moi, on m'a proposé d'écrire sur les traîtres. C'est la première fois que j'écris sur commande. Mes 4 précédents livres, c'était des propositions de ma part, donc c'était un nouveau challenge. Pourquoi les traîtres les plus cons? Parce qu'il y a vraiment une belle galerie de personnages ou en couleur.
3: Qu'est-ce qu'on va avoir comme petites histoires à se mettre sous la dent?
4: Alors, on a plein de petites histoires à se mettre sous la dent. C'est un format assez chouette, c'est un livre qu'on peut emmener partout. On a plein de petites histoires où on retrouve... Alors l'idée, c'était pas de lister un maximum de traîtres, c'était de les réunir dans des chapitres assez intéressants, puisque on a par exemple ils ont trop parlé, ils ont laissé traîner des preuves, ils ont choisi le mauvais endroit ou le mauvais moment, mais on a aussi ils n'ont pas prévu la suite. Par exemple, très célèbre, la conspiration contre Jules César en 44 avant Jésus-Christ, menée notamment par son fils adoptif Brutus. Conspiration qui mène à l'assassinat de César. Il meurt sous 23 coups de poignard. Donc les conjurés ont réussi, c'est ce qu'ils voulaient. Ils voulaient tuer César qui avait de plus en plus de pouvoir. Mais là où pour moi ils n'ont pas réussi, c'est qu'ils n'ont pas prévu la suite, c'est que du coup l'assassinat de César entraîne la chute de la République, puisque Rome est à ce moment-là une république, et l'avènement de l'Empire. Donc ils ont voulu tuer quelqu'un qui s'arrogeait trop de pouvoir, et en fait, on le sait, derrière les empereurs romains, on va avoir aussi de nombreux quasi-dictateurs. Titre d'ailleurs qu'avait César.
3: Des petites histoires que vous allez pouvoir picorer, que vous soyez à la maison, dans le jardin ou pourquoi pas à la plage. J'y pense parce que mine de rien, les vacances, ça approche à grands pas. Les traîtres les plus cons de l'histoire, c'est un livre signé Charlotte Cholin et c'est à retrouver aux éditions First. Si ça vous intéresse Marine, c'est cadeau.
0: Parfait. Horoscope, c'est avec Catherine Viguier, 8h57 sur votre radio, ici Poitou. C'est assez positif en fait.
5: Alors oui, le week-end est chouette pour la majorité des signes.
6: Bélier, vous investissez pour profiter de la vie, pour le plaisir de vos proches et pour vous-même.
7: Taureau, vous serez heureux, il y aura du renouveau et pour une fois, vous n'aurez pas peur, vous serez ravis.
8: Gémeaux, moins de tensions intérieures et en fin de journée, on vous fait une place en or.
9: Cancer, vous n'accepterez pas d'être au second plan, que vous soyez en couple ou au travail.
10: Lion, un samedi réussi, et pour quelle raison?
11: Même si c'est compliqué, vous gardez la tête haute.
12: Vierge, on vous emporte loin, et même à domicile, vous vous envolez pour ailleurs, et c'est trop bien.
13: Balance, il est question de beauté, extérieure, intérieure, et vous y êtes très sensible aujourd'hui.
14: Scorpion, êtes-vous en piste?
15: Une personne vous déstabilise, pourrait même malmener votre cœur.
16: Cher Sagittaire, un peu comme hier, le plaisir est au rendez-vous sous toutes ses formes.
17: Capricorne, vous êtes dans votre élément, avec un confort de vie et des échanges agréables.
18: Verseau, le foyer sera au centre de vos intérêts et on comptera beaucoup sur vous.
19: Poisson, ça y est, n'hésitez pas à aller vers lui, vers elle, vous avez davantage de chance à présent.
20: Et pour nous tous, on prend un risque qui nous rendrait heureux.
0: Merci Catherine Viguier, à vos risques. Alors, dans quelques instants, ce sera Les gens d'ici qui va commencer, donc votre rendez-vous de 9h à 10h, avec une personnalité exceptionnelle aujourd'hui, puisque nous recevons donc Louis-François de la famille François. Ça vous dit quelque chose? Eh ben, c'est normal, parce que c'est les parapluies François, une véritable institution à Poitiers. Et restez avec nous, parce que jusqu'à midi, on vous a préparé plein de choses, etc. exceptionnel. Ensuite, à 11h, vous avez les Fêlés, et puis on est au Highland Games également. Mais il est bientôt 9h en fait sur votre radio ici Poitou.
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0: Merci d'écouter ici Poitou, il est 9h. Vos informations avec Théo, mettons Régimbault.
21: 24 points d'écart, 106 à 82 pour le PB 86 face à Pau. Hier, les basketteurs poitevins ont remporté le match aller de la finale de play-off d'Elite 2 en dominant du début à la fin les Lambernais. Nos basketteurs ne pouvaient pas mieux commencer cette série. De nombreux joueurs se sont illustrés comme rarement cette saison, William Giraud.
22: Le PB 86 a vécu un rêve éveillé, faisant tout à la perfection pendant 20 minutes et livrant un véritable récital avec une défense énorme et une masterclass à 3 points. La première période s'est terminée avec 12 points inscrits sur 19 tentés, un ratio fou à ce niveau. Poitiers a compté jusqu'à 32 points d'avance dans le troisième quart-temps et même si Pau a divisé son retard par deux, l'élan béarnais n'a jamais pu contrarier la mécanique poitevine. De nombreux joueurs ont flambé comme jamais à l'image d'Emmanuel Pro, 19 points inscrits dont 5 sur 6 à 3 points ou encore Kevin Harley, 17 points, ou Marcus Gomis, 20 points. Même Samuel Idowu, intérieur, longtemps blessé, que Poitiers a récupéré véritablement seulement pour la demi-finale face à Nantes, et qui monte en puissance lui aussi dans ses playoffs, a apporté sa part avec 12 points inscrits, tous sur des tirs à 3 points. La marque d'une soirée folle où l'adresse des joueurs poitevins a battu tous les records et qui permet à Poitiers de mener 1-0 dans cette finale. Le PB peut valider la montée dès lundi soir en cas de victoire à l'Arena.
21: William Giraud, rendez-vous à l'Arena Futuroscope de Poitiers à suivre évidemment lundi sur Ici Poitou. On ne le souhaite pas, mais en cas de défaite, les Poitouvins devront retourner jeudi à Pau pour jouer la belle. Allez, encore un peu de sport. Le meeting international d'athlétisme se tient aujourd'hui à Poitiers au stade Rébeillot. Non seulement 300 athlètes, mais aussi la possibilité pour le public de se tester sur un 400 mètres. Alain Deveau, président du comité départemental d'athlétisme de la Vienne.
23: Permettre premièrement aux Poitevins qui le souhaitent, qui veulent découvrir un 400 mètres, ce qu'est un 400 mètres. Parce que le 400 mètres, c'est vraiment la discipline privilégiée de l'athlétisme. C'est n'importe quel Poitevin, évidemment, sportif, je le conseille de venir nous voir, évidemment. Et c'est pour permettre de constater qu'un 400 mètres, ça ne se fait pas comme ça. Et on a mis, évidemment, une barrière significative, pour les femmes, de le faire en moins de 1:11, et pour les hommes, de faire le 400 mètres en 1 minute.
21: Un premier tour de piste à partir de 14h, les grandes finales dans la soirée.
0: Veillée silencieuse hier soir à Poitiers.
21: Une dizaine de personnes rassemblées sur le parvis de Notre-Dame pour un moment de recueillement en mémoire de Liana, la jeune collégienne enlevée et tuée il y a 15 jours. Elle a été enterrée hier après-midi dans son village du Gers. Ce matin, c'est le collectif Fierté Poitiers qui appelle au rassemblement à 11h devant l'hôtel de ville pour dénoncer l'agression mortelle d'un jeune homme de 19 ans à Metz fin mai. Le parquet a annoncé cette semaine enquêter sur une possible motivation homophobe à l'agression. Le collectif Poitevin appelle à un sursaut et à une prise de conscience collective. Pas d'inquiétude si vous voyez les secours en nombre à Beauvoir-sur-Niort. Un exercice de sécurité civile est organisé ce soir pour préparer les forces de l'ordre et de secours à des catastrophes. Il s'agira d'une simulation d'incident sur les voies ferrées de 19h à 2h du matin qui va mobiliser une centaine de personnes. Antonin Lierre, directeur de la communication à la protection civile des Deux-Sèvres, sera présent.
24: On va faire comme si l'accident se passait pour de vrai. Donc ça peut être un train qui déraille par exemple, ça peut être un train qui ne marche plus en plein milieu de la campagne. Il va falloir sortir les personnes impliquées, sortir les personnes blessées peut-être, les prendre en charge et faire un suivi en fait de A à Z, en tout cas pour les personnes blessées, les emmener jusqu'au centre hospitalier de Niort. Donc on doit être préparé à tout moment. Nous pour la protection civile, ça va être d'accueillir les impliqués par exemple, mais pour les secours publics comme les sapeurs-pompiers, ça va être de pouvoir faire du premier secours et des secours avancés en tout tout cas sur les personnes impliquées qui sont présentes. Donc oui, c'est très important. Donc le but, ça va être de tester la coordination entre les services. Nous, on travaille très souvent avec les sapeurs-pompiers, mais peut-être pas souvent avec la gendarmerie, par exemple. Donc ça va être de pouvoir travailler avec eux pour nous sécuriser. Et on va pouvoir voir, en tout cas, si tout le travail mené avant va être utile et s'il y a besoin de le réviser ultérieurement.
21: Antonin Lière de la Protection civile des Deux-Sèvres, et vous pouvez approcher pour observer, mais attention à ne pas gêner les opérations. Attention, si vous prenez la direction du littoral aquitain ce week-end, les journées d'aujourd'hui et de demain sont classées en risque maximal au courant de Baïne, selon la préfète de la Nouvelle-Aquitaine.
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21: Car c'est un temps à aller au bord de la mer, Marine.
0: Mais tout à fait, puisqu'on va atteindre les 30 degrés cet après-midi. Absolument exceptionnel. En tout cas, pour le moment, il fait à environ 20 degrés dans la Vienne et de Sèvres. Profitez bien, cet après-midi, c'est le Cagnard, clairement. À 11h, il fera déjà entre 21 et 25 degrés. À 14h, entre 27 et 30. Et cet après-midi, on passe donc la barre des 30. Sachez tout de même que nous ne sommes pas en canicule puisque ça descend sous la barre des 20 degrés cette nuit. Donc on pensera à bien ouvrir les fenêtres et un ciel plutôt dégagé sur la moitié sud de notre département. Encore un petit peu un ciel voilé sur la moitié nord. Merci pour vos commentaires sur notre post Facebook Météo, on a pu vous saluer, on adore continuer à faire ça, et merci à Catherine qui est venue nous donner la météo en direct tout à l'heure.
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0: On danse ensemble ce matin avec George Benson, c'est Give Me The Night sur votre radio ici Poitou.

0: Benson, George Benson sur votre radio ici Poitou avec Give Me the Night.
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0: Comme tous les samedis de 9h à 10h, c'est Les gens d'ici, votre émission où on découvre une personnalité exceptionnelle du Poitou. Et aujourd'hui, on est avec Louis François. Ce nom vous dit sûrement quelque chose, les parapluies François. C'est une institution à Poitiers. Bonjour Louis, comment ça va?
2: Ça va très bien.
0: Ce matin.
2: En plus, je suis très très heureux d'être avec vous. Et puis... toute la fabrique de parapluies vous salue.
0: Ah bah merci, on imagine qu'ils nous écoutent
2: oui.
0: Au magasin là. Faut mettre ici Poitou à fond dans le magasin. Super, en tout cas on va découvrir plein de choses, hein. Comment on fabrique un parapluie, on aura l'occasion d'en parler. Et puis vous, ça fait des générations que votre famille est dans cette fabrique. Et en deuxième partie d'émission, vers 9h20 et quelques, on aura des grands témoins qui viendront vous faire la surprise de parler de vous et de vous interpeller. Séquence émotion garantie.
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0: Nous sommes donc avec Louis François pour parler au moins parapluie ce matin. Donc ça fait combien de générations que vous êtes dans le parapluie?
2: Alors nous, je suis remonté, moi, aux années 1870, où on va commencer à fabriquer le parapluie. Et l'installation dans la Grand Rue, le magasin tel qu'il est, avec la vitrine qui date du 19e siècle, voire même avant, en fait, l'ouverture du magasin, je pense qu'elle est tout à fait au début du 20e siècle, peut-être même avant.
0: Peut-être même avant. Et donc, c'était votre arrière-grand-mère, puisque à l'origine, c'était une affaire de femme.
2: Voilà, c'est une affaire de femme. Et je suis en train de remarquer une chose, c'est que, en étudiant un petit peu de près, que les femmes ont joué un rôle énorme et prépondérant dans toute l'activité de l'entreprise, mais un petit peu laissée dans l'ombre, parce qu'on parle toujours des François, tout ça, mais leur épouse et puis toutes les collaboratrices.
0: Et les Françoises.
2: Ouais. Et toutes les collaboratrices qui ont travaillé avec nous depuis des années. On a eu des ouvrières qui étaient des amies, en fait. On a eu plus de 40 ans de métier. Finalement, eh bien, ces gens-là ont apporté un élan, et c'est eux qui ont stabilisé l'entreprise, ont apporté des idées, et stabilisé aussi les messieurs qui étaient dans les idées un petit peu, voilà quoi. Ça allait un petit peu dans tous les sens. Et toutes ces femmes ont apporté une grande stabilité. Et puis ça, c'est... Et ça continue maintenant. Ça continue avec une nouvelle génération.
0: Et puis ça a commencé donc par votre arrière-grand-mère, et finalement, oui, qui a lancé cette activité, voilà, qui est toujours encore en cours aujourd'hui. Donc on peut clairement lui rendre hommage. Quel était son nom, prénom?
2: Alors, mon arrière-grand-mère s'appelait Pauline Armentine.
0: Pauline Armentine. Bon, on rend hommage donc à Pauline Armentine ce matin. Et vous êtes là. Vous me dites que vous êtes en train de découvrir ça, le rôle des femmes dans votre famille et dans la fabrique des parapluies en général. C'est intéressant comme formulation puisque vous êtes en train d'écrire une biographie. C'est ça?
2: Oui, c'est ça. Oui. Alors tant que j'ai la mémoire, parce que comme on est issu avec mon frère de générations très très longues. En fait, notre père, pour vous situer, aurait pu être notre grand-père, quoi. Donc, lui, il a vécu tout le XXe siècle. Mon grand-père est né au XIXe siècle, donc ça remonte très loin. Et bon, ils ont traversé des périodes très difficiles, première, deuxième guerre mondiale, la crise de 29, etc. Mais toujours en restant dans la Grand Rue, un petit peu comme ce village d'Astérix qui résiste à toutes les invasions, en fait. Et ils ont su mener leur petite barque, mais discrètement, petitement, pas riche, mais vraiment avec une grande ténacité et avec aussi une grande résilience devant tout ce qui pouvait arriver.
0: Et alors, la recette a évolué, la recette de fabrication du parapluie, vous me le disiez, c'est-à-dire, en
2: alors,
0: temps.
2: Ouais, au départ, les premiers progrès qui ont été faits en parapluie, ils existaient bien avant. Hein, et dans, au XVIIIe siècle, déjà, Jean Marius a eu le brevet de faire un parapluie qui s'ouvre et qui se ferme. C'est-à-dire qu'il y avait un mât central, et puis il a trouvé la technique de pouvoir avoir des pièces coulissantes.
0: Bon, c'était le petit bouton sur lequel on appuie.
2: Voilà, c'est ça, un petit peu ça. Ou le petit ressort qu'on déclenche, oui, voilà. Voilà. Et après, petit à petit, là, c'était quand même un parapluie qui était fait en soie, mais qui servait pas trop à la pluie, en fait. Hein. C'était quand même un peu spécial. Et les baleines étaient faites avec du fanon de baleine. C'est pour ça qu'on appelait ça une baleine de parapluie. Comme les dames, autrefois, portaient des corsets avec en fanon de baleine. Et là, ce fanon de baleine, il a été utilisé jusqu'à peu près la deuxième moitié du 19e siècle. Et à un moment donné, les Anglais qui ont voulu démocratiser le parapluie, parce qu'il pleut beaucoup à Londres, un ingénieur anglais qui s'appelait Samuel Fox a inventé une petite baleine en forme de U qui s'appelle une baleine Paragon. Et cette baleine, nous, on l'a utilisée jusque dans les années 70, à peu près. Et après, nous, en France, une usine Peugeot qui fabriquait automatiquement des moulins à café, il faisait des vélos, un truc. Et là, il fabriquait aussi des baleines de parapluie. Mais là, c'était un fil d'acier. Alors, c'est toujours appelé baleine de parapluie, mais avec les matières complètement différentes. Mais là, on a abandonné grâce à l'interdiction de la chasse à la baleine déjà à fin 19e siècle.
0: Et vous disiez fanon de baleine, c'est quelle partie de la baleine, ça?
2: Alors, c'est les dents, en fait.
0: C'est les dents, mais
2: qui sont découpées en petites lanières, quoi.
0: Oui, ça fait comme un grand filtre.
2: Voilà, c'est ça.
0: D'accord. Eh ben, écoutez, passionnant. Et vous savez à quel âge vous avez pu fabriquer votre premier parapluie?
2: Alors, nous, comme on était toujours avec mon père et puis avec ma mère dans l'atelier, dans le magasin, tout ça, avec mon frère, eh bien, dès qu'on a l'âge de 6-7 ans, on commençait à monter avec mon père. Il nous apprenait le soir à monter des montures de parapluie, ce qu'on appelle le squelette, quoi. C'est-à-dire qu'on enfilait les baleines autour d'un fil de fer, on les montait sur les pièces, et puis voilà. Puis en fait, après, on a évolué petit à petit dans toute la fabrication du parapluie.
0: Très bien. Et on continue juste après. C'est passionnant. On écoute Joël Ursule, White and the Black Blues sur votre radio ici Poitou.

0: Joël Ursule, White and Black Blues sur votre radio, ici Poitou.
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0: Nous sommes avec Louis-François ce matin dans votre émission Les gens d'ici pour parler parapluie. Et oui, puisque ce sont les parapluies François, quelle institution à Poitiers, cette boutique qui est sur la Grand Rue dont on parlait à l'instant. Et vous nous parliez de votre premier parapluie fabriqué vous-même. C'était à quel âge ?
2: Non, je devais avoir 7-8 ans à peu près.
0: 6-7 ans. Ouais, ouais. Et vous, dans la fabrication d'un parapluie, c'est quelle étape que vous préférez ?
2: Alors moi, je travaille plus en mécanique, tout ce qui est du squelette du parapluie en fait, plus le montage en fin de pour monter la couverture sur sur le squelette quoi, pour finir le parapluie. Voilà, ça c'est un petit peu, c'est-à-dire que dans l'atelier, on sait à peu près tout faire les uns comme les autres, sauf que on essaye de définir des postes pour être beaucoup plus efficace, quoi. Et puis qu'on puisse jouer sur la qualité. Parce que souvent de fois, si on peut passer à côté d'un défaut, mais si chacun fait très attention, comme on travaille lentement, il n'y a pas de rentabilité chez nous. On ne va pas produire, hein. On va produire que quelques parapluies par jour.
0: Ce sont des beaux objets, donc ils durent longtemps.
2: C'est ça, voilà. Donc il faut agir avec minutie, quoi. Nous, on veut que ce soit vraiment un produit d'exception. Et ça, chacun, donc mon frère, lui, va faire la coupe du tissu, qui est très, très, très délicate à faire. Et il y a le montage sur les machines, donc les mécaniciens en confection, tout ça. Mais c'est pareil, les machines, il faut les adapter à la personne, c'est compliqué. Et bien après, le montage, lui, ça va. Mais si on fait bien attention, oui, on y arrive.
0: Donc vous travaillez avec votre frère ?
2: Oui, avec mon frère, oui.
0: D'accord. Et vous avez combien d'années d'écart ?
2: Alors mon frère a 2 ans de plus que moi. Après, maintenant, en plus, on a Lilian, c'est le beau-fils de mon frère qui a repris et qui est devenu gérant principal, parce qu'on a refait une petite société. Et puis, dernièrement, on a la future génération, quoi. C'est Emma, qu'on a embauchée il n'y a pas très longtemps, mais en CDI, quoi. Elle fait ce qu'elle veut, quoi. Elle vient. Elle, c'est une fille.
0: Elle n'est pas de la famille.
2: Non, qui n'a pas de la famille.
0: Mais c'est bien, il faut transmettre.
2: C'est une fille qui a fait une école de dessin à Paris, une école prestigieuse, du dessin sur tissu. L'école du Perret à Paris.
0: Magnifique.
2: Et puis qui est venue au magasin nous voir. Elle a travaillé pour une grande, grande marque, hein, dont je ne veux pas citer le nom. Elle s'ennuyait un petit peu dans cette grande maison. Et puis elle a voulu travailler avec nous. Alors elle nous apporte des choses que nous, on ne connaît pas, notamment le dessin, et nous on lui apporte des choses qu'elle elle connaît pas, le métier, et puis voilà, on est passionné, quoi. Donc on n'est pas on travaille, mais voilà, on n'est pas si vous voulez à produire pour produire un tas d'articles par jour, hein. C'est voilà,
0: des artisans et des artistes passionnés ensemble.
2: Oui, voilà, un petit
0: il fait
2: peu
0: bon
2: ça.
0: Vivre à la boutique, je pense.
2: Ah oui, oui, oui, c'est tranquille. Puis on écoute beaucoup la radio.
0: Ah, c'est bien. J'espère que c'est ici Poitou.
2: Oui, bah oui, en plus, oui.
0: Oui. Et est-ce que vous avez eu une commande de parapluie un jour qui vous a marqué, une commande un peu hors norme? Je vous laisse le temps d'y réfléchir et on peut en parler tout de suite après Mylène Farmer.
2: Oui.

0: Qu'est-ce que tu fais avec ce maillot là?
1: Non mais Aurélie, allô, c'est la Coupe du Monde, l'événement de l'année. Et surtout, ce mardi, c'est le début de la compétition pour nos Bleus.
0: Oui, bah chez nous aussi, dans le Poitou, on a des Mbappé, des Olysée et autres Dembélé. Alors si vous voulez parler foot en terrasse, mardi 17h, émission spéciale au République Corner et on compte sur vous.
1: Est-ce qu'on aura des cadeaux?
0: Quelle question, Florian, évidemment. Du foot, du soleil, une terrasse, des cadeaux. 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
1: Donc je récapitule, rendez-vous mardi 17h au République Corner à Poitiers, ça va être cool.
0: Trop bien, par contre Florian, lâche ton coq.
1: Bon ok.
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0: 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Je...

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4: Et c'est l'heure de vous donner des petites idées de sortie, puisqu'on adore ça. Ça va être la folie après le roi. La semaine prochaine, Niort se prépare à accueillir la 6e édition du Niort Jazz Festival. Et oui, et ce sera juste avant la fête de la musique, qui est dimanche prochain, dans une semaine.
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4: Des soirées musicales et conviviales au bord de la Sèvre, une ambiance au top et des artistes triés sur le volet rien que pour vous. Qu'est-ce qu'on aura donc au Niort Jazz Festival? C'est Lassou, Angélique Kidjo sur la grande scène du festival, mais aussi le village. Le village Niort Jazz, ça c'est gratuit et ouvert à tous avec des artistes émergents qui se produisent. Et la bonne nouvelle, c'est que le village est accessible gratuitement à tout le monde. Donc venez profiter de ces concerts et vous pourrez aussi vous restaurer. Il y a la bonne ambiance, les food trucks et les buvettes, tout ce qu'il faut sur place. Le Niort Jazz Festival avec Ici Poitou, c'est en bord de Sèvre après le roi et ça commence dès mercredi et ce sera jusqu'au 19 juin, la semaine prochaine donc.
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4: Et oui, de 9h à 10h, tous les samedis, ce sont les gens d'ici et nous recevons une personnalité exceptionnelle du Poitou, des Deux-Sèvres. Aujourd'hui, c'est Louis-François de la fabrique des parapluies François qui est avec nous. Cette boutique qui est donc sur la Grand Rue à Poitiers, une boutique mythique. Ça va toujours, Louis ?
5: Oh oui, très bien. Hein.
4: Donc on parlait d'une commande particulière. Est-ce que vous avez déjà eu des personnes qui ont un usage du parapluie qui sort un peu des sentiers battus, qui vous ont fait une commande qui vous a marqué ?
5: Alors le parapluie, c'est quelque chose qui s'attache à la personne. C'est un objet qui va définir aussi le caractère de la personne. Et c'est vrai qu'on travaille, par exemple, on a un journaliste que vous connaissez bien, Frédéric Gerzal, qui vient souvent nous voir. Donc lui, bon, il est très attaché à ses parapluies. Et dès qu'il y a quelque chose qui sort de nouveau au niveau des coloris, il se précipite un petit peu dans le magasin pour savoir, tiens, est-ce que vous avez quelque chose de nouveau ? Et puis lui, on lui a fait des parapluies de berger. Ça, il aime bien.
4: Des parapluies de berger qui sont donc très résistants.
5: Alors, le parapluie de berger, c'est quelque chose qui, c'est un objet qui, lui, a traversé les siècles, en fait. Son origine a démarré, je pense qu'elle doit démarrer au début du 19e siècle, peut-être même avant. Et les baleines étaient en fanon de baleine. Et j'en ai encore un exemplaire à la maison. Je vais le restaurer. Avec ma femme, on va tâcher de le faire. Lui, c'est un grand parapluie. Il doit couvrir à peu près 1,80 m de diamètre. Donc c'est quelque chose qui est assez grand. En fanon de baleine. Et maintenant, à la fin du 19e siècle, on a commencé à travailler avec le rotin. Et puis il y a toute une mode de meubles en rotin qui est sorti. Et nous, le rotin a servi pour faire les baleines. Et un fait que on a toujours fait, c'est qu'on fabrique. C'est moi qui les fabrique avec mon frère. Pour l'instant, les autres veulent pas trop y toucher. Mais avec les outils de notre père et de notre grand-père, et tout est fait à la main. C'est-à-dire qu'on va tailler le bois avec pour faire les baleines avec des vieux rasoirs. On va prendre une perceuse avec une perceuse à archer. Donc, c'est la perceuse qui date du Moyen-Âge et même avant. Et là, on va faire des trous. On va tout faire, tous les rivets, tout est fait à la main.
4: Un savoir-faire incroyable.
5: Voilà. Alors ça, c'est vraiment amusant, quoi. S'il y a quelque chose que je préfère faire dans l'atelier, voilà. Et puis, je suis tout seul dans mon petit coin.

0: sur mon établi et on travaille. Là, c'est vraiment, vraiment captivant à faire. Et surtout, quand je prends les outils, toutes les pinces, parce que toutes les pinces, les outils qui sont faits à la maison, ont été adaptés à la main d'un individu. Donc, je prends les pinces, les outils que se sont servis mon père et mon grand-père.
1: Et oui, ils sont polis, ces outils. Et on est avec une personne qui vous connaît très bien, parce que c'est votre fille aînée. Bonjour,
0: ah oui.
1: Marie.
2: Bonjour.
1: Comment vous allez ce matin, Marie?
2: Pas très bien. Je suis très contente d'être là.
1: Oui. Vous avez des souvenirs, parce que c'est une affaire de famille, on l'a dit, les parapluies François. Quand vous étiez jeune, vous faisiez le tour de France des marchés. Est-ce que vous pouvez m'expliquer un petit peu?
2: Ben oui, l'été, la boutique marchait un peu moins bien parce qu'il faisait très chaud. Et puis, on allait faire des foires artisanales en France, les week-ends, pour faire connaître les parapluies. Et voilà, papa faisait des démonstrations de fabrication de parapluies devant les gens et ça les intéressait beaucoup, hein, à l'époque.
1: Eh bien, on va en parler ensemble, puisque je suis sûre que vous avez beaucoup de choses à vous dire tous les deux. Mais juste avant ça, on va s'écouter un petit Marvin Gaye.
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0: Marvin Gaye sur votre radio, ici Poitou, Sexual Healing, de bon matin.
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0: Les gens d'ici, c'est votre émission entre 9h et 10h où on découvre une personnalité exceptionnelle du Poitou et des Deux-Sèvres. Ce matin avec nous, Louis-François de la fabrique des parapluies François. Et nous sommes également avec sa fille Marie qui nous a rejoint pour cette séquence. Marie, vous nous parliez de la tournée des marchés un petit peu l'été, quand vous étiez jeune, pour aller faire découvrir les parapluies François partout en France. Sur un des marchés, vous avez fait une rencontre un peu exceptionnel.
3: Oui, on était en Corrèze, à Meymac, et c'était fin des années 80. Et Jacques Chirac, qui à l'époque était Premier ministre, était venu pour inaugurer cette foire artisanale, parce que le maire de Meymac était un de ses amis. Et donc, il faisait le tour des artisans en leur serrant la main. Et moi, comme j'avais une dizaine d'années, il m'a fait la bise. Et puis, mon père a pris la photo. Voilà.
0: Vous avez toujours la photo aujourd'hui, Louis?
4: Oui, j'ai tout le temps. Ouais.
0: Et donc, vous avez le souvenir d'avoir beaucoup vu votre père expliquer le fonctionnement de la fabrique, finalement, du parapluie, même sur ces marchés, c'est ça?
3: Oui, tout à fait. Hein. Ça permettait aux personnes de savoir comment était fabriqué, ça les passionnait. Hein. Voilà, et c'est toujours ce qu'ils font actuellement. C'est vrai que l'atelier est toujours, il y a toujours possibilité d'aller visiter l'atelier, et ça, c'est très intéressant.
0: Et si vous aviez trois mots pour décrire votre père, qu'est-ce que ce serait?
3: Alors, amour, humour et musique.
0: Amour, humour et musique, et bien oui, parce que vous êtes musicien aussi.
4: Bah oui, oui. Merci Marie.
0: Et oui, des déclarations d'amour à sa famille en direct. Toutes les familles ne peuvent pas le vivre, mais vous, oui. Bonjour Didier.
5: Oui, bonjour.
0: Alors vous connaissez bien Louis également depuis plus de 60 ans, il me semble.
5: Oui. On a été à l'école maternelle ensemble, on a débuté la musique ensemble, on a été en colonie de vacances ensemble, et puis voilà, on continue de se croiser régulièrement. C'est un plaisir à chaque fois.
0: Et vous avez une petite anecdote sur Louis ou
5: un souvenir? Oui, il y en a plusieurs, mais il y en a une
0: j'imagine en 60 ans.
5: À l'esprit. C'était sa première voiture était une deux chevaux. Alors, mais la deux chevaux, comme on n'en fait plus, quoi. C'est-à-dire, à cette époque-là, il n'y avait pas le contrôle technique.
0: En fanon de baleine.
4: Voilà, c'était ça.
0: Blague parapluie.
5: Il n'y avait pas le contrôle technique et la portière ne fermait pas bien. C'est-à-dire que quand il roulait, on voyait le bitume qui déroulait devant nous. Et quand il y avait une flaque d'eau, c'était un plaisir pour Louis de rouler dans la flaque d'eau. Ça nous arrosait bien les pieds dans la voiture et dans un grand éclat de rire, il était tout content.
0: Tout en humour, et c'est Marie qui l'a dit d'ailleurs. Marie qui est toujours avec nous. On continue notre petite séquence en famille et entre amis dans un instant. Et d'ici là, on écoute Marc Lavoine et Bambou, dis-moi que l'amour.
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0: vous qui vous parle d'amour ce matin sur votre radio ici Poitou.
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0: Oui, tous les samedis de 9h à 10h, c'est votre grand format Les gens d'ici, où on vient découvrir une personnalité hors norme du Poitou et des Deux-Sèvres. Aujourd'hui, c'est le Poitou avec Louis-François de la fabrique des parapluies. Et nous sommes également avec Marie, sa fille aînée, et Didier, son ami, un de ses plus vieux amis finalement, dans le sens où ils se connaissent depuis plus de 60 ans. Didier, je sais que vous avez plusieurs anecdotes en stock. Vous vouliez nous parler musique ?
2: Oui. Lorsque nous avions 14-15 ans, on allait à l'harmonie de Buxerolles avec les copains. Et bon, bien sûr, on n'avait pas de véhicule pour nous monter sur le plateau de Buxerolles, puisque la personne qui nous emmenait habitait place du Palais de Justice, l'ancien Palais de Justice. Et ce monsieur qui nous emmenait avait une particularité, il était médecin. Et en même temps, il était vendeur de voitures, ce qui est assez extraordinaire. Et alors, ça nous faisait bien rire, parce que quand il voyait arriver quelqu'un, il disait « C'est pour une consultation ou pour une voiture ?» Alors là, on éclatait de rire, nous, bien sûr, parce que ça, c'était assez extraordinaire.
0: Je crois que Louis s'en souvient bien.
3: Ah oui. Oui, c'était le docteur Formuret, il s'appelait.
2: Le
3: c'était
2: docteur Formuret.
3: Ouais, voilà, place du Palais de Justice, ouais. Ah, c'était un personnage aussi, celui-là. Ouais.
0: Et les répétitions de musique, du coup ?
3: Ah oui.
0: Bah, à Buxerolles ?
3: Oui, on faisait beaucoup de répétitions. Et puis avec Didier, on a fait énormément de concerts. On a fait des grands concerts aussi. On a les derniers qu'on a fait, enfin les plus grands qu'on a fait ensemble. Tu te souviens, Didier, c'était pour les 25 ans du Futuroscope avec l'orchestre universitaire. C'était un concert monstre avec 1000 choristes.
2: Oui.
3: Tu te souviens, de Gora ?
2: C'était. Tout à fait.
3: Ah ouais, c'était. On a fait une série de concerts énormes. On a fait des concerts avec l'orchestre universitaire qui sont un peu inoubliables quand même. Hein. C'est
2: vrai.
3: On a joué la symphonie de Dvorak. Là, c'est la numéro 9. On a fait plein de choses intéressantes avec un chef d'orchestre qui est Augustin Maillard. Et c'est marrant parce que maintenant, ce chef d'orchestre qui est en retraite, en fait, c'est un professeur de musique puis à l'oreille absolue. Hein. Et ben maintenant, on joue ensemble. Tu te souviens, on a fait au printemps, on a fait un concert avec lui parce que lui, c'était un tromboniste comme moi.
2: Non, mais c'est...
3: Voilà. Donc j'espère qu'on continuera encore longtemps parce que on va pas s'arrêter comme ça. Hein. Pas question.
0: Et Marie, justement, à la maison, ça jouait des instruments beaucoup. Vous avez le souvenir d'avoir entendu votre père faire des répétitions ?
4: Ah oui, beaucoup. Oui, il jouait beaucoup. Et puis, on est tous allés au conservatoire aussi, nous. Moi, je faisais de la flûte traversière.
0: Et quels instruments vous avez pu entendre votre père et Didier jouer, par exemple, à la maison ?
4: Bah, papa, oui, le trombone. Oui, Didier fait de la trompette. Ma mère faisait du piano. Voilà, donc il y avait une ambiance musicale à la maison.
0: Ah oui, donc vous êtes tous un peu artistes. Eh bien voilà, on a découvert une personnalité exceptionnelle. Merci beaucoup à Marie et à Didier qui ont été avec nous. Une personnalité exceptionnelle, je le disais, donc Louis, François, il n'y a pas que le parapluie dans la vie finalement.
3: Il y a beaucoup de choses, il y a beaucoup de choses.
0: Voilà.
3: Il y a beaucoup de choses. Et puis, je vais vous dire, le parapluie, c'est un peu comme la musique, c'est un art qui évolue. Vous savez, j'avais trouvé une citation qui m'avait beaucoup plu, moi. Il disait qu'un art qui a... C'est Auguste Rodin qui disait un art qui a de la vie ne reproduit pas le passé, il le continue. Et c'est vrai que ce soit en musique, que ce soit dans le parapluie, on évolue. En ce moment, on est en train de mettre au point un nouveau modèle de parapluie. Donc, avec Lilian, donc, d'abord, on a mis au point des très belles ombrelles qui, avant, on ne fabriquait plus les ombrelles depuis longtemps. Et on a repris les patrons qui datent du 19e siècle. On a remis ça au point. Et puis, maintenant, on a recréé un nouveau modèle sur un style de parapluie anglais. Alors, c'est tout c'est un manche qui est fait d'une seule pièce qu'on a trouvé par un fournisseur allemand et italien et qui, lui, est en châtaignier. Alors, on a trouvé l'idée de le monter sur avec une pièce, des pièces en laiton, avec des baleines en carbone et avec un tissu jacquard, c'est-à-dire un tissu à double face. Et l'année prochaine, on va le produire avec un bois cerisier et un bois de chêne. Et au mois de décembre, on aura encore de nouveaux coloris dans ces tissus jacquard. Et c'est un polyamide qui est très, très, très, très, très beau.
0: On va découvrir ça, donc une nouveauté hein, pour l'année 2027 qui arrive. Merci beaucoup, Louis-François, d'avoir été avec nous. Merci à Marie, votre fille aînée, et à Didier, votre ami. C'était fantastique d'être ensemble ce matin, franchement, dans la bonne ambiance. Et c'est signé ici Poitou. On repart en musique avec Shakira.

0: Die Die, c'est signé Shakira en featuring avec Burna Boy sur votre radio ici Poitou.
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0: Team Wild de Laurent Voulzy sur votre radio ici Poitou. 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
0: Merci d'écouter ici Poitou, il est 10h. Vos informations avec Théo Metton-Régimbaud.
2: Les basketteurs et supporters du PB86 ont rendez-vous lundi à l'Arena Futuroscope pour le match 2 de la finale de play-off d'Elite 2. Les Poitevins qui ont remporté hier l'aller, le match 1 à Pau, 106 à 82. Si Poitiers s'impose lundi, il accédera alors à l'élite du basket français. Mais en cas de défaite, il faudra retourner jouer à Pau jeudi pour la belle. En sport, aujourd'hui, la légende britannique du cyclisme, Mark Cavendish doit donner le départ des 24 heures du Mans cet après-midi à 16h. C'est la plus connue des courses d'endurance automobile. Un rassemblement à 11h devant l'hôtel de ville de Poitiers ce matin pour dénoncer l'agression mortelle d'un jeune homme de 19 ans à Metz fin mai. Le parquet a annoncé cette semaine enquêter sur une possible motivation homophobe à l'agression. Le collectif Fierté Poitiers qui organise appelle à un sursaut et à une prise de conscience collective. S'entraîner pour mieux réagir, c'est le mot d'ordre pour les services de secours mobilisés ce soir à Beauvoir-sur-Niort pour un exercice de sécurité civile simulant un incident sur le réseau ferroviaire. Pas d'inquiétude donc si vous voyez beaucoup de gyrophares et ambulances de 19h à 2h du matin. De nouveau, rappel de lait infantile, il faut vérifier chez vous si vous êtes concerné, si vous avez du lait des laboratoires Novalac. Cette fois, aucun rapport avec la contamination à la céréulite dont on a beaucoup parlé ces derniers mois, mais il y a eu des signalements de parents après des nourrissons malades. La météo de ce samedi, Marine.
0: Oui, la météo de ce samedi, on va avoir chaud, hein, on va avoir très chaud, merci Théo. 20 degrés environ déjà dans la Vienne et les Deux-Sèvres, mais profitez quand même parce que cet après-midi, ça monte jusqu'à 30 degrés. Alors ouvrez bien vos fenêtres cette nuit, ça va quand même descendre sous les 20 degrés dans la nuit. On a un ciel plutôt dégagé, il fait beau, vraiment, c'est plutôt sympa. Et la météo, on l'a fait ensemble, hein, sur ici Poitou tous les matins entre 7h et 9h. N'hésitez pas donc à répondre à nos posts Facebook météo. Entre 10h et 11h, ce sont les fêlés des Poitou du Poitou qui débarquent toujours avec Antoine Plouzenec, votre émission pour bien rigoler un coup. On aura aujourd'hui deux chanteuses et un opticien. On a hâte de découvrir ça avec Antoine Plouzenec.
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0: bien sûr que le temps court et c'est pas la peine d'en faire une chanson, mais comme il l'a fait quand même, on l'écoute avec plaisir. Merci monsieur Chamfort. Allez, c'est parti pour les fêlés.
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0: et son orchestre de trompette. Et mesdames et messieurs, c'est parti jusqu'à 11h. C'est n'importe quoi et ça va rester n'importe quoi pendant une heure. Bonjour les fêlés du Poitou.
3: Bonjour.
0: Les fêlés avec qui nous allons jouer et évidemment toutes les petites bêtises que j'ai préparées pour vous les fêlés. Je les ai aussi préparées pour vous qui nous écoutez. On va faire un blind test dans le courant de l'émission. On va jouer contre le dragon, on va inventer des histoires, jouer avec les mots et se souvenir de quelques dates que j'ai sélectionnées pour vous. Mais d'abord, mesdames et messieurs, je voudrais accueillir un par un nos fêlés du jour. D'abord Nicolas Zurich, bonjour monsieur.
4: Bonjour Antoine.
0: Élu de la République et amoureux des yeux des gens.
4: Oui, bah, je suis un peu l'intrus du coup aujourd'hui, j'ai l'impression.
0: Pourquoi ?
3: Pourquoi ?
4: Bah, je suis le seul qui chante pas.
0: Après, ah oui, c'est vrai, on va y venir.
4: Si, Antoine,
0: ça.
4: Si vous...
0: Mais enfin quoi, vous voulez qu'on fasse un duo ?
4: On chante tous les deux ?
3: Ouais. Non.
0: On pourrait essayer. Bon, il est opticien, le monsieur, et on le remercie d'être là. Audrey Joumas, bonjour.
3: Oui, bonjour.
0: Alors, Audrey Joumas, vous voyez, c'est un petit peu comme les Dupont et Dupont.
3: Oui.
0: On ne reconnaît pas Audrey Joumas et Audrey Joumas à la moustache.
3: C'est vrai,
0: Mais au texte ou à la voix, car Audrey Joumas est à la fois une chanteuse à texte et à la fois une chanteuse à voix. Et aujourd'hui, nous recevons la chanteuse.
3: À voix.
0: Ah, formidable. C'est un peu celle que je préfère. Est-ce que... Non, parce que celle qui a des textes sympas, elle est très cool aussi.
3: Mais la voix.
0: La chanteuse à voix. Capable d'envoyer du son dans les micros.
3: Exactement. Et pour le matin, il faut bien se réveiller, quoi.
0: Ouais, bien sûr. Plein de dates pour cet été, des concerts.
3: Énormément.
0: Ça, c'est bien.
3: Genre 4, je pense, quoi.
0: Ah ouais. Dans le Poitou, un peu.
3: Dans le Poitou, non.
0: Ah, même pas.
3: Malheureusement.
0: Oh, bah, falloir que les
3: programmateurs. Il faudra se déplacer.
0: Il faudra se déplacer. On peut faire ça aussi. Bonjour, mademoiselle Suzanne.
5: Bonjour, bonjour.
0: En parlant de se déplacer, elle est venue jusque dans le studio aujourd'hui, mademoiselle Suzanne.
5: Et c'est déjà pas mal.
0: Et c'est déjà beaucoup. Mademoiselle Suzanne, qui est chanteuse aussi, mais qui aujourd'hui vous accompagne dans des événements importants de la vie. Vous êtes aussi officiante.
5: Oui.
0: Vous faites des cérémonies laïques, joyeuses ou un peu moins joyeuses d'ailleurs.
5: Oui, mais surtout joyeuses. Surtout des mariages.
4: C'est bizarre de faire une cérémonie pas
5: pour les enterrements.
4: Ah oui. Bah justement, il faudrait faire comme aux États-Unis, je trouve.
5: Bah voilà, c'est ça.
4: Ouais.
0: Bah, c'est exactement
5: le même principe.
0: C'est le boulot de mademoiselle Suzanne.
5: Voilà.
4: J'ai hâte de mourir.
0: Mesdames et messieurs.
5: Mais tu m'envoies ravie. Je te donne envie de mourir. Bon.
0: On salue monsieur maître Jérôme à la console des fêlés aujourd'hui. C'est parti. On va commencer avec l'éphéméride. Oui, parce que notre petit papotage, là, c'est bien, c'est pour se mettre en jambe, mais vous allez voir que dans cette émission, il y a du fond. Ah, ça, il y a du fond, hein.
5: Ça,
0: il y a du fond.
3: Mais on va pas en perdre une miette.
0: Non, il y en a tellement peu qu'effectivement, il vaut mieux pas. Donc, on va commencer, vous qui nous écoutez aussi, vous allez jouer avec les fêlés, avec Nicolas, avec Suzanne et Audrey. On va jouer avec le 13 juin 1948. C'est le début d'une sale période, une période un peu relou pour Jack O'Leary. Jack O'Leary est américain. Et il part pour une galère qui a duré 8 ans. De quoi s'agit-il ?
4: Constipation.
5: 8 ans. Oh la vache.
0: C'est pas tout à fait ça, mais on est quand même sur un domaine. On est dans
3: de
0: le
3: santé.
0: Médical.
3: Et
0: on est dans un truc.
3: Il n'arrivait pas à se débarrasser de quelque chose sur sa peau, quoi.
0: Alors, pas la peau.
3: Dans sa peau.
0: Non.
3: Dans sa bouche.
0: Si on veut.
5: Slip, à part
3: les dents.
0: Alors, il n'arrive pas. Le gars qui n'arrive pas à se débarrasser de ses dents, logiquement, c'est normal. C'est logique, c'est l'inverse qui est inquiétant. Non.
5: Les oreilles.
0: C'est pas les oreilles.
4: Sa belle-mère ?
0: Non plus.
5: Non, mais c'est quelque chose sur son corps.
0: On a dit dans sa bouche.
5: Sa langue a gonflé.
0: Alors, c'est pas sa langue qui gonfle, c'est pas des aphtes. Non, c'est quelque chose qui est assez handicapant et ça a à voir avec le neurologique.
3: Et tirer la langue ?
0: Non.
4: Avec le neurologique.
5: Ah, un peu Gilles de la Tourette, genre.
0: Ça peut ressembler de loin, mais là, pour le coup, c'est quelque chose d'hyper précis.
5: Là, il crache, quoi, tout le
0: temps. C'est pas qu'il crache, c'est pas qu'il bave.
5: Il fait
0: ça nous arrive...
5: comme ça avec les doigts sur la tête.
0: Ça nous arrive à tous.
4: Ah, oui, je sais, le hockey.
0: Le hockey.
3: L'enfer.
0: Il a vu 200 médecins, il a fait une crise de hockey de 8 ans, le copain.
4: Vache.
0: 8 ans. Et là, c'est l'anniversaire du début de la crise. Imaginez maintenant vous crochez dans 8 ans avec comme ça, en permanence. 200 médecins. Bon, visiblement, c'est passé tout seul ou alors avec la grâce
3: avec quoi, c'est passé
0: du Tout-Puissant. Une prière, paraît-il. Non, une prière. Une prière.
5: Il s'est fringué et j'ai fait son...
0: Une prière. D'accord.
5: Sa cérémonie de,
0: alors, mademoiselle Suzanne a fait la, donc ça voudrait dire que vous étiez déjà parmi nous en 1956.
5: Bien sûr,
0: on fait pas son âge.
5: Bon,
0: vous savez ce qu'on va faire là dans les prochaines secondes? On va partir en musique parce que c'est ici Poitou. Et juste après, 30 secondes sinon rien, on va jouer avec la langue française. C'est les filets du Poitou avec Nicolas Zurich, Audrey Joumas et mademoiselle Suzanne.
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0: l'ouragan et Stéphanie. Oh, dis donc, les années 80 à Donf, hein. C'est normal, vous écoutez ici Poitou.
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0: Avec nos trois fêlés, et vous qui nous écoutez bien sûr, puisqu'à chaque fois qu'on fait un jeu ici, on aime bien quand vous participez à la maison. Alors aujourd'hui, nous sommes avec Audrey Joumas, avec Mademoiselle Suzanne et Nicolas Zurich. Et voici que chacun va devoir jouer les uns après les autres. Vous allez tous avoir un petit jeu, disons, individuel. On joue pas collectif sur ce truc-là. Mais le collectif va revenir, vous inquiétez pas. Alors le principe de 30 secondes, sinon rien, les fêlés. Nous allons jouer avec... Là...
2: Je m'en souviens plus, moi, de ce
3: la roulette.
0: Non. Oui, bien sûr, on va faire rentrer dans le studio la roulette du casino de la Roche-Posay, tiens. On l'a fait venir
2: le bowling,
0: par camion.
2: Un bowling.
0: Non, la langue française, on va jouer avec la langue française. Nicolas Zurich, ça va? Vous êtes réveillé ou pas?
4: Très bien, tout va bien.
0: Ok, non, parce que du coup, on vous entend.
4: Non, mais je suis... En même temps, face à ces deux monstres qui sont avec moi,
2: c'est compliqué. Ah bah, trop sympa.
4: Non, mais ces monstres de... Quand on dit monstre, ça peut être aussi...
2: Positif.
4: Positif, tout à fait.
0: Ah oui, alors, étymologiquement, si on va à la racine du truc, effectivement, les monstres, c'est les choses que l'on montre, effectivement. Dommage qu'on soit pas à la radio, parce qu'on vous cache un peu, mais qu'est-ce qu'on vous entend bien, par contre? Allez-y, pour voir. Ouais,
2: tu vois, et maintenant, la femme à barre.
4: Denis Rousseau, c'est impeccable.
0: Trois jeux de 30 secondes chacun, les fêlés. Je vais vous proposer de jouer avec, alors, l'étymomystère. Le principe est assez simple. J'ai ici, dans ma main gauche, une liste de 10 mots qu'il faudra tenter de faire deviner aux autres sans donner d'indice étymologiquement trop proche. Le petit bac est très simple, des propositions qui doivent toutes correspondre à leur catégorie, mais vous devez donner un truc avec la même lettre à chaque fois. Et le ni oui ni non, c'est très simple.
2: Ah oui.
0: J'ai l'impression qu'on a un peu perdu Mademoiselle Suzanne pendant les explications. Le ni oui ni non,
2: oui,
0: c'est simple.
2: Bah, je vais me caler.
3: C'est le matin, c'est pour ça.
2: Mais c'est ça, j'ai du mal moi le matin.
0: C'est
2: j'étais
0: pour ça.
2: En concert hier soir. C'est, donc, voilà.
0: C'est pour ça qu'on va commencer par... le ni oui ni non, très simple, vous me dites ni oui ni non pendant 30 secondes et les autres, vous pouvez poser une question, allez-y Audrey.
3: Ah oui, à qui on pose la question?
0: À Mademoiselle Suzanne.
3: Ah, c'est à Mademoiselle Suzanne. Comment allez-vous?
2: Eh bien, très bien ma foi.
4: C'était bien ton concert hier?
2: C'était exceptionnel.
3: Mais exceptionnel comment?
2: Exceptionnel comme d'habitude.
0: Quelle commune?
2: C'était Poitiers.
0: Ah, ça va, c'est pas loin,
3: c'est
0: ça.
3: Pas très loin.
2: Pas très loin. Pour des privés, je suis rentrée à 2h du mat.
0: Et ils étaient sympas, les privés.
2: Et ils étaient
0: ambiance
2: très
0: de fou.
2: Sympas.
3: Ouais.
2: Exactement.
3: Elle a dit ouais.
2: Non, j'ai dit
3: pas. Pomme de terre.
2: Des patates douces.
0: Et c'est passé pas loin, mais c'est pas passé.
2: J'étais à deux doigts du bol de sangria.
0: Dingue.
2: Nul.
0: C'est dommage qu'on n'en ait pas dans le distributeur de la machine à café d'ici Poitou. 30 secondes aussi pour Audrey Joumas. Oh, joie, c'est le petit bac, on y va avec la
3: J'adore.
0: Lettre...
3: J'adore
0: comme Audrey Joumas, on y va avec la lettre A et on commence avec un animal.
3: Oui, l'albatros.
0: Oui, il y a un métier.
3: L'animateur.
0: Oui, une ville du Poitou.
3: La forêt. De mon tamisé.
2: Ah non.
3: Je sais pas. Alone.
0: Alone, oui. Un végétal.
3: L'arbousier.
0: Oui. Un prénom.
3: L'Arnaud Meunier.
0: Oui. Un pays.
3: L'Allemagne.
0: Oui. Un truc de la cuisine.
3: L'accroche-torchon.
0: Oui. Bah, du coup, oui.
3: Oui.
0: Sinon, il y avait l'ail, les aromates, la garaga.
2: L'accroche-torchon.
0: La garaga. L'accroche-torchon.
2: À quel moment la personne se dit accroche-torchon, quoi?
3: Oui.
2: Tu vois, l'ail, effectivement, c'était quand même plus simple.
0: Bah, ouais, mais moi, j'aime bien l'accroche-torchon. Oui. Vous avez envie que votre copine elle perde, hein?
2: Exactement.
0: Ah, voilà, ça c'est ma Suzanne. 10 mots ça, pour Nicolas Zurich. Vous devez essayer de les faire deviner à Audrey.
4: J'ai déjà perdu, c'est cool.
0: À Audrey, à Suzanne.
3: Et aussi à ceux qui nous écoutent.
0: Attention, vos indices ne doivent pas être étymologiquement proches des mots qu'on devine. Et notamment le premier, c'est parti.
4: On les met aux pieds pour marcher.
3: Des chaussons.
0: Chaussures, c'est bon.
4: Ok, c'est pas des crayons.
3: C'est des stylos.
4: Non, ça sert à colorier.
3: C'est des feutres.
4: Ok, c'est devant l'entrée d'une maison. Ça s'ouvre et ça peut être électrifié.
0: Portail, c'est bon.
4: Portail. Ok. On le met dans les cheveux pour que ce soit plus doux. On les met dans la machine à laver le linge.
3: L'adoucissant.
4: Non, et c'est presque. Que ce soit plus doux, un petit peu.
3: Là. Oui, l'accroche-torchon.
4: Ce sera le mot du jour, l'accroche-torchon.
0: Alors ça, c'est pas mal, ça. On le met dans les cheveux.
4: Bah non, désolé.
3: Bah, la souplesse dans les cheveux sort dans les
4: cheveux. Non, mais j'étais pas du tout.
3: Et il faut rester opticien, Nicolas, je crois.
4: Ouais, ouais, c'est ça.
3: Faut pas être coiffeur.
2: Non.
3: Ou alors, t'as trouvé une super combine et que personne ne le sait.
4: Non, faut savoir qu'à la maison, je suis le seul garçon et donc, du coup, j'ai une grosse restriction au niveau des produits que j'ai le droit d'utiliser dans la douche. Voilà.
0: Ah ouais.
4: Et je pensais qu'il y en avait un qui s'appelait l'assouplissant, mais non. Voilà.
0: Non, l'après-shampoing, en revanche, ça existe. Voilà.
4: Oui,
0: on en parlera une autre fois.
4: C'est ça.
0: Vous savez quoi, pendant qu'on va écouter Anastasia dans les prochaines minutes, je vais aller chercher le dragon pour la prochaine séquence parce qu'on va rigoler avec le dragon des Fêlés du Poitou. Vous écoutez ici Poitou, jusqu'à 11h c'est les Fêlés et on passe un bon moment. Voilà, j'ai décidé que ce serait comme ça.
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0: Et Anastasia, pour continuer cette matinée avec la musique du Cipo Tout, ça s'arrête pas, un duo Obispo Cabrel, juste après le retour du dragon.
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0: Le Dragon Express, bah, c'est un dragon qui, s'il ne croque pas les fêlés, leur permet de gagner le sésame, c'est-à-dire une petite info sympa que je vais vous donner dans un instant. Alors aujourd'hui, sachez-le, mesdames et messieurs, nous jouons avec trois fêlés comme d'habitude et avec vous qui nous écoutez depuis chez vous ou depuis là où vous êtes maintenant. Mademoiselle Suzanne, qui est chanteuse et officiante en cérémonie civile et laïque. Nicolas Zurich, qui est opticien civil et laïque. Et puis Audrey Joumas, qui est chanteuse à voix.
3: Civil et laïque.
0: Civil et laïque aussi, bien sûr.
4: Oui.
0: Oui.
3: Chanteuse à voix. Parce qu'on peut être chanteuse d'ailleurs ?
4: Non.
0: Chanteuse à voix ou chanteuse à texte ?
4: Ah, d'accord. Mais vous n'avez pas compris la blague. Moi, j'ai compris sa blague.
0: À qui ?
4: Chanteuse à voix.
0: Ah oui.
4: La ville de Voix.
3: Ah bon, d'accord. Et non, c'était pas
0: ça. Non, vous voyez ?
4: Non, mais c'est là. Moi,
0: c'est
4: je m'invente où... des blagues.
0: Tu vois, finalement, je ne comprends pas qu'on en fasse des caisses sur le service public de l'audiovisuel. C'est sous-titré. On explique les vannes.
4: Ouais.
0: À un moment, enfin, compliqué de nous en demander plus quand même. On mâche le boulot, quoi. Merci Nicolas Zurich.
3: De rien.
0: Voici maintenant donc 2 minutes pour vous les fêlés. Vous allez devoir deviner l'objet mystère du jour et pour y parvenir, vous
4: un
0: posez.
4: Un accroche-torchon.
0: Ouais, non. Ben non.

0: En particulier,
1: pas dans une caisse en particulier. Est-ce que ça a vraiment une qualité particulière?
0: Ah oui, ça a une utilisation propre.
2: Pour le corps?
0: Non.
3: Est-ce qu'on peut le mettre dans la main?
0: Oui, on peut le tenir dans la main.
1: Ça Est-ce que c'est une alarme?
0: Non.
2: Est-ce que c'est vivant?
0: Non.
1: C'est en métal, de préférence?
0: Bah ça, non, pas de préférence.
1: Il n'y a, y a pas tous de préférence.
0: Certaines personnes, oui.
3: Est-ce que c'est des personnes malades?
0: Non.
3: C'est des personnes...
1: C'est professionnel comme outil?
0: Professionnel? Non.
1: C'est la vie quotidienne.
3: Est-ce que ça vibre?
0: Alors, est-ce que ça vibre? La réponse est non.
2: Ah non, c'est un sextoy.
3: Mais non,
0: c'est non, justement. Il nous reste une minute. Ça a un rapport avec un loisir plutôt calme d'ailleurs.
1: Le golf, la lecture, le calme. Golf. Alors, c'est une liseuse.
0: Ce n'est pas le golf, c'est effectivement la lecture, le loisir.
1: Ça sert à un marque-page.
0: C'est un marque-page que nous cherchions, mais voilà.
1: C'est vrai.
2: C'est dur. C'est dur un marque-page. Est-ce que c'est dur?
3: Oui, ça peut être dur.
0: Oui,
1: ça peut être en métal. Alors, ça peut être en
0: moi,
1: métal.
0: Moi, j'en ai en métal à la maison et j'en ai en plastifié solide.
1: Au rêve éveillé, Stéphanie, qui est du rêve éveillé, elle fait des marque-pages en filaire. Qui vient du Poitou.
0: C'est à Poitiers?
1: Oui, elle est du coin, Aurélie.
0: Voilà. Enfin, merci pour le
1: pas
0: bon
1: du
0: plan.
1: Tout, Stéphanie, au rêve éveillé, pardon.
0: Très bien, mais on salue Aurélie quand même.
1: Oui,
0: parce que je suis Stéphanie. Sûr qu'elle fait des trucs très bien. mais alors, pourquoi est-ce que nous cherchions ce marque-page qui est effectivement très utile aux lectrices et aux lecteurs?
1: Salon du livre,
4: ici,
1: non
4: Poitou, tous les jours à vos côtés.
0: D'abord, on écoute Alain qui donne le nom de la rubrique. Bah non.
1: Non, mais tais-toi, Audrey, je vous
0: oui,
1: me
0: si
1: parle
0: tu veux.
1: À moi-même.
0: Alors, non, là, on le paye suffisamment cher pour qu'on l'écoute quand il parle. Hein. c'est un événement culturel majeur dans le Poitou. Le week-end de prochain, c'est...
1: Chauvigny.
0: Mais non.
2: C'est le Salon du
0: le
2: Livre.
0: Le Salon du Livre à Montmorillon. C'est au bord de la Vienne, c'est un peu médiéval, c'est Chauvigny. Mais non, Audrey. La Cité de l'Écrit, ce samedi, samedi prochain. La Cité de l'Écrit et la Place Leclerc se transforment en librairie géante avec 24 autrices et auteurs attendus. Parmi ces personnalités de la littérature, il y a Franz-Olivier Gisbert, Mireille Calmel, Nathalie Saint-Cricq, Harry Roselmack ou Gilles Paris. Et il y a aussi des auteurs du coin, Michel Cordebeuf, Luc Turlan ou bien encore François Salles. Pour ne citer que ces noms-là. À noter qu'en plus de l'espace consacré à la littérature, il y aura un autre espace consacré, lui, à la littérature jeunesse et un autre à la bande dessinée. Des rencontres, des dédicaces, des débats, des ateliers pour les enfants. Il y aura de quoi faire ce samedi, enfin samedi prochain, pardon, à Montmorillon, au Salon du Livre avec votre radio locale, ici Poitou. Voilà les fêlés. Donc vous savez quoi faire le week-end de prochain?
2: Il faut surtout y aller pour voir Luc Turlan. Parce que c'est trop bien.
3: Le mec qui dessine les petits cochons, là, c'est ça?
2: Ouais,
3: c'est
2: bien. Ouais, je le connais un peu. Ouais.
0: Il fait un atelier dessin. Il fait un atelier dessin. Si vous avez envie que vos gamins apprennent à dessiner Crapoteau avec Luc Turlan, ce sera possible à Montmorillon samedi prochain, dans le courant de la matinée. Tout le programme sur le site de la ville de Montmorillon. La suite, c'est une chanson qui s'appelle Il faudrait que pleuve l'amour. Francis Cabrel et Pascal Obispo. Murrayhead à suivre. Et juste après, les fêlés vont inventer des histoires. Le jeu du Père Castor, c'est dans les fêlés. Et c'est sur votre radio locale ici Poitou.
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0: des classiques de Murray Head. Vous écoutez ici Poitou. La suite en musique, ce sera avec Gold. Et tout de suite avec les fêlés, c'est le jeu du Père Castor.
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0: Le jeu du Père Castor. Quel est le principe de ce jeu? Mais très simple. Nous avons autour de la table aujourd'hui Mademoiselle Suzanne Audrey Joumas et Nicolas Zurich. Et notre... Oui.
2: Miam, miam.
0: Et nos trois fées vont devoir inventer des histoires pour vous. C'est ça le jeu du Père Castor. Vous savez, le Père Castor raconte des histoires, mais il a un peu le boulard. Hein. Depuis qu'il a la grosse tête, il avait déjà la queue plate et les dents qui sortaient. Ben non, maintenant il a la grosse tête. Donc il ne vient plus dans les fêlés du Poitou, le petit gars. Donc ben, les fêlés, c'est vous qui allez remplacer le Père Castor. 15 secondes chacun pour raconter des histoires improvisées. Mais... La petite contrainte... C'est qu'avant l'émission, vous m'avez tous balancé des mots un peu au hasard.
2: Oui.
0: Et je les ai répartis tout au long de l'émission, de façon à ce que vous puissiez filer des mots imposés à vos petits camarades qui devront donc placer ces mots dans leurs histoires.
2: Oui.
0: Nicolas Zurich a compris tout ce que je viens de dire.
3: Oui, je peux rajouter un truc ou pas?
0: Oui.
3: La dernière fois, on avait fait en sorte que les histoires se suivent.
0: Ah oui, c'est
3: j'aimerais
0: vrai.
3: J'aimerais que ça fasse la même chose. C'était très bien, je trouve.
2: On m'en rappelle pas, moi. Alors,
3: non, je ne l'avais pas fait avec vous, je l'avais fait avec d'autres fêlés que je respecte beaucoup plus que vous.
2: Mais si tu savais comment on te respecte, quel niveau de respect tu es.
3: Que les histoires se suivent. Et je trouvais ça rigolo. Voilà, je propose.
0: Donc, vous proposez, moi je prends.
4: On peut mettre une contrainte chacun alors.
2: Mais moi je comprends rien à ce que vous dites.
4: Mais on fait le Père Castor, mais en fait, à chaque fois, on fait suivre l'histoire.
0: C'est la même histoire, mais c'est à vous d'en inventer un chapitre.
2: Mais moi je comprends quand même vachement mieux quand c'est Audrey qui le raconte, qui l'explique. Ah ouais.
4: Elle me serre les pompes, tu sais pourquoi? Parce qu'elle m'a soudoyée pour avoir mes mots cette semaine. Elle m'a dit au téléphone, et alors, t'as envoyé tes mots à Antoine, et tu peux me dire ce que t'as envoyé
2: à
4: Antoine.
2: C'est même pas vrai.
4: Voilà.
2: T'es même plus ma copine.
4: Je balance, moi.
0: Bon, de toute façon, c'est Nicolas Zurich qui commence.
3: Allez.
0: Donc, finalement, c'est presque plus compliqué pour vous, parce que c'est vous qui êtes sur la rampe de lancement pour démarrer l'histoire. On y va avec les mots qu'il faudra placer dans vos 15 secondes. Audrey Joumas.
4: Morora.
0: Bien.
3: Morora.
0: Mademoiselle Suzanne.
5: Castagnette.
0: Voilà.
3: Castagnette.
0: Et on peut en faire déjà des histoires. Mais attendez donc, ici Poitou, on a choisi Aliénor d'Aquitaine. T'imagines, ça peut partir très loin. Aliénor d'Aquitaine, Castagnette et Morora. Nicolas, on vous écoute 15 secondes.
3: Messieurs, dames, connaissez-vous la vraie histoire d'Aliénor d'Aquitaine? En fait, Aliénor d'Aquitaine était une grande fan de Castagnette. Elle adorait faire des petits comme ça, clac, clac, clac, en version espagnole. La pauvre, par contre, était vraiment envahie par par les rats. Et du coup, elle a dû acheter de la Morora parce qu'en fait, les Castagnettes, ça ne marchait pas.
0: Ah oui, c'est ça, dans le palais des Comtes du Poitou. Ouais. Résultat, tu penses, les travaux, on en a pour des années parce qu'il faut tout décontaminer.
3: Oui, tout à fait.
0: Ah, c'est terrible. Hein.
3: Je laisse la prochaine avec Aliénor.
0: Alors, donc. On a l'image dans la salle, l'immense salle du palais de Poitiers, donc, d'Aliénor qui, dans une robe flamenca, qui joue des castagnettes pour faire fuir les rats. La suite de l'histoire avec Audrey Joumas et le mot.
4: Mais on ne reprend pas à chaque fois les mots des autres.
0: Non.
4: Ah oui, d'accord.
0: Non, il faut que tu prennes la suite de l'histoire, notamment avec le mot de Mademoiselle Suzanne qui a choisi.
5: Poil.
0: Évidemment. Nicolas Zurich.
3: Carousel.
0: Oui. Et à ici Poitou, on a choisi Merci. Donc, l'histoire, la suite de l'histoire d'Aliénor d'Aquitaine, Audrey, avec Poil, Carousel et Merci.
4: Aliénor d'Aquitaine, donc, elle a foutu de la morora partout parce qu'elle était envahie de rats, mais elle était surtout envahie de poils.
0: Ah oui.
4: Oui. De poils sous les bras.
0: Ah.
4: Et alors, elle épilait tout ça. Et grâce à une... Oh non, laissez-moi terminer mon histoire.
5: Bah. Ah bah merci, hein. Ah bah merci bien. Ah bah bravo, 20 sur 20.
0: Oh. Bah oui, continue.
4: Bah voilà, mais
0: c'est perdu,
4: c'était
0: mais
4: sa servante qui l'avait aidée à s'épiler. Alors elle l'avait remerciée, elle lui dit merci, gentille dame. Et pour la remercier, elle lui a offert un carrousel.
0: Ah, ben ça c'est super.
4: Mais oui, c'est gentil.
0: Mais alors,
2: le carrousel du Louvre.
0: Au palais de Poitiers, est normal.
2: Oui.
0: Mademoiselle Suzanne, à vous de jouer maintenant avec 15 secondes. Et les trois mots de Nicolas Zurich pour commencer.
3: Taxi.
0: Audrey Joumas.
4: Poudre d'escampette.
0: Et à ici Poitou, on a choisi le vignoble.
4: Oh.
0: Ah oui. Mademoiselle Suzanne, le vignoble, ça c'est un truc qu'elle maîtrise. Taxi, poudre d'escampette et le vignoble pour la suite et la fin de l'histoire. On y va.
2: Alors du coup, ça lui a fait tellement mal de se faire épiler les aisselles qu'elle a pris le premier taxi venu parce que hop, elle s'est fait la poudre d'escampette et elle a traversé tous les vignobles de la région.
0: Ouais, c'est ça. Et on l'a retrouvée à Angers.
2: Ouais.
0: ou même encore plus loin, parce qu'il y a encore des villes là-bas, à Mayenne, par exemple. Et qu'est-ce qu'elle est foutue ? Bah, du coup, elle est revenue. Voilà, elle est revenue à Poitiers.
2: C'est ça. Hein
0: mm. Bah, dis donc, on a... non, c'est une image en quatre dimensions.
4: Magnifique, hein, cette histoire.
0: Ça, c'est
2: histoire dingue. De poil, vraiment. De Audrey Joumas, vous avez été exceptionnelle.
4: Oui, ouais, exceptionnelle.
0: Magnifique. Bah, je vous propose d'exceller maintenant dans un genre que nous maîtrisons tous ici, la musique, le blind test.
4: On adore.
0: Cette minute, nous allons jouer avec vous qui nous écoutez quatre chansons identifiées juste après Gold.
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0: Ville de lumière, c'était Gold. Et la suite, c'est avec quatre autres chansons. Mais je vous donnerai pas les titres, parce que c'est le principe du blind test.
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0: Dans les fêlés aujourd'hui, nous jouons, nous nous marrons et nous faisons à peu près de la radio. Aujourd'hui autour de la table, la chanteuse Audrey Joumas.
3: Bonjour.
0: Voilà, qui vient soit avec le costume de chanteuse à texte, soit celui de chanteuse à voix aujourd'hui.
3: Et aujourd'hui, c'est le costume à voix.
0: Mademoiselle Suzanne.
4: Elle n'est pas toute seule.
5: Vous pouvez retrouver Audrey Joumas au train de...
0: Au train?
5: Au train de l'horreur, tu sais, dans fête foraine.
0: C'est le petit train fantôme.
3: Près la femme à barbe.
5: Ouais.
0: Mademoiselle Joumas, donc. Mademoiselle Joumas, c'est la chanteuse. Non. Et l'autre chanteuse, c'est Mademoiselle Suzanne.
5: Voilà.
0: Voilà, qui est chanteuse et officiante en cérémonie laïque, diverses, variées. Elle peut tout faire. Voilà.
5: C'est ça.
0: Non, je balance la bleue. Débrouille-toi. Tiens, maintenant,
5: tu peux tout faire.
0: Et puis Nicolas Zurich qui fait plein de lunettes parce que
4: j'aimerais que cette émission se termine. On ne peut plus.
0: Alors, ça tombe assez bien parce que voici la dernière séquence. Quatre chansons. Il va falloir que vous identifiez ces chansons grâce à leurs intros. Une bonne réponse égale un bon interprète ou un bon titre. Quatre décennies différentes pour ces quatre chansons. Et nous démarrons tout de suite avec un souvenir des années 70.
4: You can me.
3: Bring my bell.
0: Bring my bell, ouais. D'Anita Ward, oui.
4: Bring my bell, qui veut dire en anglais.
0: Sonne ma cloche.
4: Non, pas du tout, c'était le micro-ondes.
0: Ring my bell. C'est ça. C'est... Ring my bell. Ah, les pattes sont cuites. C'était en 79. Les années 80 maintenant.
5: J'ai tout mangé, le chocolat, Sabine Paturel.
0: Oui, c'est les bêtises.
5: Ah ouais. Ouais, les années 80, je suis désolée,
0: c'est ma petite...
5: Nicolas.
0: Alors, tu sais quoi, la chanson, j'ai cru comprendre qu'elle était sortie en 85, mais qu'elle a pris un peu son temps pour aller se percher tout en haut du top, et elle est devenue number one en France il y a tout juste 40 ans, pile poil.
5: Donc pour 3 ça, ans.
0: Ben c'est dingue, hein, quand même, comme le temps passe vite. Et qu'est-ce qu'on vieillit aussi. Sabine Paturel, bravo. Les années 90 maintenant, bon, ça reste un peu festif tout ça, dis donc. En 99, nous étions donc champions du monde de football depuis un an. Je pose ça là.
4: On se préparait au bug de l'an 2000.
0: Oui, c'est ça, on en parlait. Hein.
3: Et la tempête qui arrivait derrière.
4: Ouais,
0: c'est ça. Ah ouais, il y en a qui avaient, qu'on s'en souvient dans la région, hein, qui avaient passé un 1er janvier 2000 extraordinaire. Il y avait le compteur sur la Tour Eiffel aussi, dis donc. Voici maintenant justement la chanson des années 2000. C'est-à-dire qu'elle est sortie forcément après le 31 décembre 1999. Donc, ça peut être dans les 26 dernières années qui se sont écoulées. Je vous laisse écouter l'intro, essayer de reconnaître l'artiste ou la chanson en me donnant son titre. Il y a un peu de gospel.
3: Alors là, c'est pointu. Là.
5: Moi, je la connais, mais voilà.
3: On peut réécouter
0: ou... Bien sûr qu'on peut faire ça.
3: C'est l'assaut.
0: Non, c'est pas Célassiou. Qui sera d'ailleurs la semaine prochaine à Niort. Niort Jazz Festival.
5: Et vous pouvez vous taire sur l'intro, en fait. Parce qu'on n'entend que dalle. Hein.
0: On va la passer une dernière fois très fort pour Mademoiselle Suzanne. Et on va essayer de ne pas parler sur l'intro pour qu'elle puisse bien l'entendre.
3: Évidemment, bien écouter.
0: Et bien
3: parce que forcément, si on parle dessus, on ne peut pas entendre ce qui se passe.
0: On ne pourra pas.
3: Et on ne peut pas trouver qui est l'artiste.
0: On ne peut pas trouver Pierre Garnier.
3: Ah oui, d'accord.
5: Mais pas du tout. Alors non, mais j'étais à
0: des années
4: lumière.
0: Pierre Gardien coiffeur, il fait des shampoings.
5: Pour les assouplissants.
0: 2025, l'horizon. Bravo les copines fêlées, les copains fêlés. On a fait un joli tour de la question aujourd'hui et la bonne nouvelle, c'est qu'on a encore un tour à faire demain.
5: Oh, super.
0: Bon, en attendant, je vous souhaite une bonne journée. Merci à vous qui nous avez écoutés, d'être restés jusqu'au bout. Si vous êtes arrivés entre-temps, pareil. Et puis restez avec nous surtout, parce que ça s'arrête jamais, les trucs sympas sur l'antenne d'ici Poitou.
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0: Restez avec nous, messieurs, dames, parce que dans un instant, je ne sais pas si elle a trouvé un kilt. En tout cas, je sais que l'équipe d'ici Poitou a trouvé des kilts pour une émission spéciale en direct du château de Bressuire, puisque ce week-end, ce sont les Highland Games avec ici Poitou. Et émission spéciale, juste après les infos de 11h, on va retrouver Aurélie Garcia. Mais d'ici là, la musique d'ici Poitou, c'est Laura Pausini dans un instant.
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0: Si, Poitou, la solitudine, et oui, c'est un temps italien aujourd'hui. Le Cagnard, il fait chaud, près de 30 degrés cet après-midi, et déjà très beau sur les Deux-Sèvres et la Vienne. 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
0: Merci d'écouter ici Poitou, il est 11h. Informations avec Théo Metton, Régimbault.
2: Pas d'inquiétude si vous voyez ou entendez les secours ce soir à Beauvoir-sur-Niort. Une centaine de gendarmes, pompiers, secouristes ou même élus sont mobilisés pour un exercice de sécurité civile organisé par la préfecture pour préparer les forces de l'ordre et les secours à de potentielles catastrophes. Il s'agira d'une simulation d'incident sur le réseau ferroviaire de 19h à 2h du matin. Un pavillon squatté ravagé par un incendie hier soir à Niort, il n'y avait personne à l'intérieur, pas de blessés. Le feu a été maîtrisé. Le rassemblement débute à Poitiers devant l'hôtel de ville pour dénoncer l'agression mortelle d'un jeune homme de 19 ans à Metz fin mai. Le parquet a annoncé enquêter sur une possible motivation homophobe à l'agression. Le collectif Poitevin Fierté Poitiers appelle à un sursaut et à une prise de conscience collective. 24 points d'écart, 106 à 82 pour le PB 86 face à Pau hier. Les basketteurs poitevins ont remporté le match aller de la finale de play-off d'Elite 2 en dominant du début à la fin l'élan béarnais. Rendez-vous lundi soir à l'Arena Futuroscope de Poitiers pour le match 2. Si les poitevins perdent, il faudra retourner jeudi à Pau pour jouer la belle. Le meeting international d'athlétisme se tient aujourd'hui à Poitiers au stade Rébeillot. Non seulement 300 athlètes, mais aussi la possibilité pour le public de se tester sur un 400 mètres. Premier tour de piste à partir de 14h. Et puis attention, si vous prenez la direction du littoral aquitain ce week-end, les journées d'aujourd'hui et de demain sont classées en risque maximal au courant de Baïe, selon la préfète de la Nouvelle-Aquitaine.
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2: La météo de ce samedi, chaleur et soleil.
0: Oui Théo, chaleur et soleil absolument de prévu au compteur. Il fait déjà entre 21 et 25 degrés à 14h. Ça va monter à entre 27 et 30 degrés. Donc cet après-midi, on passe la barre des 30 degrés. Hein. C'est tout de même pas la canicule puisque cette nuit, ça descendra en dessous des 20 degrés. En tout cas, ouvrez bien les fenêtres cette nuit pour ventiler vos habitations. Puisque demain, ça repart, hein, le compteur sera également à 30 degrés. Mais surtout, on se presse à Bressuire, puisque ce sont les Highland Games.
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0: Et on est à Bressuire, tous en kilt et avec de la cornemuse au loin. J'imagine que c'est un peu ce que vous entendez. Aurélie, vous êtes là ?
4: Oui, exactement. En effet, il y a plein de kilts partout.
0: Notamment l'équipe. L'équipe est en kilt aussi,
4: exactement,
0: il me semble.
4: Exactement. On a Nico à la technique qui a mis le kilt. Et oui, c'est parti pour les Highland Games de Bressuire. Est-ce que vous avez déjà lancé un fût de 27,5 kg le plus haut possible ? Eh bien, tout est possible ici. Il était une fois au XIe siècle, et bien la création des Highland Games en Écosse, désormais à Bressuire ce samedi et dimanche, dans ce très très beau lieu où se trouve le château de Bressuire. On va avoir des championnats, des jeux de force, des pipe bands, de la danse. Le programme est ultra complet, impressionnant. Hein. Ici, les championnats ont démarré là ce matin au Highland Games de Bressuire. On vous fait vivre l'événement jusqu'à midi. À tout à l'heure.
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0: Et ses années de carrière dernièrement à Paris, c'était Renault.
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0: Et c'est déjà impressionnant ici aux Highland Games de Bressuire. On vous fait vivre l'événement jusqu'à midi. Les Highland Games, vous pouvez y venir aujourd'hui et demain. Je me trouve avec Alain Rousselot, le membre de l'organisation. Bonjour Alain.
2: Bonjour à tous, bonjour.
0: On va parler dans quelques minutes avec un de vos complices de l'histoire de ces Highland Games à Bressuire. Mais moi, je veux savoir qu'est-ce qu'on va pouvoir découvrir ce week-end. Des championnats, différents jeux de force qui nous viennent d'Écosse. Lesquels, par exemple?
2: Alors, des championnats. Il y en a en effet deux sports traditionnels écossais de force, à savoir une compétition féminine qui sera la championnat d'Europe, donc la meilleure compétitrice européenne va être titrée, et un championnat en parallèle des meilleurs internationaux qui nous viennent d'Europe et d'Amérique, et France aussi. Et puis en ce matin, on a la chance d'avoir les Français qui défendent aussi un titre. Donc ça, c'est côté sport, puis à côté, vous avez de la musique et de la danse. En permanence.
0: Côté sport, alors quels sont les jeux de force qui existent?
2: Alors le jeu de force, il y a 5 épreuves de base avec des poids différents, ce qui fait qu'il y en a 8 au total, puisque certaines ont un poids lourd et un poids léger. Alors pour les citer, il y a le lancer de la pierre qui fait une dizaine de kilos, il y a le lancer du marteau léger qui fait 7 kilos et le marteau lourd qui en fait que 10 ou 11.
0: Que 10, vous avez dit.
2: Que 10. Ensuite, il y a le poids en longueur qui peut faire 20 à 25 kilos selon les catégories. Et enfin, le poids en hauteur qui fait, lui, 25 kilos chez les professionnels, 20 kilos chez les amateurs, qui est lancé en hauteur. Et bien sûr, l'épreuve ultime, c'est le retourné du tronc d'arbre.
0: Ah oui. Et il fait combien de kilos ça?
2: Alors, le tronc d'arbre, ça dépend des catégories. Là encore, chez les féminines, il est un peu moins lourd, un peu moins long. Chez les professionnels, ça peut monter jusqu'à 70 kilos, 65-70 kilos de poids et une longueur de 6 mètres, légèrement dessous 6 mètres. Il faut savoir qu'il faut le retourner, il ne faut pas le lancer, il faut le retourner. Donc la longueur du tronc est un handicap puisqu'il faut le lever plus haut pour qu'il puisse repartir sur sa base.
0: C'est impressionnant.
2: Et le poids, évidemment, ils sont habitués à lever des choses lourdes.
0: ils s'en foutent, mais on demandera justement à des athlètes comment ils sont tombés dans cette marmite des jeux de force écossais, des jeux traditionnels. Là, en ce moment même, il y a une épreuve juste devant nous. Qu'est-ce qu'il se passe là, Alain Rousselot?
2: Alors ça, c'est justement le lancer du marteau. Alors vous voyez bien que ça ne ressemble pas à un marteau, mais ça ressemble à quelque chose qu'on ne connaît pas nous. C'est un manche en rotin légèrement flexible et une masse de fer qui doit faire dans l'occurrence 10 kilos. À l'origine, c'était des masses de forgerons qu'ils jetaient il y a 10 siècles. Donc ça a été amélioré pour faire des jeux plus conventionnels et ça a gardé le nom du marteau. Donc il tourne en rotation, il se fixe au sol avec des lames si nécessaire. En rotation, comme vous disiez tout à l'heure, les épaules doivent être solides. Et ils peuvent le projeter pour les professionnels jusqu'à presque 50 mètres. Donc c'est relativement impressionnant par la longueur, voilà.
0: Et on entend l'ambiance avec les encouragements
2: Là, il est peut-être allé à 25 mètres ou 20 mètres, donc vous voyez bien.
0: C'est impressionnant à voir, franchement, venez faire un tour au Highland Games de Bressuire. Alors là, les athlètes, même les visiteurs, certains ont le kilt, c'est obligatoire.
2: Pour la compétition, c'est obligatoire. Chaque athlète doit avoir son kilt de son clan ou pas de son clan, ça c'est pas grave. Mais c'est une obligation vestimentaire. On ne peut pas faire de concours sans être habillé comme ça.
0: Parce qu'un kilt est reconnaissable au clan, vous avez dit. Vous, par exemple, vous avez un kilt, il y a du bleu, il y a du rouge, il y a un petit peu de vert.
2: Il a été conçu par l'association. Tous les kilts sont répertoriés en Écosse et donc on a choisi, nous, d'en créer un, en l'occurrence pour la ville de Bressuire. Et non, alors c'est pas un clan dans le sens une famille, mais une ville, puisque nous c'est plutôt une ville, l'identité. Et là, les couleurs ont été symbolisées. Alors je me lancerai pas dans l'explication parce que je la connais pas par cœur, mais il y a une symbolique derrière des choix des couleurs. Et il est unique. Et n'importe qui peut bien sûr le porter et peut se targuer de dire je porte du tartan Bressuire.
0: C'est le kilt bressuiré. Donc si vous voulez voir le kilt bressuiré, eh bien il faut venir ici, messieurs, dames, au Highland Games de Bressuire. Événement incontournable, désormais, qui se déroule tous les 2 ans. Dans un instant, on va vous dire mais pourquoi on a ces fameux Highland Games ici à Bressuire. On se retrouve dans 3-4 minutes, juste après avoir écouté Benjamin Biolay. Écran total sur Ici Poitou.

0: C'est tout nouveau. C'est une des dernières chansons de Benjamin Biolay qui viendra nous la chanter à la Clameur de Niort. 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
0: Eh bien oui, aujourd'hui et demain, place aux Highland Games. On est ici à Bressuire, on n'est pas parti jusqu'en Écosse pour aller découvrir tous ces jeux et cette ambiance écossaise. Je me trouve désormais avec Jean-Louis Copé. Bonjour Jean-Louis.
2: Bonjour.
0: Des Highland Games à Bressuire, mais pourquoi ça?
2: Eh oui, c'est vrai.
0: Je veux savoir, qu'est-ce que ça vient faire ici dans les Deux-Sèvres?
2: C'est vrai, c'est une, on va dire, une poussée originale il y a maintenant... Eh bien, 30 ans. À l'époque, la ville de Jumelles, c'était la ville de Bressuire, s'était jumelée avec une ville écossaise de Fraserburgh. Donc, c'était une volonté de la mairie à l'époque, beaucoup de jumelage. Et comme j'étais le premier président de cette assoce, pour marquer les 5 ans du jumelage, j'ai voulu créer quelque chose qui apporte ici l'authenticité traditionnelle de l'Écosse et un petit peu. Des symboles de l'Écosse. Alors, on pense tout de suite les cornemuses, on pense le whisky, évidemment. Mais les gens ne pensent pas tous au sport de force, alors que quand même à l'époque, sur la chaîne Eurosport, on voyait des Highland Games, je m'en rappelle. Et la deuxième raison, c'était une volonté de commencer une commémoration, mais surtout le cadre. Ce cadre du château, dans les années 90-95, ne vivait pas beaucoup. Et comme je me trouvais être à l'époque adjoint à la culture de Bressuire, je me suis dit, on va faire d'une pierre deux coups. On va apporter un événement festif, tout en gardant un clin d'œil avec l'Écosse.
0: Surtout que le hasard fait bien les choses, il n'y a pas de hasard dans la vie. Les Jeux en Écosse, ils ont débuté à quelle époque?
2: Alors, ces Jeux des Highlands, les Jeux traditionnels avec toute la fête qu'il y a autour, a commencé à Braemar, qui reste aujourd'hui la grande date avec la présence de la famille royale anglaise. Ouais. Tous les ans, la famille royale est représentée. Donc, on était au XIe siècle et il s'avère que les murailles du château de Bressuire, le premier édifice au Moyen-Âge, c'était au XIe siècle.
0: Donc, c'est un peu une évidence. Voilà, une évidence de faire ça ici. Qu'est-ce qui vous plaît, vous, Jean-Louis Copé, dans toute cette ambiance d'Highland Games?
2: Ah, mais c'est... Depuis le début, hein, j'ai vu mes premiers Highland Games en 1983, lors de vacances en Écosse, à Inveraray. Et ce genre de fête familiale, simple, rurale, dans un champ, où on voyait des enfants courir, on voyait des lanceurs, des danseuses écossaises, des cornemuses, ça m'a donné quand même un sentiment qu'il se passait quelque chose. Surtout qu'à l'époque, les athlètes qui lançaient, certains étaient champions de Grande-Bretagne, de lancer du poids, faisaient les Jeux Olympiques. Je me suis dit, là, on a affaire à du sport de haut niveau. Et puis après, c'était l'impact sur mes enfants. À l'époque, ils étaient très jeunes, hein, ils avaient 12 et 17 ans. Eh bien, même eux, ils avaient trouvé ça génial. Le paillement qui défile dans la rue, ça leur donnait une impression d'exotisme, on va dire. Il y a un exotisme du Nord, c'est l'exotisme de l'Écosse. Donc, ça ne s'est pas démenti. Et donc, je peux vous dire, j'ai dû voir une douzaine de jeux en Écosse. Et je suis retourné l'été dernier dans les mêmes jeux où j'avais commencé. Eh bien, j'ai eu la même impression. Et je me suis dit, il y a peut-être même plus d'intensité à Bressuire.
0: Vous êtes senti à Bressuire là-bas.
2: On peut être fier. On peut être fier. C'est-à-dire que la mouture, on va dire, a bien progressé au point d'être un petit peu des Highland Games dont on parle même là-bas. Donc j'ai retrouvé à Inveraray des lanceurs qui sont là cette année, des lanceuses, un juge, etc. Et ça veut dire qu'on est dans la communauté maintenant des Highland Games en Europe et dans le monde.
0: Est-ce qu'il y a d'autres villes en France qui mettent autant à l'honneur comme nous les Highland Games? Ou c'est alors, vraiment une fierté de Bressuire?
2: Nous n'avons pas été les premiers, je le reconnais. Et c'était parti également d'un comité de jumelage à Luzarches, c'est en Seine-et-Oise. Et ils ont commencé en l'an 2000 par faire une pratique avec des sportifs, un club d'athlétisme. Ils ont commencé à faire des petits Highland Games qu'ils continuent de faire tous les ans fin septembre, mais ils sont restés un petit peu confidentiels. Ils n'ont pas développé le concept pour en faire vraiment, on va
0: un
2: dire,
0: rendez-vous incontournable comme on a ici désormais.
2: Festival. Nous, c'est ça. Ce qu'on a apporté, je pense, c'est une dimension festivalière. C'est pas simplement une compétition sur 3 heures avec un peu de cornemuse, un peu de danseuse. Non, c'est 2 jours pleins et il y a une certaine intensité qui est bien. Ce que j'appelle la Scottish Vibes à Bressuire, les vibrations écossaises.
0: Ben venez, venez les vivre, les vibrations écossaises. Vous entendez là l'ambiance, les encouragements. Il y a des jeux, il y a du championnat, il y a de la danse, il y a de la musique. N'hésitez surtout pas à venir faire un tour ici au Highland Games de Bressuire. Qu'est-ce que tu fais avec ce maillot là ?
3: Non mais Aurélie, allô, c'est la Coupe du Monde, l'événement de l'année. Et surtout, ce mardi, c'est le début de la compétition pour nos Bleus.
0: Oui, bah chez nous aussi, dans le Poitou, on a des Mbappé, des Olise et autres Dembélé. Alors si vous voulez parler foot en terrasse, mardi 17h, émission spéciale au République Corner et on compte sur vous.
3: Est-ce qu'on aura des cadeaux ?
0: Quelle question, Florian, évidemment. Du foot, du soleil, une terrasse, des cadeaux. Je serai vous, je viendrai.
3: Donc je récapitule, rendez-vous mardi 17h au République Corner. À Poitiers, ça va être cool.
0: Trop bien. Par contre, Florian, lâche ton coq.
3: Bon, ok.
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0: En direct des Highland Games à Bressuire, c'était Kim Wilde sur Ici Poitou.
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0: Le public est présent pour découvrir ces jeux écossais, la musique traditionnelle, la danse également, l'ambiance, le kilt est obligatoire ou presque. Il l'a, c'est un athlète, il vient à l'instant de terminer eh bien, son jeu. Bonjour Cédric Picard.
2: Bonjour.
0: Merci d'être avec nous sur Ici Poitou. Qu'est-ce que vous venez de faire là à l'instant, il y a tout juste 30 secondes?
2: Alors à l'instant, je viens de lancer le marteau léger. Lancer le marteau léger.
0: Quand on dit marteau léger, c'est combien de kilos?
2: Le marteau pèse 7,5 kg sur une perche en bois d'1,27 m.
0: Oh, ouais, c'est pas si léger que ça. Hein. Vos épaules vont bien?
2: Oui.
0: Moi, c'est ce qui m'inquiète quand je vous vois tourner là, avec le marteau. Je me dis, mais les épaules, il y a un sacré entraînement, non, pour faire tout ça?
2: Oui, il y a un entraînement, il y a surtout de la musculation pratiquer en plus. Sinon, on n'y arriverait pas.
0: Ça fait combien de temps que vous avez découvert cette discipline, que vous la faites? Que vous le réalisez
2: La discipline depuis 2005 et que j'en fais depuis 2011.
0: Et comment vous êtes tombé dedans, vous, dans cette ambiance écossaise? Quand avez-vous découvert eh bien, tous ces jeux?
2: C'est grâce à un voisin qui est venu me chercher pour être à la restauration à l'époque. Puis de fil en aiguille, on s'est décalé un peu plus de la prairie, vers la prairie. Donc, voilà.
0: De la restauration au lancer de marteau, atypique.
2: Oui. Ouais.
0: Vous êtes spécialisé dans le lancer de marteau ou vous faites aussi... Ah voilà, expliquez-moi ce que vous pouvez faire aussi comme autre...
2: Là aujourd'hui, on a fait le lancer de poids en longueur et le marteau. Ouais. Et demain, on fera le lancer de pierre et le kéber et le poids en hauteur.
0: Le kéber, qu'est-ce que c'est?
2: Le tronc d'arbre.
0: Le tronc d'arbre, ah oui, ah, vous faites partie des fameux lanceurs de tronc d'arbre qu'il faut retourner.
2: Tout à fait.
0: Et qui pèsent très très lourd.
2: Pour les Français, il fera 40, entre 45 et 50 kilos.
0: 45 et 50 kilos?
2: Oui.
0: C'est énorme. Bon, musculation, on comprend qu'il faut se muscler. Quel est l'enjeu là, concrètement, pour vous aujourd'hui et demain?
2: L'enjeu pour les Français ou en général?
0: Là, pour vous, Cédric, qui venait de concourir.
2: Moi, c'est prendre du plaisir et... Okay. Performer toujours de plus en plus.
0: Ok, et l'enjeu en général, c'est qu'on parle quand même de championnat.
2: Alors oui, il y a deux championnats majeurs aujourd'hui. Enfin, ce week-end, c'est les moins de 90, donc les légers et les masters.
0: Très bien.
2: Qui feront leur championnat.
0: Et vous faites attention à quoi quand vous lancez le marteau là? Quelle est la technique et à quoi faut-il faire hyper attention?
2: Il faut faire attention à ne pas bouger, donc d'où les spikes, les chaussures que j'ai aux pieds.
0: Les fameux, c'est des lames qui ressortent de vos semelles.
2: Oui, c'est ça.
0: On n'en voit pas tous les jours, des chaussures comme ça.
2: Non, c'est spécifique au Highland. Donc ça nous sert à nous stabiliser au sol.
0: Okay, vous les plantez dans la terre?
2: Oui, on les plante en terre et ça nous stabilise et on tourne et on envoie derrière nous.
0: Ok, si vous ne les avez pas, ça change tout?
2: Non, ça ne change pas, mais c'est plus pratique pour ne pas bouger.
0: Ok, donc on fait attention.

0: Voilà. D'avoir été avec nous. Prochain jeu pour vous, là, c'est quand?
1: Demain matin.
0: Donc,
1: là, il y a la cérémonie d'ouverture qui va arriver dans je ne sais pas quelle heure il est, dans une heure et demie.
0: Ouais. Donc là, un peu de repos,
1: de
0: un peu de.
1: avec
0: une petite bière tout de même, parce qu'on est quand même ambiance de vin, voilà.
1: Oui.
0: Avec modération.
1: Avec, oui.
0: Bien.
1: Oh, si j'approuve, oui.
0: Bon, vous êtes grillé, Cédric.
1: Mais,
0: ok, on a compris.
1: Mais il n'y a pas de souci.
0: Avec modération, toujours, bien évidemment.
1: La cérémonie d'ouverture, et demain, on relancera pour 3 épreuves.
0: Eh ben c'est parti. Bon courage alors.
1: Merci
0: pour toutes ces épreuves. Nous, on reste
1: c'est
0: ici jusqu'à
1: plaisir.
0: Midi pour vous faire vivre l'événement en direct des Highland Games de Bressuire.

0: Cette voix rauque, c'était Garou sur Ici Poitou.
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0: Aujourd'hui et demain, place aux Highland Games à Bressuire. Le public est présent ici dans l'enceinte du château de Bressuire, hein, on l'a dit. Château qui date du 11e siècle, comme les Jeux en Écosse, comme les Highlands en Écosse. Et là, désormais, je me trouve avec Jacques Dransart, musicien et créateur du Continental Caledonia Pipe Band. Bonjour Jacques.
2: Bonjour.
0: On n'est pas tellement sur une terre de cornemuses ou de musique écossaise à la base à Bressuire.
2: Pas vraiment.
0: Comment est né alors ce pipe band bressuiré?
2: C'est alors, un pipe band il est basé à Bressuire.
0: Ouais.
2: Mais effectivement, comme vous dites, c'est pas vraiment une tradition locale. Donc, on est issu pour nombre d'entre nous de pipe band et on s'est retrouvé un petit peu isolé. Et l'idée, c'était de récupérer tous ces gens qui se sont isolés, qui ne pouvaient plus jouer ou peu, et puis d'en faire un pipe band. Donc, on a commencé. C'est notre anniversaire aujourd'hui, puisqu'il y a 3 ans qu'on a commencé le pipe band. Donc, autant il y a le plus vieux pipe band, nous on est le plus jeune. Et on est actuellement entre 16 et 18 musiciens qui viennent. On a des Écossais du côté de Chinon, on a des gens qui viennent de Saumur, d'Angers, de Nantes. On a des Bressuirais, bien sûr, j'en suis. Et voilà, et avec ça, on essaye de faire les choses telles qu'elles se font en Écosse.
0: Vous êtes donc rencontrés grâce aux Highland Games?
2: Non, en fait, on est dans le circuit depuis longtemps. J'ai fait partie, moi, de 3 pipe bands. Mon pipe major a été pipe major de 2 pipe bands avant. Les autres ont aussi été dans d'autres pipe bands. Mais c'est vrai que l'objectif, c'est d'en faire quelque chose à l'écossaise.
0: Alors, vous avez dit 16 musiciens. Comment est constitué un pipe band?
2: Un pipe band, c'est 2 pupitres. Je vais essayer de parler
0: on
2: assez fort.
0: On entend l'ambiance, ouais, on vous entend.
2: En fait, il y a 2 pupitres différents. Le premier pupitre, ce sont bien sûr les cornemuses. Et puis le deuxième pupitre, ce sont toutes les percussions qui se divisent en 3. Il y a la grosse caisse, qui est le battement de cœur du pipe band quelque part. Et puis après, il y a des ténors qui sont aussi des basses. Si vous venez voir les pipe bands, vous verrez qu'ils font ce qu'on appelle des flourishments, c'est-à-dire des effets. Okay. Et puis il y a les caisses claires qui sont là aussi le battement du pipe band avec des tambours, si on veut résumer simplement. Voilà.
0: Et qu'est-ce que vous reprenez? Est-ce que vous composez ou est-ce que ce sont des musiques traditionnelles? Vous avez un répertoire traditionnel de plusieurs morceaux?
2: Alors, on a le répertoire classique, puisque c'est celui que le public attend souvent, que les gens attendent. Mais on a aussi un répertoire de compétition, un répertoire plus étoffé, puisque le répertoire écossais, en fait, si vraiment on le regarde à fond, c'est des milliers de partitions, c'est des milliers de morceaux. Donc on a quelqu'un qu'on travaille ensuite pour nous démarquer justement des choses standards.
0: Que vous allez jouer donc cet après-midi et demain ici au Highland Games.
2: On va jouer cet après-midi et demain. En particulier, on va jouer nos 2 suites concours. La première qui va être cet après-midi et puis la seconde qu'on a juste débutée puisque c'est un grade au-dessus, parce qu'on parle en grade, qu'on a travaillé depuis quelques mois. Alors on va le faire pour le fun.
0: Mais oui, pour le plaisir, il faut se faire plaisir. C'est que du plaisir.
2: Absolument.
0: De toute façon, là, c'est Highland Games de
2: c'est l'objectif,
0: de Bressuire.
2: D'avoir aussi un point de repère avec les juges qui vont nous dire ce qu'il faut, comment progresser.
0: Ok, super, pour suivre ensuite l'évolution. On va venir vous écouter avant midi. On
2: va avec grand plaisir
0: d'un petit morceau, si vous le voulez bien, Jacques. Est-ce que vous pouvez juste me détailler votre sublime costume? Parce que c'est ça aussi, la Highland Games, c'est l'ambiance et c'est les costumes traditionnels. Qu'est-ce que vous avez dans la main?
2: Alors, moi, je suis maintenant, mon rôle, je suis ce qu'on appelle un drum major, tambour major. La masse, c'est ce que je tiens dans la main, ça, c'est une mace. Mace, c'est en fait son ancêtre, c'est la masse d'armes du Moyen-Âge. Elle sert à donner les signaux. Mon rôle, c'est de m'occuper de la tenue, de la discipline, des ordres, de tout ce que ne fait pas le pipe major. Le pipe major s'occupe de la partie musicale et je gère le reste.
0: On vous reconnaît donc grâce à cette masse.
2: Grâce à ça,
0: okay,
2: absolument.
0: Très bien, merci beaucoup.
2: Voilà.
0: Je vous laisse aller profiter. profiter de ces Highland Games, aller peut-être répéter un petit peu et je reviendrai vous voir avant midi.
2: Avec grand plaisir, n'hésitez pas. Et profitez bien, amusez-vous bien.
0: Merci beaucoup. On viendra vous revoir sur un petit peu de musique pour faire profiter à tous les auditeurs d'ici Poitou, dans la Vienne et dans les Deux-Sèvres. Allez, écoutons Tina Turner, si je ne me trompe pas, et ensuite on revient ici en direct du Château de Bressuire.

0: Ça fait toujours plaisir d'écouter Tina Turner sur ICI Poitou.
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0: Les Highland Games ici à Bressuire, ce sont des championnats, des jeux écossais, de la musique, de la danse traditionnelle et de jolies rencontres. Bonjour Patrick Gilles.
2: Bonjour.
0: Vous êtes président d'une association, laquelle ?
2: Alors l'association s'appelle Old Alliance, le lien franco-écossais. Et comme son nom l'indique, c'est une association qui a pour vocation d'entretenir cette vieille relation entre la France et l'Écosse, qui porte justement le nom générique de Old Alliance, et qui est unique dans l'histoire des nations par sa durée, par son intensité. Et donc, pour faire vivre cette vieille alliance, aujourd'hui, nous sommes présents sur tous les hauts lieux de cette vieille alliance, par des commémorations, par des fêtes historiques. Au jeu de Highland de Bressuire, c'est cette fois-ci où les organisateurs m'ont proposé d'être le parrain de cette édition, ce que j'ai accepté avec grand plaisir. Donc voilà, je pense vous avoir dit l'essentiel d'Old Alliance et de notre vocation.
0: C'est un rendez-vous, les Highland Games de Bressuire, que vous ne loupez pas, absolument pas.
2: Oui, c'est effectivement un rendez-vous annuel. C'est un petit peu comme Aubigny en Berry.
0: Oui.
2: Vous avez dû entendre parler d'Aubigny-sur-Nère. C'est la ville franco-écossaise par excellence. Donc, effectivement, Bressuire et Aubigny, c'est vraiment les deux rendez-vous annuels de cette amitié franco-écossaise.
0: Vous êtes un amoureux de l'Écosse, fan 10 sur 10, on peut le dire. Amoureux 10 sur 10 de l'Écosse.
2: Oui,
0: ouais,
2: oui,
0: pourquoi
2: oui.
0: Pourquoi ça?
2: Parce que l'Écosse est un très beau pays, parce que les Écossais sont des gens charmants qui aiment beaucoup les Français. C'est une évidence. Si vous avez l'occasion d'aller en Écosse, vous verrez que tout de suite, quand on aura identifié que vous êtes français, on va vous parler justement de la vieille alliance. Bon, et puis moi, il y a également d'autres raisons. C'est que mes ancêtres sont des Écossais qui sont venus il y a 600 ans bouter les Anglais hors de France.
0: Si un de nos auditeurs là se dit oh, bah, ça me donne envie, moi, aller de découvrir l'Écosse. Quelle est la semaine type? Quelles sont les choses à ne surtout pas manquer à découvrir là-bas?
2: En Écosse, je pense qu'il faut faire les deux principales villes, Édimbourg, qui est la capitale historique, Glasgow, qui est une capitale, je dirais, plutôt culturelle, moderne de l'Écosse. Mais entre les deux, bon, il y a tellement de choses à voir. Il y a un circuit standard qui justement part d'Édimbourg, monte vers le nord, Inverness, le Loch Ness. Bon, l'île de Skye, il faut pas louper l'île de Skye, c'est magnifique, avec le château d'Elan Donan, le château d'Highlander. Et puis redescendre ensuite par le Loch Lomond, Glasgow.
0: Il y a de quoi y faire, quoi. Faut pas y aller qu'un week-end,
2: de toute
0: là,
2: manière, on peut pas se dire qu'on fera l'Écosse en une fois. Donc le circuit que j'ai donné, c'est plutôt un circuit découverte. Puis après, on revient pour explorer un peu plus.
0: Affiner tout ça. Bon, parfait. Quel est le programme là donc pour vous cet après-midi au Highland Games?
2: Moi, je suis attendu pour justement donner le coup d'envoi des compétitions cet après-midi, donc c'est un rôle extrêmement sérieux.
0: Quelle fierté, dis donc, franchement, donner le coup d'envoi des compétitions. Mais merci beaucoup Patrick Gilles d'avoir
2: de rien,
0: été avec nous.
2: Ça fait un plaisir.
0: Et passez d'excellents Highland Games ici à Bressuire. On y reste en direct jusqu'à midi sur ICI Poitou.
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0: l'artiste Santa sur RCI Poitou en direct des Highland Games de Bressuire.
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0: Je suis posée avec le public dans les gradins pour admirer les compétiteurs là en plein dans le championnat. Et je me suis mise juste à côté d'une famille qui est venue découvrir Highland Games ici à Bressuire, Mickaël et Sabrina. Bonjour à tous les deux.
2: Bonjour.
0: N'hésitez pas à bien vous mettre devant le micro. Est-ce votre première fois ici au Highland Games de Bressuire?
2: C'est notre première fois,
3: oui. Ouais. Une découverte.
0: Et vous venez d'où exactement?
3: Donc on habite en Deux-Sèvres, à 20 minutes d'ici, à la Petite Boissière, près de Mauléon.
2: Voilà.
0: Rendez-vous incontournable, hein, désormais tous les deux ans, c'est Highland Games. Qu'est-ce que vous êtes venu faire concrètement? Je crois que vous êtes venu encourager quelqu'un.
3: C'est ça, on est venu encourager Benoît.
0: Qui est Benoît?
2: C'est un papa de
3: notre petite école à la Petite Boissière. Et il nous a permis de découvrir justement les Highland Games. Donc,
2: c'est une première et c'est très sympathique. Très sympathique et le temps est là, donc on passe un moment très agréable.
0: Là, en effet, on a le petit air frais qui est pas mal, on a le soleil, vous êtes à l'ombre, là, en dessous les arbres, parfait pour découvrir Benoît qui vient de passer. Alors, qu'est-ce que vous en pensez de ces jeux-là de force?
3: C'est un peu fou.
2: Fou et impressionnant.
0: Ouais.
2: Impressionnant, oui.
0: Est-ce que quand Benoît, la première fois qu'il vous a dit à l'école, ah ben moi je participe aux Highland Games, moi je lance des marteaux légers qui font 9 kilos.
3: Fait, c'est sa femme qui nous a parlé de ce jeu et elle nous l'a décrit, en fait, c'est des gars en jupe qui lancent des trucs très très lourds.
2: Voilà.
3: C'est très drôle à venir voir, donc ça a aiguisé notre curiosité.
0: La première impression, j'imagine que vous êtes dit, mais qu'est-ce qu'il fait? Mais qu'est-ce qu'il fait ce week-end?
2: En général, on voit ça à la télé, mais en vrai, c'est même mieux. C'est mieux.
0: Vous restez un peu là toute l'après-midi pour découvrir les autres épreuves?
3: Oui, a priori, il y a aussi de la musique, de la danse. Donc,
0: Oui, il va y avoir le coup d'envoi d'ici à 13h, si je ne me trompe pas, avec vraiment la musique traditionnelle, les danses. Vous allez pouvoir vous régaler aussi, boire une petite bière si vous le souhaitez avec modération. Et il y a tous les stands avec les artisans. Vous êtes venu avec vos enfants, est-ce qu'on peut papoter avec les enfants? Vous pensez qu'ils vont faire les timides ou pas? Je tente.
2: On peut tenter.
0: Allez, mais... je tente. Coucou. Tu vas bien?
4: Oui.
0: Tu t'appelles comment?
4: Anton.
0: Anton, t'es venu avec papa et maman pour découvrir les jeux de force. Qu'est-ce que t'en penses, toi, de ces jeux de force? Est-ce que tu trouves ça impressionnant?
4: Oui.
0: Ouais? T'aimerais tenter un jour dans ta vie?
4: Pas trop.
0: Pas trop, parce que ça te paraît difficile comme ça à regarder. Hein. Ça, ils sont très forts. Ah, ils sont très très forts. Merci beaucoup, Anton. Bon, la petite famille, je vous laisse découvrir. Tu veux dire un petit mot, comment tu t'appelles?
5: Louane,
0: est-ce que, alors, sur une échelle de 1 à 10, là, on leur met combien à ces compétiteurs? Ils sont forts comment?
5: 8,5 sur 10.
0: Ah, 8,5, c'est pas mal quand même. Il manque le petit 1,5 parce qu'ils sont pas assez forts, tu penses? Ça va pas assez loin le marteau?
5: Si, ouais. C'est qu'ils peuvent faire plus.
0: Bah oui, ils peuvent mieux faire, mais t'as carrément raison. Merci beaucoup, la petite famille. Je vous laisse encourager Benoît. Je ne sais pas s'il va, peut-être repasser de bons Highland Games ici à Bressuire. On rappelle que les Highland Games de Bressuire, c'est aujourd'hui et demain au château.

0: Thierry Rafforti sur Ici Poitou. Dans un instant midi, dans un instant les infos. Ben, je peux vous dire que c'est l'heure de l'apéro. Ça y est, on m'apporte la petite bière. C'est super, merci beaucoup monsieur. Une petite blonde pour terminer cette émission, parce qu'on se met dans l'ambiance, ambiance écossaise. Qui dit Écosse dit aussi de quoi bien manger et boire un coup avec modération, bien évidemment. C'était les Highland Games ici à Bressuire. À la vôtre, hop, je trinque avec Alain Rousselot, membre de l'organisation des Highland Games de Bressuire. Marine, eh ben c'est à vous, je vous laisse en studio, au studio d'ici Poitou, du côté de Poitiers.
1: Mais merci à la vôtre, Aurélie Garcia, après le lancer de tronc, le réconfort.
0: Exactement, on a tout compris.
1: Et dans quelques instants, ce sera votre émission Willy Rovelli qui débutera. Mais d'ici là, il est tout juste midi.
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1: Merci d'écouter Ici Poitou, il est midi, vos informations avec Théo Metton-Régimbault.
3: Des étoiles plein les yeux, le week-end commence bien pour les basketteurs et supporters du PB 86. Le club s'est imposé 106 à 82 hier soir au match aller de la finale de play-off d'Elite 2 à Pau face à l'Élan Béarnais.
4: Victoire écrasante.
5: Le PB 86 énorme. Qui s'impose 106 à 82 dans l'antre de l'Élan Béarnais, Paul Lacortès.
6: Une démonstration.
3: William Giraud et Florian Lévesque, avec qui vous avez pu suivre le match sur Ici Poitou. Les Poitevins ont dominé du début à la fin. Arnaud Marius, le manager du PB 86, savoure cette victoire dans un match, selon lui, parmi les plus aboutis de son équipe.
7: Ouais, il reste plus qu'un match à gagner et on sera en proie, mais ce sera le match le plus dur à aller gagner. En tout cas, on fait un grand match. Bah, et puis avec la manière, parce que on est devant de 22 à la mi-temps, on gagne de 24. C'est peut-être un des matchs les plus accomplis de la saison. Et au moment où ça compte le plus, donc c'est aussi l'illustration de la qualité, du talent et de la persévérance de cette équipe. Pau va arriver avec un état d'esprit encore plus conquérant que ce soir. Donc il faudra être prêt, nous, à pouvoir répondre à ça. En tout cas, on mène 1-0, c'est toujours ça de pris déjà. Et puis on compte maintenant sur notre public, sur les 5000 personnes de l'aréna, sur tous ceux qui seront devant les écrans partout. Là, je reçois des messages et des appels de partout. C'est de la folie. Ouais, il y en a plus. C'est encore un autre défi qui nous attend. En tout cas, le défi de ce soir, il est relevé et haut la main.
3: Arnaud Marius, le manager du PB 86, match retour lundi à l'Arena Futuroscope. L'actualité sportive aujourd'hui, c'est aussi le top départ des 24 heures du Mans, la plus connue des courses d'endurance automobile. Et c'est cette année la légende britannique du cyclisme, Mark Cavendish, qui donnera le départ à 16 heures. À Niort, un pavillon squatté ravagé par un incendie. Hier soir, il n'y avait personne à l'intérieur, pas de blessés. Le feu a été maîtrisé.
1: Un exercice de sécurité civile la nuit prochaine dans les Deux-Sèvres.
3: À Beauvoir-sur-Niort, les services de secours et forces de l'ordre seront mobilisés pour une simulation d'incident sur le réseau ferroviaire. Pas d'inquiétude donc si vous voyez beaucoup de gyrophares et d'ambulances. Elisa Fellier, de nombreux moyens seront engagés de 19h à 2h du matin.
8: Oui, une bonne centaine de personnes, gendarmes, pompiers, SAMU, protection civile, élus. Le but, c'est de tester la coordination entre tous ces services pour pouvoir être mieux préparés en cas d'incident. Alors, à part le lieu de l'exercice, aucune information ne leur a pour l'instant été donnée. Tous les scénarios sont possibles. Un train qui déraille ou qui s'arrête de fonctionner en pleine campagne. Peu importe, en tout cas, il faudra prendre les bonnes décisions dans l'urgence. Et pour jouer les passagers du train, ce sont des étudiants qui sont mis à contribution, ceux de l'IUT de Niort en licence protection civile et des élèves en école d'infirmiers. Si certains d'entre eux sont blessés dans cet exercice, ils seront transportés jusqu'au centre hospitalier de Niort. Chaque année, les équipes s'entraînent sur des situations différentes. La dernière en date, c'était une simulation d'attentat en plein centre-ville de Niort sur la place du Donjon.
3: Elisa Fellier, attention à ne pas gêner les opérations si vous passez à proximité. Tout juste mise en examen pour un viol, une tentative et des faits d'agression et de harcèlement sexuel. Patrick Bruel visé par deux nouvelles plaintes. On l'apprend aujourd'hui, l'une pour un viol en 2012, l'autre pour une tentative en 2007. Le chanteur est sous contrôle judiciaire depuis mercredi soir. Encore des rappels et retraits de la vente de lait infantile. Il faut vérifier chez vous si vous êtes concerné, si vous avez du lait des laboratoires Novalac. Cette fois, aucun rapport avec la contamination à la céréulide dont on a beaucoup parlé ces derniers mois, mais il y a eu des signalements de parents après des nourrissons malades.
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3: La météo marine. Il va faire chaud et beau aujourd'hui.
1: Absolument Théo, merci pour votre petit mot d'esprit et puis à demain.
3: À demain.
1: 23 degrés à Bressuire où nous étions pour les Highland Games et où nous sommes toujours avec un ciel couvert. 24 degrés à Poitiers avec un ciel voilé. Ça va monter en flèche, donc on s'hydrate cet après-midi. Petit avant-goût de l'été sur le Poitou pour votre météo. Il va faire entre jusqu'à 30 degrés. Cette nuit, on ouvre les fenêtres et puis tout de suite, c'est votre émission Willy Rovelli vient déjeuner chez vous.
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9: Bonjour, merci d'avoir choisi votre radio ici. Si Willy vient déjeuner chez vous, numéro 1061.
5: Oh là là,
9: village. Bonjour la tribu.
5: Bonjour.
9: Alors, qui est là aujourd'hui? Nicolas Malabeuf, notre enfant de la télé. Bonjour mon bon Nicolas.
10: Bonjour Willy, bonjour tout le monde.
9: Et Fabien Imo, notre geek. Bonjour mon Fabinu.
11: Bonjour Willy, bonjour à tous.
9: Et bienvenue à tous. J'espère que vous avez passé une bonne semaine.
5: Oh, excellent.
9: On est samedi et le samedi, c'est les kikis de tous les kikis qui vous accompagnent pendant une heure dans un talk show unique et utile, le seul qui permet d'apprendre et de sourire de l'actu. Alors notez bien les dossiers du jour. D'abord, on va évidemment parler du mondial de foot. Il a démarré jeudi pour la première fois de son histoire dans 3 pays, Mexique, Canada, États-Unis.
5: Ah oui.
9: Et on l'a souvent entendu, ça sera un mondial très politique. Alors ça veut dire quoi? La réponse dans une minute. Et à 12h30, la folie des vide-greniers. 30% des Français fréquentent plusieurs fois par an les quelques 50 000 vide-greniers qui ont lieu chaque année en France. Le plus grand étant, bien sûr, la braderie de Lille. On y sera à la rentrée. Je crois que c'est le 5 et 6. Voilà. Pourquoi aime-t-on ce type de brocante? Eh bien, on en parle dans 20 minutes. Et bien sûr, vous le savez, on aime vous entendre, on aime vous lire, on aime être avec vous. D'abord sur le groupe Facebook, mon Fabinou.
11: Vous nous retrouvez, vous tapez Youpi la vie avec Willy Rovelli. Vous tombez sur nous. La question de ce samedi, nous allons parler des brocantes. Alors vous dites brocante, vide-grenier.
9: Oui, vide-grenier.
11: En Normandie, on dit foire à tout.
9: Foire à tout.
11: Quel est le pire objet que vous avez chiné ou vendu lors d'une brocante? Ça nous intéresse. Alors, on a déjà un message de Marie. Elle a acheté un jean avec deux couleurs de jambes différentes.
9: Ça, c'est très bien. Noir et blanc.
11: Voilà, comme Marie, voilà, vous pouvez témoigner. C'est complètement gratuit sur Facebook. Pour nous retrouver, vous tapez juste Youpi la vie avec Willy Rovelli. Vous tombez sur nous.
9: Voilà, puis appelez-nous. Tiens, si vous voulez réagir sur le mondial, sur les brocantes ou nous faire un petit coucou, vous êtes les bienvenus. C'est la libre antenne du week-end. C'est que c'est la plus grande émission de radio du monde. Vous êtes tous des chroniqueurs. On nous envie. Vous faites tous partie de cette tribu. 0810 055 056. Appelez-nous, passez à tout instant et vous repartez avec quoi?
11: Et bien sûr, les brocantes, notre carte carburant ferait un malheur, mais elle est invendable. C'est interdit, vous l'avez, vous la gardez. On vous offre 100 euros de carburant.
9: Le tirage au sort, c'est quand?
11: C'est demain, en fin d'émission.
9: 0810 055 056. Appelez-nous. C'est l'émission, c'est la vraie celle-là, parce qu'il y a souvent des copies. Non, là c'est l'original, c'est la vraie. 0810 055 056. On a tout dit. Alors démarrons.
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9: Ouvrons notre premier dossier. Bonjour Kevin Vessière.
12: Bonjour, merci pour l'invitation.
9: Avec plaisir, mon cher Kevin. Attendez, vous ne savez pas les questions que je vais vous poser. Oui. Peut-être que vous allez le regretter dans une seconde. Vous êtes le fondateur de FC Géopolitique. C'est un média consacré aux enjeux géopolitiques du sport et auteur du livre Mondial 2026. Alors pourquoi, mon cher Kevin, on entend beaucoup que ce mondial va être un mondial politique? Ça veut dire quoi?
12: Eh ben, on va entendre beaucoup que ce mondial va être politique parce que les précédents mondiaux étaient déjà très politiques avec une Coupe du Monde en 2018 en Russie, organisée par Vladimir Poutine, une Coupe du Monde en 2022 organisée au Qatar, dans un pays qui avait peu de culture foot et avec des polémiques autour de l'organisation, des conditions d'organisation des stades. Et là, pour 2026, eh ben, c'est encore plus politique parce que vous avez tout le contexte américain, notamment autour de la police migratoire et des conditions d'entrée sur le territoire. Donc, ça pose question sur cette Coupe du Monde, est-ce qu'elle veut vraiment accueillir le monde, et un Donald Trump qui depuis un an instrumentalise la compétition pour la faire à son image, et avec en fait la FIFA, donc qui est l'organisation du football mondial qui organise cette compétition, qui fait preuve de complaisance vis-à-vis de Donald Trump. Bon, elle a pas trop de moyens en tout cas de pouvoir contre-attaquer Donald Trump, qui le peut encore aujourd'hui, oui. Mais surtout elle fait preuve de complaisance. Alors, c'était illustré par la remise d'un prix de la paix à Donald Trump
9: il y a quelques mois. Instrumentaliser cette Coupe du Monde, ça veut dire quoi? Parce que Trump, il voudrait que ça lui rapporte, ça lui apporte quoi, cette Coupe du Monde?
12: Bah, Trump, de toute façon, c'est un personnage assez insondable. Ouais. Trump, dès qu'il peut, en tout cas, prendre la lumière et s'accaparer quelque chose qui augmente son prestige personnel, enfin, d'abord le prestige des États-Unis, mais surtout son prestige personnel,
9: à lui.
12: Il le prend. Et ce qui est assez intéressant, c'est, il y a un an, vous aviez la Coupe du Monde des clubs, donc c'était la pétition générale de cette Coupe du Monde, mais version club. Mm-hmm. Et à l'issue, les joueurs de Chelsea ont remporté le trophée. Donald Trump s'est affiché avec les joueurs de Chelsea, en tout cas, sur le podium. Et à la fin, finalement, c'est lui qui a gardé le trophée original et les gens de Chelsea n'ont eu qu'une copie. Donc ça prouve en tout cas que Donald Trump, lui, vu que la Coupe du Monde c'est le plus grand événement télévisuel, puisque vous avez 5 milliards de téléspectateurs, s'il peut l'instrumentaliser montrer les États-Unis qu'il a fait à son image, il ne va pas s'en priver.
9: Et c'est quoi le lien alors entre géopolitique et sport? Parce qu'il n'y a que le foot qui permet ça, ou peut-être un peu les Jeux Olympiques? Non, même pas, même pas.
12: En fait, Jeux Olympiques, si, vous avez aussi un côté géopolitique, mais le côté au niveau du football, c'est plus fort parce que c'est le sport le plus populaire. Ouais. Au niveau de la FIFA, vous avez 211 fédérations, donc on va dire pays membres, donc c'est plus de membres que l'ONU, donc en fait, toute la planète joue au foot. Et à travers le football, en fait, vous avez une sélection nationale, donc vous pouvez être aussi plus vous représenter. C'est dans le cadre d'une compétition, les Jeux Olympiques, il y a quand même les drapeaux, les pays, mais c'est peut-être plus diffus. Alors que là, vous avez une compétition, des sélections nationales qui s'affrontent. Ouais. Parfois, on dit aussi que ça peut remplacer certains conflits, certains champs de bataille, puisqu'après, après le match, en tout cas, on se serre la main et on passe à autre chose parfois. Mmh. Mais en tout cas, ça a un enjeu de notoriété pour les pays qui organisent et aussi de prestige pour les pays qui remportent la compétition. Même si un pays remporte une compétition, ça ne veut pas dire forcément que le pays va bien, mais la symbolique peut être forte du fait que le sport est un élément positif.
9: Alors, quand même, l'analyse que vous faites de ça dans votre livre, c'est que quand même, au bout d'un moment, le sport et le foot reprend le dessus quand même. Hein, parce qu'il y avait des polémiques, par exemple, vous parliez des polémiques au Qatar. Bon, une fois que ça a démarré, on a oublié tout ça, non ? Comme les Jeux de Paris. Comme les Jeux de Paris.
12: Oui, c'est ça. Ce que je dis dans mon livre, c'est qu'en fait, la Coupe du Monde ou les Jeux Olympiques, c'est des événements qui ont été créés à la base avec déjà un but politique, parce que le but c'était de remplacer, de faire un événement de paix entre les nations. Donc dès qu'on parle de paix, c'est finalement quelque chose de politique. Surtout, oui, effectivement, cette édition 2022 au Qatar, c'était beaucoup de polémiques en amont. Et une fois que la compétition a commencé et s'est déroulée, on a retenu finalement que les matchs et puis après surtout le vainqueur, malheureusement pour nous, l'Argentine. Là pour 2026, on se pose plus de questions parce que il y a possiblement la police migratoire présente aux abords des stades, toujours des conditions particulières autour des visas, et surtout, on ne sait pas. Enfin, Donald Trump, vu que c'est quelqu'un d'imprévisible, on ne sait pas ce qu'il va faire durant la compétition.
9: S'il peut interdire à des joueurs, c'est ça, ou des choses comme ça, des joueurs iraniens ou sénégalais.
12: Il peut interdire à des joueurs. Ouais. Il peut être présent au niveau des. Déjà, les joueurs iraniens, ils sont présents en tout cas là au Mexique parce qu'ils n'ont pas le droit de séjour au sol américain seulement pour les matchs.
9: C'est ça.
12: Donc on peut se dire qu'un jour avant qu'il vienne sur le match, il peut très bien prendre comme décision qu'il ne passe pas à la frontière, ou alors il pourrait prendre des décisions autour de cette police migratoire qui soit présente aux abords des stades et qui fasse des radjas pour certaines diasporas qui sont présentes. C'est des scènes qu'on ne voudrait pas voir et on voudrait retenir que le sportif, mais avec un personnage comme Donald Trump, tout est possible.
9: Tout est possible. Bon, et le fan de foot que vous êtes, alors un petit pronostic.
4: Est-ce qu'on a nos chances?
9: La France a-t-elle ses chances?
12: Moi j'ai commencé des pronostics avec mon petit prono et je suis très mauvais, donc je sais pas si ça va m'aider, mais pour la France fait partie des favoris avec l'Espagne, donc on espère la France est première de son groupe, elle affronte l'Espagne en demi-finale, donc pour moi la France et l'Espagne sont favoris, mais après une Coupe du Monde parfois ça se joue sur un match, donc derrière vous avez quand même l'Angleterre, le Portugal, le Brésil, l'Argentine,
9: tout le monde est favori.
12: Bon, mais quand on est favori, après, il faut confirmer. Donc, voilà. On verra ça sur le terrain.
9: Et ben, on croise les doigts, en tout cas, pour la France. Merci infiniment. Voilà, on voulait avoir aussi ce petit côté, voilà, parce que comme on entendait beaucoup des mondiaux politiques, et ben, c'était intéressant d'avoir votre avis, Kevin Vestiaire, votre livre Mondial 2026 aux éditions Max Milo. Merci beaucoup. Passez un bon week-end, mon cher Kevin. On parle de quoi dans un instant avec toi, mon cher?
11: Eh bien, on va rester dans le foot. Actu Web spécial Coupe du Monde. Le ballon de la compétition a une particularité.
9: Ah,
11: il est connecté.
9: Ah,
11: je vous dis tout dans un instant.
9: Eh bien, on en parle juste après le balai. Ah oui, parce qu'il faut nettoyer un petit peu.

0: C'est Céline Dion avec le ballet.
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0: Enfin, hop, arrive Fabien Emo, alors mon Fabinou.
3: Il est l'heure de la mise à jour,
0: oui.
3: Toute l'actu web concernant tiens la Coupe du Monde. Vous avez reconnu
4: Shakira.
3: C'est Shakira avec l'hymne officiel de cette Coupe du Monde. Le clip a été vu quand même plus de 137 millions de fois sur YouTube. J'ai une info concernant maintenant le ballon. Car comme en 2022, le ballon de cette Coupe du Monde est connecté, développé par la marque Adidas, ce ballon intègre un capteur miniature capable d'enregistrer et de transmettre jusqu'à 500 données par seconde. Chaque passe, frappe, déviation ou contrôle est analysé en temps réel. L'objectif est simple, fournir aux arbitres et au système vidéo des informations extrêmement précises sur les interactions entre le ballon et les joueurs. Cette technologie embarquée carrément dans le ballon promet, selon ses concepteurs, de détecter plus rapidement certaines situations litigieuses, comme les hors-jeu, les mains, ou encore certains contacts et déviations difficiles à percevoir à l'œil nu. Voilà, avec ce ballon connecté, les joueurs ne pourront plus contester ni tricher, enfin, normalement.
4: Ah, encore Shakira.
3: Elle est partout. Et hymne de la Coupe du Monde 2010. Hein. Shakira, c'est un petit peu comme Maria Carré. On la ressort, on la ressort à Noël. Et Shakira à chaque Coupe du Monde. Bon, on ne peut pas parler football sans parler des supporters.
0: Ah ouais.
3: Et j'ai une passion pour ceux qui abusent un peu trop de l'apéro lors de la troisième mi-temps. Comme ce monsieur originaire du Nord que j'ai retrouvé sur Internet, qui a paumé sa femme après la victoire de son équipe préférée. En revanche, il n'a pas perdu le chemin du bistrot.
5: Vous avez l'air fatigué un peu, hein?
6: Je n'ai pas encore rentré. J'étais très ce matin, mon patron m'a dit « Retourne chez toi, t'as congé. » Une nuit d'enfer. Et puis j'ai perdu ma femme.
3: Il a perdu ça.
6: On l'a perdu. Je sais pas, doit être car à Lens, je sais plus c'est quoi.
3: On espère qu'il l'a retrouvé.
4: Il
3: a bien abusé après le match. Mais il y a pire que lui. En 2024, pendant l'Euro, un supporter anglais s'est réveillé dans un stade vide après un match. Il avait trop bu en fait. Il s'est endormi pendant le match. Les stadiers ne l'ont même pas retrouvé. Mais il y a encore plus fort que ça. Il y a encore plus fort. En Norvège, un YouTuber a inventé il y a quelques années le drunk football. Alors ça, les règles sont très simples. Les joueurs doivent s'échauffer dans les vestiaires en buvant de l'alcool cul sec, dans l'optique de fouler la pelouse avec 1 gramme dans le sang minimum. Il faut que le taux d'alcoolémie soit d'1 gramme tout le match. Par exemple, si un joueur marque un but à 0,9, eh bien le but est refusé.
0: Ça, t'aimes bien, toi, ça. Hein, je sens que tu vas te mettre au foot, toi.
3: Sport à pratiquer avec modération, bien évidemment.
0: On espère
3: ramener encore une fois la coupe à la maison. Pour finir, selon une étude, les supporters français font partie des plus bruyants du monde. Ils passent environ un tiers d'un match à chanter dans les tribunes et le reste du temps à contester les décisions de l'arbitre.
0: Voilà. La France. Merci, moi, pronostic.
3: Pronostic. France, ah bah oui. C'est la France en finale.
4: En finale, mais défaite en finale.
3: Oh non. Lui va nous porter la poisse comme d'habitude.
0: Comme d'habitude. Merci.
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3: vous,
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4: Il est nul.
2: Oui, vous n'êtes pas joué chez vous.
4: Il est rien.
0: Moi, je n'ai rien à faire. Mais je sais que, attendez, il y a des milliards de personnes sur Terre qui aiment le foot, donc il n'y a pas de souci. Laetitia, ça va, Maletti?
7: Oui, coucou, Willy.
0: Coucou, Maletti. Tu nous appelles d'où, Maletti?
7: Oui.
0: Tu nous appelles d'où?
7: J'ai pensé à toi, Willy, parce que du coup, donc, j'ai dit, je vais discuter un peu à Willy, parce qu'à midi, j'ai préparé des arancini.
0: Ah, arancini. Tu peux expliquer ce que c'est, les arancini?
7: Les arancini, c'est une spécialité sicilienne à base de riz et de sauce.
0: Tu mets quoi
7: de
0: dedans?
7: À l'intérieur.
0: Voilà. Après, on garnit un peu de ce qu'on veut, mais c'est que la recette traditionnelle,
7: voilà.
0: C'est ça. Donc, c'est des petites boules.
7: L'Italie n'est pas la Coupe du Monde, mais les ballons, parce que c'est en forme de ballon, donc on a la cuisine.
0: Exactement. Bravo. Mais parce que tu es italienne, Laetitia? Non, tu l'as fait
7: par... Oui, je suis sicilienne, oui.
0: Ah, que bella. Ou de quel côté en Sicile?
7: Agrigento.
0: Oh là là, qu'est-ce que c'est beau là-bas, Agrigento. C'est dans le sud.
7: J'aime bien, j'étais avec ma maman là. Donc,
0: Eh ben, écoute, bravo. Donc aujourd'hui, atelier arancini. Très très bien. Ton mari aussi, il est italien ou il n'y a que toi?
7: Non, mon mari, donc il est français, mais du coup, je lui fais découvrir les spécialités italiennes.
0: Bon, à part l'arancini, il y a quoi que tu aimes bien faire par exemple?
7: Soirée piscine, moi, après-midi piscine, comme cet après-midi, parce que du coup, il fait très chaud. Et du coup, donc cet après-midi, on va, après avoir digéré les arancini, on va se mettre au bord de la piscine.
0: Ah là là, parce qu'on a donc des auditeurs qui ont une piscine. Mais je vous ai dit, je vous l'ai dit 50 fois, on est l'émission, on n'a que des auditeurs, mais qui ont du pouvoir d'achat. C'est comme ça, hein. Ah bah, c'est très bien, Maletti.
7: Et la prochaine émission, vous êtes bienvenue au bord de la piscine, si
0: avec
7: vous voulez.
0: Beaucoup de plaisir.
4: Pour l'année prochaine,
0: c'est ce qu'on va faire. Ah bah, on va faire ça. D'ailleurs, vous savez que l'année prochaine, on retourne vous voir chez vous. vous, hein, parce que cette année on n'a pas pu le faire, mais l'année prochaine on revient refaire l'émission chez vous. Bah, peut-être qu'on passera chez Laetitia. On t'embrasse fort, Maletti. Tu repars avec quoi?
4: Tu es en lice pour les 100 euros de carburant. On était bien au-dessus.
0: Elle n'en a pas besoin. Elle n'en a pas besoin. Elle n'en a pas besoin. Merci beaucoup. On t'embrasse fort. Allez, dans un instant, on vous présente un invité pas banal, parce qu'on aime vous présenter des invités
1: pas banaux.
0: Mais d'abord, on va écouter M. Pokora avec Quand même. Ah oui, quand même. Écoute, M. Pokora, bah quand même. Je ne savais pas quoi dire, donc voilà, je dis bon.

0: s'aime, tout le monde s'aime. Bah quand même, oui, c'était Mpokora. Au revoir, merci.
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0: Allez, comme promis, place à la personne pas banale du samedi. Bonjour Victor.
3: Bonjour.
0: Bienvenue ici, mon cher Victor. Alors, depuis quelques mois déjà, vous faites un Tour de France. Un Tour de France original, pas banal, lui aussi. Vous faites le Tour de France de quoi, mon cher Victor ?
3: Tout à fait. Je me suis lancé il y a exactement un an dans le Tour de France du sandwich.
0: Voilà.
3: Un Tour de France gastronomique un peu particulier.
0: Ah, mais je l'adore. Donc, le Tour de France du sandwich. C'est-à-dire que vous allez quoi ? Alors, vous allez dans toutes les villes de France manger des sandwichs, c'est ça ? Comment ça se passe ?
3: Tout à fait, les villes, les villages, je parcours les régions pour découvrir la gastronomie française
0: sous
3: toutes ses formes, mais il y a toujours à la fin un sandwich.
0: Voilà, et vous les mangez où ces sandwichs ? C'est des boulangeries, vous les trouvez où ? Comment ça se passe ?
3: Alors là, total. Donc en fait, je vais autant aller chez des boulangeries que dans des sandwicheries qui font des sandwichs, mais je vais aussi aller chez des chefs, chez des artisans, chez des producteurs, chez des chefs étoilés, absolument tout le monde, même chez des abonnés qui vont me faire un sandwich.
0: Ah bah voilà. Et donc, alors ça a commencé, alors vous êtes parti d'où ? Vous comptez arriver jusqu'où ? Et là, vous êtes où ? Expliquez-nous un petit peu.
3: Alors, mon tour n'a absolument aucun sens.
0: Ouais, très bien.
3: Un petit peu en fonction de mes envies, des saisons et des choses qu'on me propose.
0: Ouais.
3: Donc, j'ai commencé en Gironde, puis je suis allé dans le Nord, j'ai été à Nice, à Lyon, à Marseille.
0: Ah oui, c'est n'importe quoi, là, effectivement.
3: Ça n'a aucun sens. J'ai été en Alsace, Bretagne. Et donc, voilà, je continue un petit peu partout. Et là, la prochaine région, ça va être les Pays Basques.
0: Pays Basques. Alors, pourquoi le sandwich, mon cher Victor ? Pourquoi cette passion pour le sandwich ?
3: Mais déjà, qui n'aime pas les sandwichs? Moi, j'adore ça. J'espère que
4: moi aussi.
0: Moi, je suis fan de pain, de toute façon, et un sandwich est fabuleux.
3: Eh ben, exactement. Ça commence par un bon pain. Mais justement, pourquoi le sandwich? Déjà, parce que j'adore ça. Mais ensuite, parce que le sandwich, c'est avant tout des bons produits.
0: Ouais.
3: Et donc, il y a un côté assez simple. C'est que d'un côté, je peux aller montrer parce que d'autres peuvent facilement montrer sur les réseaux, des sandwichs tout faits, des chefs, etc. Mais le sandwich me permet de mettre en avant les personnes qui travaillent des produits, donc les agriculteurs, les producteurs, les pêcheurs, les artisans, et de créer une vidéo ludique à partir de personnes qu'on voit un peu moins sur les réseaux, parce que le sandwich va permettre de simplifier un petit peu la compréhension de ce qu'ils font, et donc de mettre en lumière d'autres personnes, tout simplement.
0: Et donc là, alors, de ce que vous en avez vu, de ce que vous avez goûté, la France, on est bon en sandwich alors ?
3: On est pas mal du tout.
0: On est pas mal du tout.
3: Mais ce qui est assez marrant, c'est que finalement, la France n'est pas tant un pays de sandwich que ça. Il y a pas tellement de sandwich tout fait qu'on connaît. Il y a le jambon beurre, il y a le champagne, etc. Mais l'avantage de la France, c'est qu'en fait, on a du très bon pain et d'excellents produits. Et donc, on peut inventer des millions de sandwichs.
0: Exactement.
3: Voilà, donc, c'est pas prêt de s'arrêter.
0: Voilà. Et là, c'est que vous en avez un bon, là, le meilleur. Vous avez
4: la recette un peu originale que vous avez goûté.
3: Alors, il y en a vraiment beaucoup. Je vous invite à regarder mon compte. Mais une recette assez marrante, par exemple, c'est que j'aime bien aussi transformer des plat traditionnel en sandwich.
0: Ah oui.
3: Et donc il y a quelques mois, j'étais à la fête du cassoulet avec le champion du monde du cassoulet. Et je lui ai demandé de me faire un sandwich au cassoulet.
4: Oh là là.
3: Et franchement, c'est super bon.
0: C'est léger,
3: c'est léger. Il faisait 30 degrés.
0: Ah, très bien.
3: Parfait. Mais le plus marrant dans cette histoire, c'est qu'en fait, au-delà du fait que c'était très bon, c'est que lui en fait, on faisait déjà et il appelle ça le sandoulet. Donc il avait toute une recette préparée de sandwich au cassoulet.
0: Ah ben vous aviez les garçons, vous aviez mangé un sandwich raclette. Le sandwich raclette là, les deux là, de toute façon ils bouffent tout le temps.
3: C'est bon, c'est un classique.
0: Voilà. Bon, et donc, vous en avez mangé combien là de sandwich jusqu'à présent alors ? Vous savez à peu près ?
3: Alors il faut savoir que j'en mange encore pour le plaisir hors vidéo.
0: Bah oui.
3: Donc je dirais que sur l'année qui vient de passer, j'ai dû en manger facilement 200.
0: Et au niveau du poids, ça va ou pas ?
4: 200 kilos.
3: Figurez-vous que j'ai perdu du poids. Je sais pas comment c'est possible.
0: Ah non, mais j'adore les sandwichs. Comment s'appellent vos réseaux sociaux alors pour vous suivre, mon cher Victor ?
3: Alors c'est très simple, ça s'appelle Tour de France du sandwich.
0: Voilà,
3: vous pouvez
0: trouver
3: sur Instagram et sur TikTok.
4: Et ça cartonne en 170 000 abonnés.
0: Ça cartonne, ça cartonne. Le Tour de France du sandwich, donc par Victor. Merci infiniment. Voilà, donc il fait donc le Tour de France des sandwichs, une très belle idée. Alors vous repassez à Paris bientôt là, comme ça on pourra se faire une dégustation ensemble.
3: Goûter le cassoulet. Quelques-uns de mes sandwichs préférés de Paris.
0: Si vous voulez tomber malade, vous pouvez faire le sandwich de la cantine. Vous allez voir, c'est
4: Radio France.
0: Tu mets tout dedans et puis normalement, partir avec une mononucléose juste après. C'est le sandwich mononucléose. Merci Victor, merci beaucoup. Allez vous aimer être ici. Bon, vous aimez la pub. Tant mieux, elle arrive juste après ça. Et bien sûr, après, il y aura les infos pratiques près de chez vous avec le ICI Express.
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7: Est-ce que vous connaissez un endroit où vous pouvez revoir toute l'histoire de France, revivre cette histoire de l'Empire romain en passant par les Vikings, la guerre de Cent Ans et les troupes républicaines lors de la guerre de Vendée, parce qu'il faut bien un petit peu de local. Alors, de quoi je vous parle ? 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Il y en a des choses à voir en ce lieu vendéen, des spectacles.

0: Pas pareil.
1: Sinon, c'est la même chose. Dans un instant, on va parler de la folie des vide-greniers avec votre tribune, notre enfant de la télé, Nicolas Malabeuf, qui arbore aujourd'hui un t-shirt.
2: Alors, c'est un maillot.
1: Un maillot. France,
2: hein. Alors, le problème, c'est que je l'ai acheté il y a 8 ans, j'avais plus d'US, mais j'ai grossi entre temps.
1: Un petit peu boudiné.
2: J'ai fait du poids,
1: mon bébé.
2: En 8 ans.
1: Alors, c'est un maillot d'équipe de France.
2: Évidemment, Mbappé.
1: Alors, c'est pas un vrai,
3: c'est
1: une copie.
3: Une
1: copie parce que le coq, on dirait un mammouth. Un cheval, non, je sais pas.
2: Bon, je l'ai acheté au Sénégal. Voilà.
1: Mais ça n'empêche pas.
3: Mettre un coq.
1: Oui, au Sénégal, on sait ce que c'est un coq. Pas non plus, arrête de prendre les gens pour des cons. Hein. Notre spécialiste web, Fabien Emo, mon Fabinou. Alors, ça va, mon Fabien? Fatigué, toi, non?
3: Ah non.
1: Qu'est-ce que t'as fait, toi, cette semaine? Il est bizarre.
2: Ouais.
1: T'as fait quoi, toi?
3: Par contre, j'ai honte, je vous ai menti cette semaine.
2: Qu'est-ce que vous avez fait?
1: Il ment. Qu'est-ce que t'as fait?
3: Parce qu'il m'a appelé, Willy m'a appelé cette semaine. Je fais allô. Et il me fait oh, ça résonne, tu serais pas aux toilettes? Je fais non.
1: T'étais au Wawa.
3: J'étais aux toilettes.
2: Oh.
3: Je suis désolé. Non, mais ça me pesait sur le cœur.
1: J'étais sûr que t'étais au Wawa.
3: Et en plus, il en finissait pas. Non, mais
1: j'ai parlé 20 minutes, moi.
3: Ah, non, mais
1: tu sais, moi, chaque fois, j'en ai pour une minute, j'en ai pour 25 minutes. J'étais sûr que t'étais au Wawa.
3: Mais non, mais
1: ça résonnait.
3: J'étais en train de travailler pour ma chronique de ce week-end.
1: Il était soit dans une couscoussière, soit dans un Wawa. J'étais sûr.
3: Bon, bref. Il y a le groupe Facebook.
1: Youpi
3: la vie avec Willy Revelli, parce que nous allons parler des brocantes là dans un instant. Donc, alors, quel est le pire objet que vous avez chiné ou vous avez vendu dans une brocante? Alors là, il y a Sarah qui vient de nous laisser un message à l'instant, elle a posté l'objet le plus farfelu que j'ai vendu, la jambe de bois de mon arrière-grand-père.
2: Oh non!
3: Retrouvée dans une cage, je vous jure que c'est vrai.
1: Oh putain. Il y avait son grand-père avec ou sans?
3: Non. Elle a retrouvé la jambe de bois dans la cave.
1: Et elle l'a vendue?
3: Elle l'a vendue. Voilà, donc continuez à réagir, vous faites rire. Groupe Facebook pour nous retrouver, vous tapez juste Youpi la vie avec Willy Revelli.
1: Voilà, appelez-nous aussi, 0810 055 056. Tiens, si vous êtes fan de vide-grenier, de brocante, tout ça, appelez-nous. On va en parler dans un instant. 0810 055 056, pardon. 0810 055 056. Voilà. Et vous repartez avec quoi, mon Nico?
2: Une carte carburant qui n'est pas en bois, elle vaut 100 euros.
1: Voilà, on a tout dit.
2: On a tout dit.
1: Parce que là, si vous n'avez pas suivi l'actu, pas de panique. L'actu vous suit. Il est temps pour moi de mettre les points sur les i.
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1: Et on commence bien sûr avec un point Patrick Bruel. Alors regarde ma bite. Lundi, Patrick Bruel était en garde à vue. Son sgeg, lui, toujours au garde à vue. Voilà, il a été mis en garde à vue à 8h du matin. Sa demi-baguette devait à peine sortir du four. Les avocats de Patrick Bruel ont dit qu'il se défendrait jusqu'au bout. Ça demande bien de quel bout il parle. Le chanteur Franck Michael est mort. Le plus étonnant en apprenant sa mort, c'est de découvrir qu'il était encore vivant. Franck Michael est mort de chagrin après le décès de sa plus jeune grande fan, Bernadette Chirac. Franck Michael, lui, s'il abusait de ses fans, elle s'en souvenait plus après. Du coup, on attend le biopic, Michael 2. Lynn Renault a assisté vendredi aux obsèques de Bernadette Chirac. Et oui, elle partait en repérage. Une fausse Shakira aurait remplacé la star durant la cérémonie d'ouverture du Mondial 2026. En revanche, c'était bien la vraie Ophélie Meunier qui présentait la soirée foot sur M6. Et ça s'est vu. C'est donc officiel, le pape Léon XIV sera en France du 25 au 28 septembre prochain. Dans un documentaire sur sa vie, le pape apparaît portant une paire de baskets Nike. Oh. Et oui, le fameux Nike ton père. Il met des Nike parce que c'est comme les prêtres avec les enfants, on est bien dedans. La députée écolo Sandrine Rousseau annonce qu'elle organisera cet été un barbecue vegan géant dans le Finistère. Moi, je trouve que Sandrine Rousseau, derrière ses lunettes, elle a un regard de braise. Sandrine Rousseau, qui côté cuisson, est plus woke que barbecue.
3: Oui.
1: L'enseigne Jiffy crée la polémique en proposant des tétines en forme de sexe.
3: Oh.
1: Jiffy des idées de Zizi. Enfin, la question du jour à propos de Sandrine Rousseau. Est-ce que le compositeur classique préféré des véganes, c'est Jean-Sébastien Bach à légumes? Vous avez 2 heures. Allez, heureusement, dans 201 jours, c'est fini 2026.
3: Bravo.
1: Bah moi, j'irai au barbecue de Sandrine Rousseau.
3: Manger des courgettes grillées, des aubergines.
1: Eh bah pourquoi
3: ça,
1: pas
3: c'est, bah oui, bah,
1: c'est
3: je,
1: bon,
3: je ne juge pas.
1: Grillé. Bon, mes amis, si vous n'avez pas le moral...
3: Maintenant, à cause du barbecue.
1: Pas de panique. On a la solution pour vous, c'est vous avez un petit coup de mou. Quand je vous dirai à vous, quoi que vous fassiez, vous arrêtez tout et vous me faites un à vous. Et vous verrez, ça ira beaucoup mieux. Vous me ferez un pas là-bas, papa. Vous me faites un pas là-bas, papa. Dès que je vous dis à vous. Tiens, regarde, là, ça va pas bien.
3: Barbecue,
1: là, ça va pas bien.
3: Oh non.
1: Ça va pas bien.
5: Actu locale, musique et...
1: À vous.

0: remarqué, Fabien, tu es très dans le pantalon blanc en ce moment. Hein, oui, t'as fait une razzia sur le pantalon blanc.
1: Non, bah,
2: c'est parfait en ce moment là.
0: Oui, très.
1: Ah non, mais bon, on se voit que deux fois par semaine.
0: Ah, c'est pour ça.
1: Donc bah là, je l'ai mis deux fois de suite.
0: Oui, c'est ça.
1: Qu'est-ce que
0: tu l'as là, il est propre toujours.
1: Oui, bah il est blanc. Oui. Il est pas bête.
2: Il devient noir là.
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0: Ouvrons, j'aime beaucoup. Ouvrons notre nouveau dossier. Bonjour Thomas Godel.
5: Bonjour Willy.
0: Bienvenue.
5: Bonjour
0: ici
5: à toute l'équipe. Bonjour.
0: Non, les autres, c'est pas important. Thomas, c'est que moi. Je le dis déjà. Voilà, on recommence. Bonjour Thomas Godel.
5: Bonjour Willy Rovelli.
0: Voilà, c'est très bien. Vous êtes le dirigeant, alors ça j'adore, le dirigeant de dimanchematin.net. Dimanche-matin.net. C'est quoi dimanche matin?
5: Alors dimanche matin, c'est une plateforme qui est dédiée aux associations et aux collectivités qui souhaitent organiser des vide-greniers.
0: Voilà.
5: On est parti du constat que l'organisation d'un vide-grenier, c'était parfois compliqué sur le plan déjà légal, puisqu'il y a un certain nombre de
0: Règles.
5: Exactement. Et puis, le processus d'inscription lui-même pour les exposants est compliqué. C'est souvent des bulletins d'inscription à remplir à la main, à joindre avec un chèque, une photocopie de la pièce d'identité, d'attestation sur l'honneur.
0: Ouais.
5: Et du coup, avec Dimanche Matin, on a voulu simplifier la vie des associations qui organisaient des vide-greniers.
0: Donc,
5: en proposant une inscription en ligne. Voilà.
0: 30% des Français font des vide-greniers. Il y en a 50 000 chaque année en France. Déjà, mon cher Thomas, un vide-grenier, c'est quoi alors, déjà, pour qu'on comprenne bien?
5: Alors, vide-grenier, c'est ce qu'on appelle le niveau légal de la vente au déballage.
0: Ouais.
5: C'est-à-dire que ce sont des particuliers qui vendent des objets usagés, généralement sur la voie publique. Après, on a des organisateurs qui peuvent proposer ça dans des salles polyvalentes, par exemple. Mais généralement, c'est sur la voie publique.
0: Voilà, ce sont des objets personnels, on est d'accord. Hein, des vrais,
5: c'est ça, pas
0: des vrais
5: d'objets
0: vieux...
5: neufs. Et,
0: voilà.
5: C'est ça.
0: Voilà. Ouais. Donc pas d'objets neufs et donc des objets perso. Qui les organise généralement ces vide-greniers? Parce qu'on débarque pas comme ça, je suppose.
2: Non, c'est encadré.
6: C'est les communes, non?
5: Alors, c'est encadré, effectivement. Généralement, ce sont des associations qui organisent ça. Donc, c'est là où c'est intéressant, le vide-grenier. Et c'est ce qui fait, je pense, le succès des vide-greniers aujourd'hui. C'est qu'en fait, tout le monde y trouve son compte. C'est-à-dire que les associations vont pouvoir encaisser les droits de place et organiser après, financer des projets pour faire vivre le village. Les exposants, eux, font un petit peu de sous en vendant des objets dont ils n'ont plus besoin. Et puis, les visiteurs font des bonnes affaires, tout simplement.
0: Et donc, on a commencé un petit peu à en parler. Voilà, il y a donc des règles. On s'installe pas comme ça. On est bien d'accord.
5: Oui.
0: Qui peut s'installer? Comment on peut s'installer?
5: Alors, déjà, il y a ce qu'on appelle le droit de place. Donc, c'est l'association, elle, qui, en accord avec la mairie, peut attribuer des droits de place. Donc déjà, un exposant, il est obligé de s'inscrire pour venir participer à un vide-grenier.
0: Très bien.
5: Voilà, il doit avoir l'accord de l'organisateur. Ensuite, il doit respecter un certain nombre de règles, c'est-à-dire qu'il ne doit pas avoir fait plus de deux événements similaires au cours de la même année civile. Voilà, il y a une limite qui est imposée par l'État.
0: C'est une déclaration sur l'honneur, c'est ça? Parce que c'est vérifié, c'est pas vérifié.
5: Alors,
0: ça, si.
5: c'est surtout pour l'organisateur parce que lui, il doit remettre ses attestations sur l'honneur ainsi qu'un registre des exposants à la préfecture dans les 7 jours qui suivent l'événement. Et du coup, ça, c'est un peu des démarches qui sont parfois compliquées pour une simple association. Et c'est là aussi où notre plateforme, elle vient faciliter les choses.
0: Donc normalement, pas deux de plus par an. Et si je gagne de l'argent, tiens, si j'ai bien vendu, est-ce que je dois le déclarer aux impôts? Est-ce que je dis rien? Thomas, je dis rien aux impôts?
5: Non.
0: Parce que moi, je fraude tout le temps, quoi qu'il arrive, je ne paye jamais mes impôts. Tout est dans des îles vierges. Mais sinon, est-ce que ça, je dois le déclarer?
5: Non, vous n'avez pas besoin de le déclarer. C'est deux événements similaires et c'est la seule limite qui est imposée. Voilà.
0: D'accord. Très bien. Donc, je ne déclare pas si j'ai gagné un petit peu. Et alors, à votre avis, pourquoi, mon cher Thomas, pourquoi est-ce qu'il y a autant d'engouement? Pourquoi est-ce qu'on aime autant les vide-greniers?
5: Bah, il y a, je pense, le fantasme aussi pour les visiteurs de trouver la perle rare, ouais. Hein, de pouvoir acheter une pièce à quelques euros qui en vaudrait dans la réalité une centaine. Ça, c'est un peu ce qui attire les visiteurs, et c'est pour ça que d'ailleurs les gens se précipitent assez tôt le matin. C'est pas rare que les visiteurs, les chineurs, comme on les appelle, viennent très tôt le matin avec les lampes de poche pour fouiller directement dans les coffres des exposants qui sont en train de s'installer. Ça se voit souvent. Et puis après, ça fait une sortie aussi en famille, ça fait vivre le village. Hein, c'est des événements qu'on va trouver dans beaucoup de petits villages.
2: Et c'est convivial
5: hyper convivial. Tout le monde y trouve son compte, les associations, tout le monde.
0: Tiens Thomas, je vous présente Claudine qui est avec nous. Ça va ma Claudine? Oui, coucou. Tu t'appelles d'où Claudine?
3: Coucou. Ah, je suis contente de vous entendre, adore.
0: Ah bah nous aussi, on nous adore. On s'adore.
3: Je vous connais depuis Fort Boyard. Vous me faisiez trop rire,
0: Très bien, ma Claudine. Et toi, tu nous appelles d'où? Tu nous as pas dit?
3: De Saint-Jean-de-Luz.
0: De Saint-Jean-de-Luz, c'est beau là-bas. Et Claudine, toi tu es fan de vide-grenier, c'est ça?
3: Ah, moi j'adore chiner.
0: Ah, tu chines?
3: Des trucs anciens.
0: Ah, les trucs anciens rigolos, alors tu peux peut-être m'acheter, parce que je commence à être ancien et rigolo.
3: Willy, je vais vous dire ce que j'ai vendu, vous allez rigoler.
0: Vas-y, vas-y.
3: J'ai vendu le dentier de ma grand-mère.
0: Ah, bravo, alors ça j'adore. Et ça a été acheté, tu l'as vendu combien le dentier de ta grand-mère?
3: Oh, je l'ai vendu 2 euros.
0: Même.
6: Mais ça peut servir.
0: On achète vraiment tout. Mais ta grand-mère n'était pas comprise dans le prix, on est d'accord. C'était hors grand-mère, on est bien d'accord.
3: Le pauvre, c'est en vidant sa maison que je l'ai trouvé par hasard. Oh, j'ai dit, tiens, ça, je vais prendre.
0: Oh mais j'adore. Et Claudine, bravo. Donc alors là, le dentier de la grand-mère.
6: Moi, mon grand-père, il avait acheté une paire de lunettes.
0: Pourquoi pas. Et donc Claudine, toi tu vas vendre et t'achètes aussi, hein, c'est ça, tu fais les deux. Hein.
3: Ah oui, moi j'achète des trucs anciens, des vieux bijoux, des vieux trucs pour rappeler ma jeunesse, des vieux moulins à café moulinés, mais qui fonctionnent encore,
0: Des trucs qui sont
6: fait du trafic de dentiers, on a bien compris.
0: Bon Claudine, bravo, merci pour les dents de ta grand-mère. C'était les fameux dents de la grand-mère, le film évidemment. Et donc tu repars évidemment avec
6: 100 euros de dentier.
0: Voilà. Thomas, vos dents, ça va mon cher Thomas? Au niveau dentition,
5: oui,
0: Thomas Godel.
5: Bon,
6: sinon on va faire des affaires avec Claudine.
0: Sinon Claudine, elle fait du trafic de dents si ça vous intéresse. Thomas Godel, donc dirigeant de dimanche-matin.net, donc pour la folie des vides-greniers. Merci d'être passé nous voir, cher Thomas. Merci infiniment. On parle de quoi avec toi dans un instant, mon bon Nicolas?
6: Eh bien, je m'impatientais sur le banc de touche. Oui. Je vais rentrer sur le terrain. On va parler mondial de foot.
0: Très bien. Juste après, Marine. Elle est là, Marine. Ça se vend les CD de Marino?
6: Ça cartonne. La chanteuse. J'ai grillé.

0: roi de Marine, Nicolas, c'est d'endliner
1: j'adore
0: toute la chanson.
2: Avec un
0: quand
2: de
0: il
2: foot.
0: Fait ça,
2: avec un maillot de foot qui est moulant, c'est désagréable. Heureusement que vous n'avez pas l'image.
0: Ouais, Dieu merci pour. C'est un spectacle assez bizarre. Ouais. Enfin, on va pas se mentir.
1: Merci du soutien.
0: Oh mon bébé, Nicolas Malabin, quand il y en a mal, il y a Malabin.
3: Eh bien, Nicolas, c'est ouvert. La 23e Coupe du Monde de football depuis les Amériques. Mardi soir, la France jouera son premier match face au Sénégal. Allez les Bleus.
0: Ah, c'est Dalida, ça, non?
2: C'est pas Shakira.
3: C'est
2: un autre style.
3: Vous le savez, je suis toujours à l'ancienne. Je passe les hymnes d'antan. Lors du Mondial 82, c'est Dalida qui chantait l'hymne des Bleus, la chanson du Mondial. Et alors, cette année-là, il y avait une guéguerre entre Dalida et Denis Fabre, qui avait aussi fait son hymne.

0: Et oui, ça s'appelait Olé la France. Il y avait guéguerre entre Dalida et Denis Favre. Allez, alors replongeons aux prémices de la Coupe du Monde. La toute première date de 1930, c'était en Uruguay. Seuls 4 pays européens avaient participé. Et alors, c'était une autre époque, pas de jet privé. Les joueurs européens étaient venus en traversant l'Atlantique en bateau. Puis c'est en 54 que la première Coupe du Monde est retransmise à la télé. Le premier match opposait la France à la Yougoslavie. Ça n'avait pas porté chance. Les Bleus avaient perdu 1-0. Mais c'est surtout lors du Mondial 58 en Suède que ça va exploser. La France va jusqu'en demi-finale et l'ORTF retransmet en direct le match. Sauf que la télé n'est pas encore à son firmament. Il y avait seulement 1 million de télévisions. Mais les Français vont se ruer devant les magasins équipés de téléviseurs. Et donc 8 millions de Français avaient regardé le match. Et alors l'un de ceux qui a commenté le plus de Coupe du Monde, c'est Michel Drucker qui avait aussi cette casquette. Il a commenté quand même 5 mondiaux de foot. Et le 10 juin 78, il commente le match France-Hongrie qui ne passe pas comme prévu. Il est 14h30. Les joueurs ne sont toujours pas sur le terrain. Et Drucker s'inquiète.
1: Voilà les images du stade de Mar del Plata. Et dans un instant, l'arrivée des deux équipes. Le match est prévu, le coup d'envoi est prévu dans 3 minutes. Et je crois que c'est la première fois depuis le début du tournoi que les organisateurs ont un petit peu de retard.
0: Et oui, Drucker avait dû meubler longtemps. Il y a eu un problème de maillot. Impossible de jouer le match. Les joueurs français et hongrois sortent des vestiaires avec tous des maillots blancs. Drucker trouve l'explication.
1: Il y a des problèmes de maillot. On discute depuis maintenant près d'un quart d'heure dans les vestiaires. On sait de la couleur des maillots. L'équipe française avait compris sur une première note, c'est le titre, qu'elle devait jouer en maillot blanc. Donc les Français sont venus avec des maillots blancs. En réalité, la note avait été mal interprétée car annulée par une seconde note et les Français doivent jouer en rouge. Or, les Français ne sont pas venus avec des maillots rouges.
0: Les Hongrois avaient même proposé aux Français de prêter leur maillot rouge, sauf que le gardien a déjà le maillot rouge, il ne voulait pas changer. Et donc des motards sont partis puis revenus avec des maillots d'une équipe locale de pêcheurs. Voilà pourquoi les Bleus ont joué ce jour-là avec un maillot vert et blanc, c'était la première fois. Et le petit potin, eh bien, si les Bleus vont en finale et qu'il y a tir au but, M6 vend le spot pub de 20 secondes à 500 000 euros. C'est un record. Vous pouvez vous l'acheter.
2: Mais bien sûr, mais 500 000 euros, les
0: 20 secondes.
2: Les 20 secondes de pub, c'est incroyable parce que c'est exactement le prix de la pub qui arrive là, mes amis.
3: Et je sais pourquoi vous ne regardez pas la Coupe du Monde.
2: Pourquoi ?
3: Parce que l'Italie ne s'est pas qualifiée cette année.
2: Exactement.
3: C'est
2: ça ? Arrête.
3: Désolé.
4: Le frustré.
2: Est-ce que vous connaissez Mams ?
0: Ah non.
2: Tant mieux. On en parle juste après cet écran extrêmement cher. Combien tu m'as dit ?
0: 500 000.
2: 500 000. Écoutez ça, ça vaut 500 000 balles.
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2: De retour ici, c'est Willy vient déjeuner chez vous. On passe à table tous ensemble le samedi et le dimanche entre midi et 13h. Alors vite, ce sont les 5 dernières minutes. Alors il faut qu'on fasse vite. Alors évidemment ici on vous dit tout comme nous sommes en direct et c'est ça qui est vachement bien. C'est que nous sommes toujours en direct. Il peut tout se passer. Et là on devait avoir notre invité au téléphone et puis on galère un petit peu à la voir. C'est pas très grave. Qu'est-ce qu'on fait ? Est-ce que nous passons un auditeur, une auditrice ? Aidez-moi en régie. Allô Cognac Jet. Est-ce que vous m'entendez ? Qu'est-ce que nous faisons ? Bon, très bien. Alors, tu sais ce qu'on va faire ? On va passer. Tiens, vous l'avez, Félix Gray, sous la main ?
0: Il est là, Félix.
2: Il est là, Félix Gray.
3: Il est toujours là.
2: Mettez Félix Gray avec la gitane. Et puis, en attendant, et puis peut-être qu'à tout moment, on va couper la gitane pour avoir notre invité. Hein. Je vous le dis.
3: C'est direct.
2: Je vous le dis, moi. Hein. Dans une seconde, là, s'il faut. Faut pas que Félix Gray m'emmerde.
3: Hein. Ah oui, non.
2: Là, on passe Félix Gray. Et puis si notre invité est là, et on coupera notre invité. Ah bah elle est là. Ah bah tant mieux. Et bon, on coupe
3: Félix Gray.
2: Je crois que...
3: Alors il est content s'il nous écoute. S'il nous écoute, il est très content Félix Gray.
2: Je crois que c'est le passage de disque le plus court au monde.
3: Il va même pas toucher la hauteur.
2: Et c'est ça qui est très bien mes amis. C'est qu'à un moment donné, on aime bien les chansons mais pas trop. C'était Félix Gray avec la gitane et c'était suffisant. Est-ce que Naïma Baizizi est là ?
8: Bonjour
2: Naïma, on est content de vous entendre. Bonjour. Naïma, merci infiniment d'être avec nous. Bienvenue ici.
8: Merci.
2: Alors
8: à vous de m'avoir invitée.
2: Avec beaucoup de plaisir, parce qu'en plus je voulais vraiment vraiment qu'on vous ait au téléphone. Donc vous êtes du côté de Pau, et comme là on parle beaucoup de football, eh bien vous avez lancé un challenge qui réunit des mamans de tout horizon, de toute confession, de tout bord. Ce challenge s'appelle les Mams, M-A-M apostrophe S. Donc de quoi s'agit-il exactement alors ?
8: Bah alors, l'idée a émergé autour d'un tournoi de foot de nos enfants, parce que nous avons nos enfants qui jouent au foot, une tranche d'âge de 13 ans.
2: Ouais.
8: Et du coup, on s'est lancé un challenge avec quelques mamans en se disant, mais attendez, ça serait bien qu'on se lance aussi pour se mettre dans la place de nos enfants.
2: Voilà.
8: Savoir ce qu'ils ressentent sur le terrain, ce défi-là.
2: Ouais.
8: Et du coup, on en a parlé vaguement à notre président de club qui est les Bleuets de Pau.
2: Ouais.
8: Et il a trouvé vraiment l'idée
4: géniale.
8: Ravissante.
2: Bah oui. Et donc, Naïma, pardon de vous couper, mais c'est juste pour qu'on comprenne bien, c'est donc une équipe de foot qui est composée uniquement de mamans, c'est ça, hein?
8: Uniquement de mamans.
2: Voilà. Et donc, ces mamans qui n'étaient pas forcément des sportives à la base, hein, ou des joueuses de
8: Absolument
2: foot.
8: Absolument pas.
2: Voilà.
8: Ah oui, on est pratiquement toutes amatrices. Hein.
2: Voilà.
8: Et pour la plupart, on n'a jamais fait de foot auparavant.
2: Voilà. Et donc, le but, ma chère Naïma, c'était donc, évidemment, de jouer, mais pas seulement.
8: Exactement.
2: C'est aussi quoi? Un lieu de rencontre, un moment entre vous, entre mamans?
8: Exactement. Un lieu de rencontre, une bouffée d'oxygène, un moment où on allie santé, plaisir et bien-être.
2: Voilà. Donc vous rencontrez, puis donc l'idée c'est quoi? C'est de lâcher prise et puis de penser un petit peu à vous, quoi.
8: Exactement. Ce moment-là, c'est vraiment notre moment à nous, sans enfants, sans encombre du quotidien.
2: Voilà.
8: Où on se dit on est des femmes avant tout. Mmh. On est des jeunes aussi.
2: Ouais.
8: On se lâche sur le terrain.
2: Voilà.
8: En oubliant tous les tracas du quotidien.
2: C'est trop bien. C'est trop bien.
4: On se défoule.
2: On se défoule. Et donc c'est quoi alors? Vous réunissez tout quand, tous les combien? Comment ça se passe alors?
8: Alors c'est une fois par semaine, donc c'est les dimanches, et on a choisi l'horaire de 17h parce que il faut voir au niveau de la logistique, ce créneau-là était disponible par rapport aux autres moments sportifs que le club donne. Donc c'est tous les dimanches à 17h.
2: Voilà, tous les dimanches à 17h.
0: Et donc s'il y a des mamans du côté de Pau qui sont intéressées pour vous rejoindre, c'est possible?
8: Ah oui, complètement.
2: Voilà.
8: Oui, c'est où? À toutes, j'ai dit à tous, mais c'est plutôt à
2: toutes. Voilà. Et donc,
8: il n'y a pas de critères particuliers.
2: Au contraire, voilà, c'est vraiment ouvert à toutes les mamans. Voilà. Donc, je précise que c'est au sein du pôle Palois football féminin. Et je crois qu'au début, vous n'étiez que 4, et puis très rapidement, vous étiez 12. Enfin, ça a vite pris, hein.
8: Oui, totalement. Ça a vite pris. Aujourd'hui, nous sommes une vingtaine.
2: Voilà, une vingtaine. Voilà.
8: Oui, tout à fait. Donc, l'espace de 8 mois.
2: Voilà. Donc, un petit moment pour vous, entre mamans, pour lâcher prise, pour discuter un petit peu, faire un petit peu de sport aussi.
4: Ça va donner peut-être des idées aussi à d'autres clubs.
2: Franchement, c'est une super idée, ma chère. Bravo. Voilà, ça, c'est le genre d'initiative qu'on aime. Comme c'est la période du mondial, on voulait aussi évoquer le foot un peu d'une autre manière. Naïma Baizizi, merci infiniment. Donc, vous occupez d'une équipe de foot santé uniquement composée de mamans, donc les MAMS. Du côté de Pau. Merci beaucoup, Naïma.
4: Bravo.
2: On vous embrasse.
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4: 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C'est le petit dernier pour la route, c'est ma tournée.
2: C'est la tournée de Fabien. On va faire un petit coucou à Chantal. Ça va, ma Chantal?
9: Je pense que je me suis trompée. J'avais entendu qu'il fallait appeler quand on avait des objets insolites sur les brocantes.
2: Tu voulais vendre un truc?
4: Bah oui.
9: Non.
0: C'est pas à faire conclure.
9: Je voulais vous dire ce que j'avais trouvé.
2: Vas-y. Tu as trouvé quoi? Vas-y.
9: Alors, la personne qui m'a reçue ne sait pas à quoi ça sert.
2: Ah d'accord, et donc?
9: Alors, il faut lui expliquer.
2: Très vite.
9: J'ai trouvé un bidet.
2: Un bidet.
0: Ah oui.
2: Oh, mais c'est génial, mais ça, les bidets. C'est... Mais on sait qu'on n'en trouve plus, les bidets.
4: Ouais, oui.
2: C'est où on se nettoie la zizounette, entre autres.
0: Et les fesses.
9: Mais
2: c'est
9: pas le monsieur.
2: Ah bah si, c'est la zizounette et les fesses et les pieds.
0: Les pieds, moi je faisais.
9: Mais alors c'est pas un bidet actuel. C'est un vieux bidet.
2: Eh bah vive les bidets, comme le disait Lagaffe. Il est beau le lavabo. Merci ma Chantal, on t'embrasse fort. Voilà mes amis, c'est fini.
0: Oh non, là-bas.
2: Vive les bidets.
0: On fait quoi?
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2: Vive les bidets. Et en Italie, il y a encore des bidets partout. Hein. Donc vive les bidets, vive l'Italie. Et vive ma France week-end version économie. Ça arrive dans un instant, puis c'est tout pile 13h. À domani.
10: Bonjour à toutes et tous et bienvenue dans Ma France Week-end. 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Dans 5 minutes, on va s'intéresser au vélo, vélo loisir, vélo quotidien, entretien, achat. On va tout vous dire avec notre invité, mais d'abord l'actu de ce samedi. Bonjour Benjamin Mathieu.
11: Bonjour Valère, bonjour à tous. Les suites de l'affaire Bruel, on apprend que 2 nouvelles plaintes ont été déposées hier contre le chanteur. L'une pour une tentative de viol en 2007, l'autre pour un viol en 2012. Selon l'avocate des plaignantes, les témoignages affluent en nombre. Il devrait y avoir, selon elle, de nouvelles mises en examen. À Lyon, c'est l'ancien patron de l'OL, candidat au municipal Jean-Michel Aulas, qui est en difficulté. Pendant la campagne, une militante a accusé son directeur de communication de viol. Le candidat macroniste aurait couvert son conseiller. L'homme politique est dans l'œil du cyclone, Aurélie Herbemont.
12: Une jeune militante dépose plainte pour viol il y a un mois contre l'ancien conseiller de Jean-Michel Aulas pour des faits qui se seraient déroulés en janvier. Dès février, la militante se confie, notamment à Jean-Michel Aulas. Le conseiller parle alors de relations consenties. Il n'est pas écarté de la campagne et c'est précisément ce que reprochent à Jean-Michel Aulas ses alliés du centre et de la droite. Coups de pression et réunions tendues se multiplient. La présidente LR de la métropole exige la mise en retrait de son numéro 2. Jean-Michel Aulas refuse et rejette une présomption de culpabilité par association. Son groupe à la mairie de Lyon est en train de voler en éclats avec le départ de certains élus. Même si Jean-Michel Aulas a fini par se mettre en retrait de la présidence, un conseiller métropolitain lâche, je ne vois pas comment il peut tenir.
11: Et puis on apprend à l'instant que la présidente de la métropole de Lyon, Véronique Sarcelli, retire temporairement les délégations de Jean-Michel Aulas et de 2 autres élus de son groupe. Et puis dans l'affaire Liana, au lendemain des funérailles de la jeune fille, le plus haut procureur de France, Rémy Heitz, prend la parole dans une interview au Monde. Il estime que cette affaire révèle une crise systémique qui dépasse la question des moyens de la seule institution judiciaire. Un atelier de fabrication d'armes par l'impression 3D démantelé à Pau dans le Béarn. 4 hommes âgés de 17 à 21 ans interpellés. Les armes fabriquées étaient vendues au marché noir à Pau et à Toulouse. On passe au sport avec un petit air de Tour de France pour cette 7e étape du Tour d'Auvergne-Rhône-Alpes, anciennement le Dauphiné. 6 cols au programme. Fanny Lechevestrier, bonjour. Est-ce que vous m'entendez, Fanny ?
13: Bonjour à tous.
11: Bonjour, vous suivez la course pour ici, vous êtes sur la ligne d'arrivée. Alors, on attend beaucoup de Paul Sexas. Est-ce que la petite pépite du cycliste français prépare un coup d'éclat aujourd'hui ? Dites-nous tout.
13: En tout cas, il l'a promis hier hein, à l'arrivée de la 6e étape, Paul Sexas, qui doit s'employer pour remonter, s'il veut remonter, eh bien, au classement général. Il est 7e hein, ce midi de ce Tour Auvergne-Rhône-Alpes, un peu plus de 3 minutes de Luke Tuckwell, l'Australien maillot jaune. Et puis, bah, le terrain, bien sûr, facilite les attaques de Paul Sexas. On va terminer par l'ascension du Grand Colombier, classé hors catégorie. Alors, les grandes manœuvres hein, n'ont pas débuté encore. Pour les favoris, c'est Clément Brazafonso qui anime le début de la course parce qu'il veut marquer des points pour conforter son maillot de meilleur grimpeur de ce Tour Auvergne-Rhône-Alpes. Pour l'instant, c'est surtout les échappés, les retardataires qui font parler. Il y a déjà beaucoup de coureurs distancés, dont Brian Coquard. Il reste encore 120 km à parcourir.
11: Et on va les suivre avec vous, évidemment. Merci beaucoup, Fanny. Plus d'infos sur le parcours sur ICI Pays de Savoie et sur ICI.fr. C'est la plus belle affiche de ce début de mondial de football en Amérique. Ce soir, à minuit, certes, est un peu tard. Mais tout de même, le Maroc affronte le Brésil. Le Maroc, demi-finaliste surprise de la précédente Coupe du Monde, finaliste de la Coupe d'Afrique des Nations face à la Seleção de Neymar et Vinicius. Un match qui va évidemment être très suivi en France par la communauté marocaine. Exemple à Nancy, en Meurthe-et-Moselle. Avec un match à minuit, les restaurateurs évidemment s'adaptent. Jules O, ça sera d'abord couscous, puis match des Lions de l'Atlas sur écran géant.
14: Dans la grande salle du restaurant, la télé est déjà en place. Manque juste les drapeaux, mais ils seront là au coup d'envoi.
15: Comme les matchs, on est toujours là.
14: Et Zahra Hidara, la patronne du Marrakech, compte bien les laisser accrocher jusqu'au bout de la compétition.
15: Le Maroc, il va gagner cette année aussi. On a les Marocains, il est très fort. Et pour ça, on a sûr et certain, on a confiance. Elle va gagner, certain.
14: Même confiance pour son fils, Salah, malgré un premier adversaire coriace.
16: Ah oui, oui, oui, on commence avec l'un des plus durs. Hein. Franchement, avec une attaque quasiment injouable. Mais bon, je pense qu'on a de quoi derrière riposter.
14: Il attend au moins une trentaine de personnes, voire plus, dans son restaurant pour manger du couscous d'abord, vibrer ensuite.
16: Ah oui, on fait le service tranquillement et on prend le temps de regarder le match. Ça va faire un petit peu de bruit, les voisins. Bon. On va rester réveillés un peu plus tard. Mais bon, c'est samedi, ça va.
14: Et preuve que le restaurant est à fond, il a sorti une formule spéciale pour cette Coupe du Monde. Sandwich, frites, boissons au choix et...
15: C'est à la menthe.
17: C'est à volonté.
15: C'est à volonté, ça.
14: Eh ben, merci pour le thé à volonté, le reportage ICI Lorraine. Et puis, je vous signale également à suivre sur ICI Maine à partir de 16h, le grand départ des 24 heures du Mans. Il y a des milliers de personnes qui sont attendues dans la Sarthe pour cette course automobile mythique.
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14: Et c'est aussi mythique, 13h05, la France, Ma France le Mag avec Valère Coréard, bonjour.
10: Bonjour et bienvenue dans votre magazine Ma France, par ici les économies. Vous connaissez notre objectif chaque semaine, vous redonner du pouvoir d'achat et aujourd'hui on va s'intéresser au vélo. Vélo loisir, vélo quotidien, entretien, achat, on va tout vous dire avec notre invité. Bonjour Étienne Demure.
18: Bonjour.
10: Vous êtes coprésident de la FUB, c'est la Fédération Française des Usagers de la Bicyclette et je vous propose pour commencer de répondre à cette première question. Karine m'a écrit sur mon mail, par ici les économies, radiofrance.com. Je la cite, « Mon fils ne veut pas que je fasse mes petits déplacements au quotidien à vélo, car il trouve que c'est dangereux. Pourtant, dans ma ville, je vois de plus en plus de pistes cyclables. » Alors, c'est vrai que c'est difficile de faire des généralités, mais est-ce que le vélo est un moyen de déplacement vraiment plus dangereux que la voiture ?
18: Alors non, c'est plutôt tout le contraire. En fait, quand on regarde les statistiques, l'Observatoire de la sécurité routière vient de sortir et on a une augmentation de la mortalité, mais surtout sur les véhicules de tourisme et les piétons qui sont en augmentation. Et au niveau du vélo, on pense surtout à l'accident qui peut arriver. Mais on pense pas souvent aux effets bénéfiques pour la santé, qui vont être extraordinaires. Et quand on a une politique publique d'encouragement à la mobilité à vélo, on se rend compte que les bénéfices surclassent largement tout ce qui peut être accidentologie.
10: Alors bien sûr, on a parfois un sentiment d'insécurité, et ça c'est légitime selon où on habite. Je me souviens, j'étais dans un coin plutôt rural à un moment donné, des petites routes, les voitures qui se croisent, on n'a pas trop la place. Et puis quand on est dans une grande ville avec des pistes cyclables, c'est quand même autre chose.
18: Oui, c'est autre chose. On voit se développer de plus en plus de pistes cyclables. Oui. Et c'est vraiment la clé, c'est la sécurité. Aujourd'hui, la plupart des gens ont envie de se déplacer à vélo. Mais le premier problème qu'ils mettent en avant, c'est la sécurité. Votre témoignage le dit bien. Je me sens pas en sécurité. Moi, je veux rentrer chez moi en bon état le soir. Et donc, je ne choisis pas le vélo.
10: Étienne Demure, dans cette émission, on va voir dans quelles conditions le vélo peut être une alternative à d'autres moyens de transport, comme la moto, la voiture, pour faire baisser le budget mobilité. On va aussi évoquer l'entretien, l'achat d'un vélo. Alors, pour commencer, le match, vélo-voiture, vélo-scooter ou moto, le vélo face au transport en commun, est-ce que le vélo gagne à chaque fois sur le plan de la dépense ?
18: Alors sur le plan de la dépense, c'est assez imbattable. Hein. Le seul qui peut être comparable, c'est tout ce qui est transport en commun, où il y a des fois, c'est vraiment aidé, voire c'est gratuit dans certaines métropoles, donc forcément c'est difficile de faire mieux. Mais par rapport à la voiture, on est dans un facteur 50 par rapport à la dépense, donc c'est considérable. Hein. On parle beaucoup de l'électrique, mais l'électrique, on diminue par 2, par 3 ses dépenses, et encore, il y a un très gros billet à l'achat pour acheter une voiture électrique. Pour le vélo, le billet d'entrée est très bas et l'entretien est très bas aussi. Donc vraiment pour 100 euros, on a déjà un vélo et pour l'entretenir, c'est quelques dizaines d'euros par an.
10: Si je calcule bien, donc 50 fois moins cher que la voiture au quotidien et 20 fois quand on passe sur un véhicule électrique, quoi. En gros.
18: C'est l'ordre de grandeur qu'il faut avoir en tête, oui.
10: Ah oui, donc c'est vraiment très important. Il y a aussi le sujet du temps de trajet. Alors bien sûr, la difficulté sur ce type de thème, c'est qu'il y a presque autant de solutions que de situations. Mais pour autant, notamment dans les villes plutôt congestionnées, est-ce que le vélo gagne sur le temps de trajet par rapport à la voiture ?
18: Alors le vélo est absolument imbattable dans les métropoles ou dans les centres urbains. Pour plusieurs raisons. La première, c'est par rapport à l'automobile. On se gare beaucoup plus près. On pense souvent au temps de trajet automobile qui parfois est plus court, mais une fois qu'on est devant, il faut quand même se garer. Et donc, on a des métropoles où presque un tiers des automobiles juste tournent pour trouver une place de stationnement. C'est énorme. À vélo, c'est beaucoup plus simple. Et on commence à avoir des vrais réseaux express vélo. On appelle ça à la FUB. C'est des réseaux à haute qualité qui permettent d'aller très vite à vélo. En Ile-de-France, ici, il y en a beaucoup, mais dans pas mal de métropoles, ça se développe. Des pistes larges qui vont des trajets directs et qui permettent... Voilà, c'est imbattable le vélo dans les métropoles, dans les centres urbains. Hors agglomération, c'est plus compliqué. Il faut pas se mentir, à la campagne, souvent le trajet est beaucoup plus long parce que l'automobile va pouvoir rouler à 80 sur des routes départementales, chose que le vélo ne peut pas faire. Et donc on a des temps de trajet double ou triple selon où vous êtes.
10: Mais comment savoir si le vélo peut être une option viable pour se déplacer au quotidien, justement, là, pour celles et ceux qui nous écoutent? Parce qu'en fonction de là où on est, de la situation, est-ce que vous avez des conseils à donner pour dire, bah oui, là, tenter, ça peut valoir le coup?
18: Alors, moi, le premier conseil que j'ai à donner pour ceux qui se posent la question, est-ce que je peux aller travailler à vélo, est-ce que je peux aller à faire mes courses à vélo, c'est d'essayer. Se dire, voilà, le vélo, c'est un avantage incroyable, c'est que ça peut être un objet de loisir aussi. Et donc, moi, je vous dis, vous êtes le dimanche matin, tiens, bah, je vais essayer de voir comment je peux aller au boulot à vélo. Donc, la première chose à faire, c'est évidemment de trouver un bon itinéraire. Je vais farfouiller, je vais regarder les petits chemins. Avec l'objectif, c'est de prendre au maximum des routes que ne prennent pas les voitures. Vraiment, vous avez un croisement, vous avez une route à gauche, c'est celle que vous aurez pris en voiture, prenez la route à droite et vous essayez, c'est exactement ça, hein, on parle de sécurité, bah c'est d'éviter les voitures, évidemment. Et donc, vous essayez comme ça, vous arpentez un peu les chemins, vous faites votre balade et vous trouvez pas. Au pire, vous avez passé un bon moment à faire une balade à vélo et au mieux, vous avez trouvé et vous pouvez essayer une fois dans la semaine, une fois dans le mois, etc. Il n'y a pas de pression à se mettre pour se dire, tiens, il faut que je le fasse tous les jours, hein, c'est absolument pas le ça. Mais vous allez trouver du plaisir, vous allez trouver si c'est réalisable, combien de temps ça prend, vous rassurez aussi pour pouvoir le faire régulièrement.
10: Vous connaissez notre ambition, vous redonner du pouvoir d'achat. Aujourd'hui, on parle vélo, voir dans quelles conditions on peut l'ajouter dans la galaxie, hein, des moyens de transport au quotidien. Je suis avec Étienne Demure, qui est coprésident de la FUB, la Fédération Française des Usagers de la Bicyclette. Et Étienne, vous nous disiez tout à l'heure, il y a aussi des bénéfices santé à pédaler.
18: Oui, alors c'est incroyable. Quand on regarde vraiment les bénéfices sur la santé et sur la population générale, qu'on fait des statistiques, on se retrouve avec des chiffres assez incroyables. On parle de santé, souvent on se dit la santé physique. Hein, on va se sentir en meilleure forme parce qu'on fait un peu d'activité physique. Il faut pas oublier, derrière, il y a plusieurs facteurs. Il y a l'activité physique, effectivement, et nous, ce qu'on trouve, on a un travail avec des médecins, des kinés, etc. Le fait de faire 100 minutes de vélo par semaine, qui est pas énorme, hein, quand on en fait un peu tous les jours, ça va très vite. Ça diminue de 10% le risque de mortalité, toutes causes confondues. Donc on est vraiment sur cet ordre de grandeur-là. Si demain il y a un médicament qui fait ça, je pense qu'il faut, on l'achètera tous. Et ben ce médicament, c'est le vélo.
10: Un quart d'heure de vélo par jour, en fait, ça fait.
18: Voilà, oui, vous avez un trajet de 5 km tous les jours, vous les faites déjà largement à vélo.
10: Ok.
18: Et derrière, il y a aussi les aspects donc sur la santé mentale. On en parle assez peu, mais pourtant c'est une maladie de nos sociétés, le problème de santé mentale, notamment chez les jeunes, mais chez tout le monde. Et on a près de 70% des gens qui disent quand je pratique du vélo, ma santé mentale va mieux. Et c'est pareil, si on avait un médicament qui fait ça, bah, je pense que tout le monde l'achèterait. Et pareil aussi sur le côté respiration. La qualité de l'air qu'on respire, ça paraît pas grand-chose. Et on n'y pense pas souvent, mais l'air le plus pollué que vous trouverez sur la route, il est dans les automobiles, en fait. Et quand vous êtes à vélo, vous êtes amené à faire des trajets un petit peu plus. Vous sortez un peu plus de la vie, vous faites des trajets agréables et vous évitez ces endroits de pollution. Et donc, pour votre santé, ça va être extraordinaire. Et le dernier point qu'on retrouve au niveau de la santé, c'est au niveau du bien-être. Notamment de l'autonomie. On parle beaucoup d'autonomie des seniors. Et aujourd'hui, les seniors, en fait, ils en ont marre de se faire trimballer et de pas être autonomes dans les déplacements. Et le fait de se retrouver à vélo avec l'autonomie qui va bien, ils sont pas obligés d'aller vite. Il y a des vélos adaptés maintenant. C'est extraordinaire pour eux. Et cette autonomie qu'ils ont fait un gain de qualité de vie qui est extraordinaire pour eux.
10: Bon, si on vous écoute, on entend pas mal quand même d'intérêt à repenser la place du vélo dans la galaxie des moyens de transport, des enjeux économiques, de pouvoir d'achat, des bénéfices aussi sur la santé. Donc partons du principe que on a décidé de se remettre en selle, on n'a pas forcément un vélo à la maison, on va donc devoir en acheter un, électrique ou pas, comment choisir la bonne option?
18: Alors ça va dépendre de votre trajet. De vos trajets, si vous avez plusieurs trajets, hein, souvent on pense au domicile travail, mais ça peut être pour aller, je sais pas, faire du tennis, faire du football. S'il est court, s'il fait moins de 10 km, et que vous n'avez pas des pentes extraordinaires comme en montagne, le vélo musculaire, comme on dit maintenant, peut tout à fait être adapté. Ce qui ne veut pas dire qu'au début, ça peut être un peu difficile, parce que quand on n'a pas fait beaucoup d'activité physique depuis un moment, ben, il faut le temps de s'y remettre, mais rassurez-vous, en quelques semaines, vous retrouvez l'activité qui va bien. Sinon, vous pouvez aller sur des VE, souvent au-delà de 10 km pour un trajet. On dit, ben, essayez d'aller sur un VE, si vous avez les moyens, évidemment, de vous acheter un VE.
10: Alors, VAE, vélo à assistance électrique.
18: Exactement.
10: Il y a des aides toujours pour l'achat d'un vélo électrique ou musculaire, d'ailleurs?
18: Alors, ça a beaucoup diminué, hein, on va pas se mentir. Il fut un temps, il y avait des aides de l'État, il y en a plus. Par contre, il peut y avoir des aides de région, des collectivités. Moi, ce que je conseille à tout un chacun, c'est d'aller voir le site mesaidevelo.fr. Donc, c'est un site mesaidevelo tout attaché.
10: Ah, c'est bien.
18: Vous tapez votre code postal et il vous dit, vous avez droit à tant de la région, tant de votre département,
10: génial,
18: etc.
10: Mesaidevelo.fr.
18: Exactement, tout attaché. Souvent, et on va pas se mentir, c'est aussi sous condition de ressources, ce qui est plutôt bien. Voilà, si vous avez un revenu assez bas, vous pouvez avoir des aides. Et l'autre chose aussi auquel on pense pas souvent, je sais pas si vous vous souvenez du coup de pouce vélo des 50 euros qu'il y a eu pendant le Covid. Bon, le coup de pouce c'est fini évidemment, mais vous connaissez certainement Ecologique qui permet de réparer sa machine à laver, etc. Et ben ça marche aussi pour le vélo, donc vous pouvez aussi aller voir sur les sites Ecologique pour voir les réparateurs qui sont référencés et vous pouvez avoir des aides jusqu'à 60 euros.
10: Une aide à la réparation.
18: Une aide à la réparation.
10: Bon, mes aides vélo Ecologique, là il y a deux plans pour se faire aider et se remettre en selle en tout cas.
18: Oui.
10: C'est parfait. Et est-ce qu'il faut assurer son vélo d'ailleurs, parce qu'alors ça on nous le propose tout le temps.
18: Eh oui, alors ça c'est une question, c'est bizarre parce que pour la voiture personne se pose la question. On sait qu'il faut assurer son automobile. Pour le vélo, c'est pas si blanc ou noir. En fait, souvent, l'assurance habitation suffit, mais des fois, c'est pas le cas. Donc, moi, ce que je vous conseillerais, c'est d'appeler votre assureur sur laquelle vous avez votre assurance habitation et lui demander sur quoi vous êtes couvert, sur quoi vous n'êtes pas couvert, et voir s'il y a des compléments qui sont possibles ou s'il faut prendre une assurance à côté.
10: On peut partir aussi en vacances à vélo, bien sûr. Une fois sur place, ça peut être hyper intéressant. Et pourquoi pas faire toutes ces vacances à vélo. Bonjour, Mila Colas.
19: Oui, bonjour, vous m'entendez?
10: Oui, bien sûr, bienvenue sur votre radio locale ici. Vous êtes blogueuse, photographe, spécialiste des voyages à vélo. Vous animez le blog Un Monde à Vélo, qu'on retrouve sur unmondeavélo.com. Il y a des tirets entre chaque mot. Mila, on retrouve beaucoup d'infos pratiques sur votre blog si on projette de voyager à vélo. Hein.
19: Oui, bien sûr. En fait, ça fait 9 ans que je voyage à vélo et que j'en ai fait mon mode de vie. Donc, j'ai parcouru près de 40 000 km ces dernières années, un petit peu partout en Europe. On n'a jamais réussi à quitter l'Europe parce que on a eu justement cette barrière du Covid qui nous a un petit peu bloqués. Mais au-delà de ça, voilà, c'est toute cette expérience que j'ai résumée un petit peu au fil des années sur mon blog. Et j'ai donné pas mal de conseils pour se lancer. Et puis j'ai récemment sorti un livre sur le voyage à vélo, qui s'appelle « Le voyage à vélo » d'ailleurs, avec en voyage édition, pour reprendre tous ces conseils que j'ai donnés au fur et à mesure des années.
10: Donc le voyage à vélo, ça c'est côté édition, côté livre. Sinon il y a votre blog, donc unmondeavélo.com, et je le disais avec un tiret entre chaque mot. Vous confirmez, Mila, partir en vacances à vélo, c'est un bon plan budget?
19: Alors, ça dépend comment, enfin, bien sûr, ça peut l'être, mais ça dépend évidemment de notre façon de voyager, parce que si on voyage tous les soirs avec une chambre dans un hôtel de luxe et puis des restaurants, etc., forcément, sur le budget, ça va peser. Mais en fait, le voyage à vélo a ce pouvoir qui nous confère une totale autonomie, c'est-à-dire qu'une fois qu'on a le vélo, on a le moyen de transport. Une fois qu'on l'équipe avec tout ce qu'il faut, c'est-à-dire le matériel pour camper, le matériel pour manger, etc., les popotes, en fait, ça peut devenir un voyage très économique quand on part en totale autonomie. Alors, ça dépend évidemment où on va, parce qu'il y a des endroits, il y a des régions qui vont être moins faciles, par exemple, sur tous les le littoral, etc., on va devoir aller plus facilement vers les campings, etc. Mais dans certaines zones un peu plus sauvages, on va pouvoir faire pratiquer le bivouac. Et donc, du coup, ça va permettre d'économiser pas mal au niveau du budget, puisque finalement, il n'y a quasiment aucun coût dans la journée en totale autonomie. Après, nous, on a voyagé plusieurs mois comme ça au long cours. En général, nos voyages, ils nous coûtaient sur 5 mois de voyage 5 000 euros, quoi. Donc ça fait, sachant qu'on était à deux, ça fait un budget très faible en fin de compte, sachant qu'on dormait tous les 2-3 nuits en hôtel ou en auberge, etc.
10: Et si vous vous sentez là, si vous écoutez et que vous n'avez rien prévu pour les vacances d'été parce que c'était trop serré, c'est vrai que l'idée de partir à vélo, alors faut s'équiper un petit peu, mais justement il y a beaucoup d'infos sur votre blog, hein, unmondeavélo.com, hyper intéressant et sans doute bel été à vélo. Merci beaucoup Mila Colas.
19: De rien.
10: Je le rappelle, vous êtes blogueuse et photographe, donc spécialiste des voyages à vélo. Dans un instant, on va recevoir Yanni Roua. Il est dirigeant de Cyclo.fr. Il est aussi président de Retrofit Vélo France. Il va nous dire comment transformer un vélo classique en vélo à assistance électrique.

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2: En version magazine, le thème aujourd'hui, on vous dit tout sur le vélo, achat, entretien, sécurité. Je suis avec Étienne Demure, co-président de la FUB, la Fédération Française des Usagers de la Bicyclette. Et Yanni Roy vient de nous rejoindre. Bonjour Yanni.
3: Bonjour Valère.
2: Vous êtes dirigeant de Cyclo.fr, président de Retrofit Vélo France. Alors avec Cyclo.fr, vous proposez de passer d'un vélo musculaire à un vélo électrique. Expliquez-nous comment ça marche et combien ça coûte.
3: Merci déjà de mettre en lumière le sujet de l'électrification du vélo. C'est une solution, je pense, qui mérite d'être mieux connue du grand public. Parce que déjà, c'est une solution, on va voir, qui est en moyenne 2 fois moins cher qu'un vélo électrique classique. Alors, comment ça marche? Simplement, on va installer un kit d'électrification sur un vélo existant. Il y a 3 grandes familles selon l'emplacement du moteur. On va avoir d'abord les moteurs dits pédaliers, moteur central. On va avoir le moteur au niveau des pédales qui va entraîner la chaîne, puis faire tourner la roue arrière. On va avoir le moteur roue arrière, lui, directement au niveau de la roue arrière. Ou encore, la dernière option, c'est de mettre un moteur sur la roue avant.
2: Okay.
3: Chaque système a ses avantages, ses inconvénients. Le bon choix, en fait, il va dépendre d'abord du budget et de la pratique que l'on veut avoir, que ce soit pour faire des petites distances en ville, se balader, faire des voyages à vélo, avoir des charges lourdes en vélo cargo, être plutôt sportif en VTT. Voilà, tout ça, c'est des pratiques qui vont finalement nous guider, nous amener vers une solution plutôt qu'une autre.
2: Donc, pour bien comprendre, Yanni, vous installez le moteur sur le vélo, donc on l'a bien compris, au niveau du pédalier, roue arrière, roue avant, en fonction notamment de la pratique. Mais est-ce que tous les vélos sont éligibles?
3: Alors non, évidemment, tous les vélos ne sont pas éligibles. Et ce que j'allais dire juste avant votre relance, c'est finalement, d'abord, il faut aller voir, se rapprocher d'un professionnel. Alors, nous, effectivement, on est là pour assister sur le choix du kit. L'évaluation de la compatibilité du vélo, c'est vraiment le point de départ.
2: Okay.
3: On peut trouver donc des professionnels, des entreprises françaises comme Cyclo qui vendent en ligne et qui peuvent guider le client à distance, ou alors aller voir un atelier de réparation, un magasin de vélo en fait. Hein. Il y en a de plus en plus qui proposent ce service.
2: Okay.
3: On en a plus de 150 qui sont partenaires à travers la France et la Belgique. Globalement, pour répondre sur la compatibilité, on va avoir 90% des vélos qui sont compatibles en fait.
2: Bon, ça va.
3: Tous les vélos qui sont fabriqués après les années 2000, donc déjà depuis 20-25 ans, ils sont globalement compatibles. On va vérifier les points importants, hein, que le vélo soit bien entretenu, que les périphériques de sécurité soient en bon état, les freins, les pneus, ce qui nous rattache à la route, et évidemment que le cadre soit en bon état.
2: Bien sûr. Et au niveau du prix, alors une moyenne, vous disiez, c'est à peu près 2 fois moins cher que d'acheter un vélo à assistance électrique.
3: Oui, c'est ça. Okay. 2 fois moins cher qu'un vélo à assistance électrique. Alors bon, bah, vous allez me dire, il y a tous les prix en vélo à assistance électrique. Et donc, c'est pour ça que je vais mettre quand même une petite asterisque sur cette mention. C'est à performance égale, à capacité de batterie égale, à puissance de moteur égale. On va être en moyenne 2 fois moins cher. Ouais.
2: Ça veut dire quoi en point de départ si j'ai un vélo, allez, disons, moi je vais l'utiliser pour faire une dizaine de kilomètres par jour. Je suis seul dessus, j'habite en ville et j'ai un vélo classique. Combien ça va me coûter?
3: Vous, typiquement dans votre usage, vous recommanderez plutôt de partir sur un petit moteur roue arrière, léger, avec une batterie légère.
2: Okay.
3: Au total, on va rajouter seulement 3 kilos sur votre vélo, d'accord, 2 kilos de roue, 1,5 kg de batterie, et ça vous coûtera 790 €.
2: Voilà, donc on transforme. Et ça, ça inclut la partie intervention, mécanique, l'installation.
3: Soit, Valère, vous êtes à l'aise avec les plates, etc. Et donc, vous le faites vous-même.
2: Absolument
3: soit, vous allez voir un atelier partenaire. La bonne nouvelle, par exemple, pour ceux qui vont habiter, par exemple, l'Île-de-France, il y a d'autres territoires qui donnent des aides. Mais en Île-de-France, en l'occurrence, vous allez voir un de nos partenaires à Paris. Vous allez payer environ 150-200 € de pause en plus. Mais la région va subventionner 200 € l'achat et la pause d'un kit d'électrification. Ça gomme, en fait, le coût de la pause.
2: Ok, c'est noté. En tout cas, Étienne Demure nous le rappelait à l'instant, à juste titre, mesaidesvélo.fr pour savoir justement les aides dans votre région. Merci beaucoup, Yanni Roy.
3: Avec plaisir, merci encore pour l'invitation.
2: Je le rappelle, vous êtes dirigeant de Cyclo.fr, c'est avec un S et un Y, et président également de Retrofit Vélo.fr. France. Avant de nous quitter, vous allez vous prêter au jeu de notre quiz. Étienne Demure, vous êtes coprésident de la FUB, la Fédération Française des Usagers de la Bicyclette. Le vrai faux pour finir avec les idées claires sur ce thème du vélo. Alors vrai ou faux, le casque est obligatoire pour tous les cyclistes, quel que soit leur âge?
1: Alors il est obligatoire si vous avez moins de 12 ans, sinon il n'est pas obligatoire, il peut être recommandé, mais pas obligatoire.
2: Moins de 12 ans?
1: Moins de 12 ans.
2: C'est noté. Un vélo électrique roule tout seul sans qu'on ait besoin de pédaler, vrai ou faux?
1: Si vous n'avez pas besoin de pédaler pour que ça avance tout seul, ça n'est pas un vélo.
2: Pourtant, on en voit certains passer sur les pistes cyclables.
1: Oui, mais il faut faire attention, ça n'est pas des vélos. Souvent, c'est des engins complètement illégaux.
2: Bon. Faire 5 km à vélo coûte généralement moins cher que faire 5 km en voiture, vrai ou faux?
1: C'est complètement vrai. C'est complètement vrai.
2: La batterie d'un vélo électrique doit toujours être complètement déchargée avant d'être rechargée.
1: C'est tout à fait faux. Vous pouvez le recharger votre batterie quand vous voulez. Maintenant, avec les batteries modernes, ça se fait sans problème.
2: Etienne, est-ce que c'est vrai que depuis quelques années, les vélos vendus neufs doivent être identifiés avec un numéro unique?
1: C'est tout à fait vrai. C'est aussi vrai pour les vélos de particuliers ou reconditionnés. Il y a un numéro unique. Vous pouvez avoir toutes les informations sur apic-asso.com.
2: C'est noté. Étienne Demure, est-ce qu'on peut transformer gratuitement un vélo non démonté dans tous les trains en France?
1: Alors non, c'est le bazar. Toutes les régions ne sont pas d'accord entre elles. Vous avez des conditions de tarif, des conditions d'accès qui sont différentes dans toutes les régions. Donc renseignez-vous et là, préparez-vous, ça va être compliqué.
2: Parmi les petits entretiens à faire pour tenir son vélo en bonne santé, si je puis dire, est-ce que c'est vrai qu'une chaîne régulièrement nettoyée, lubrifiée, peut prolonger réellement la durée de vie d'un vélo?
1: C'est tout à fait vrai, notamment si vous êtes urbain et vous avez beaucoup d'arrêts, redémarrages, de changements de vitesse. Lubrifiez et séchez votre chaîne derrière pour éviter de vous salir le pantalon.
2: Vrai ou faux, transformer un vélo classique en vélo électrique est interdit en France?
1: Alors non, comme l'intervenant disait tout à l'heure, je conseille de passer par un professionnel quand même pour faire ça et pas de bricoler n'importe quoi sur un vélo trouvé n'importe où.
2: Et puis vous le disiez, il existe des aides financières dans certaines collectivités pour l'achat, la réparation d'un vélo. On ne sait pas toujours, mais il y a un site internet.
1: Voilà, mesaidesvelo.fr, vous avez toutes les informations.
2: Voilà, c'est noté. Merci beaucoup en tout cas, Étienne Demure. Vous êtes coprésident de la FUB, la Fédération Française des Usagers de la Bicyclette. Ben, merci en tout cas pour
1: vos éclairages. C'est moi qui vous
2: remercie. J'espère que vous y voyez plus clair, vous qui nous avez écoutés sur votre radio locale ici. Alors vous le savez, pour écouter l'émission, mais aussi toutes les autres, on va sur ici.fr. La semaine prochaine, on va voir comment occuper les enfants pendant l'été sans trop dépenser. Vaste sujet, vos questions, vous les envoyez à parisicileséconomies@radiofrance.com. À suivre, des infos près de chez vous et votre après-midi en musique sur votre radio locale ici.
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Il y a bientôt 10 ans, 700 motards descendent les Champs-Élysées pour lui rendre hommage, Johnny Hallyday. Mais quelle légende! On débute bien l'après-midi ensemble, ici Poitou, des classiques, mais pas que, tout de suite. La belle voix de Charlotte Cardin, The Way We Touch.

0: des lacs embrumés, de la cornemuse. Un kilt se dessine en votre esprit. Oui, ce sont les Highland Games ce week-end. On y était ce matin en direct avec Aurélie Garcia. C'était bien et la bonne nouvelle, c'est que c'est tout le week-end dans Ici ça marche. Florian Lévesque interview Alain Rousselot, le président de l'événement. On écoute ça.
1: Les Highland Games de Bressuire fêtent cette année un anniversaire. 25 ans de jeu à Bressuire, au château, et 35 ans d'amitié entre Bressuire et la ville écossaise de Fraserburgh. Comme tous les deux ans, la ville et plus précisément l'enceinte du château médiéval de Bressuire vont vivre à l'heure écossaise. Au programme des épreuves de force, mais pas que. J'ai demandé à Alain Rousselot, le président de l'événement, de nous présenter ce rendez-vous, pas comme les autres.
2: Les Highland Games, d'abord, on voit bien par la consonance que c'est une tradition qui nous vient d'Écosse, donc des hautes terres d'Écosse. Ce sont des traditions sportives et culturelles qui datent d'un millénaire, et donc dont le peut-être le fait le plus marquant, c'est ce qu'on appelle le retourné du tronc d'arbre. Tout le monde retient ça, mais c'est bien d'autres activités.
1: Comment on en est venu à proposer des épreuves de force écossaises, qui plus est, à Bressuire?
2: Alors, c'est relativement simple, dans la mesure où la ville de Bressuire est jumelée avec 8 villes étrangères, dont une en Écosse, qui s'appelle Fraserburgh, qui est au nord-est de l'Écosse, qui est un port. Et ça fait déjà 35 ans, hein. Et il y a 25 ans environ, ce jumelage nous a fait venir des Highlanders, des pratiquants de Highland Games à Bressuire. On a découvert ça avec stupéfaction, on n'avait jamais vu ça bien entendu. Ensuite, on est allé au château, leur montrer le château et faire cette démonstration au sein du château. Et tout de suite, la mayonnaise a pris, c'est-à-dire que on a trouvé que le cadre était remarquable pour ça. C'est leur dire et nous dire à nous que les sportifs avaient vraiment quelque chose à nous montrer d'intéressant. Et on a trouvé très rapidement un public qui a regardé ça et donc on s'est dit qu'il fallait refaire l'opération. Et ça s'est produit ensuite régulièrement tous les 2 ans. Voilà comment on arrive en 25 ans à partir d'un sport, d'une activité méconnue, traditionnelle d'un pays lointain, enfin pas si lointain, à aujourd'hui à un événement qui est devenu un événement incontournable sur le Bressuirette.
1: Qu'est-ce qu'on retrouve comme épreuve, vous l'avez dit, le lancer de tronc, mais pas que?
2: En réalité, les Highland Games en Écosse, c'est une kermesse, c'est l'équivalent d'une kermesse chez nous, c'est-à-dire ça se produit dans un champ. Il y a toutes ces épreuves que vous pourrez voir à Bressuire, mais il y a aussi une multitude de petites épreuves qui n'ont rien à voir, qu'on faisait autrefois chez nous dans les kermesses, savoir course de vélo, course en sac, tir à la corde, concours de chant, concours de cuisine, enfin on trouve tout et n'importe quoi entre guillemets dans ce genre de Highland Games l'été en Écosse. Nous, on a choisi de garder la partie sportive parce que c'est quand même assez spectaculaire, avec essentiellement 5 épreuves de lancer de force, hein, lancer du poing en hauteur, lancer du poing en longueur, lancer de la pierre, lancer du marteau et donc retourner du tronc d'arbre. Et parfois, il y a des variantes avec des poids lourds et des poids légers. Donc voilà un petit peu comment ça marche. Et puis on a gardé à côté la culture celtique par la musique, les paillebandes, et puis les concours de danse avec des danseuses traditionnelles qui nous viennent d'Écosse et d'Irlande.
1: Les Highland Games, c'est ce week-end à Bressuire avec Ici Poitou, avec notamment une émission en direct samedi matin. Si vous avez l'occasion de venir découvrir l'événement, un conseil, foncez-y, vous ne le regretterez pas.
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0: Taylor Swift sur votre radio ici Poitou avec Opalite, une ode à son amoureux Travis Kelce. Et oui, opalite, opalite, du nom de la pierre de synthèse qui cherche à reproduire l'opale, une métaphore pour indiquer que l'on peut être l'artisan de son propre bonheur. Ici Poitou, on continue avec Alain Bachung.
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1: Très bon après-midi et bon week-end, il est 14h. Toute l'info en France et partout dans le monde en 90 secondes avec Benjamin Mathieu.
2: L'affaire Patrick Bruel et ses suites. De nouvelles plaintes ont été déposées contre le chanteur, l'une pour viol en 2012, l'autre pour tentative de viol en 2007. L'avocate d'une des plaignantes s'attend à ce que d'autres plaintes suivent en raison de la médiatisation importante. Dans le Jura, un homme a été dénoncé. Il photographiait des mineurs à proximité d'un parc à Champagnole. Les autorités ont retrouvé à son domicile des images et contenus à caractère pédopornographique. Il a été placé en détention provisoire et mis en examen. Dans l'affaire Liana, une plateforme américaine avait signalé les activités pédocriminelles en ligne de Jérôme Barella, le principal suspect à la France. Une alerte ignorée par les autorités. Le décret limitant la durée des arrêts de travail à un mois pour une première prescription et à deux mois pour une prolongation vient d'être publié au journal officiel. Cette mesure avait suscité une vive polémique lors de son examen à l'Assemblée. C'est toujours un événement dans la Sarthe, départ de la 64e édition des 24 heures du Mans, course culte automobile qui attire des milliers de spectateurs. La course démarre dans 2 heures et elle est à suivre gratuitement sur la chaîne L'Équipe. En vélo, le Grand Colombier en juge de paix, un petit air de Tour de France aujourd'hui avec la 7e étape du Tour d'Auvergne-Rhône-Alpes, le nouveau nom du Dauphiné. On attend notamment des merveilles et des nouvelles de Paul Sexas avec 6 cols au programme en forme de test avant la grande boucle. Le Français a chuté, mais il est reparti. Il est pointé à 3 minutes du peloton.
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4: Votre météo locale, il fait chaud entre 27 et 31 degrés dans la Vienne et dans les Deux-Sèvres. Un épisode de forte chaleur seulement quelques semaines après le dernier. Et oui, le thermomètre remonte déjà. Alors il y a quand même une petite brise qui souffle tranquillement à 15 km/h et ce n'est pas pour nous déplaire. En soirée, ça descend à 23 à Poitiers et jusqu'à 18 cette nuit, donc on ouvrira les fenêtres cette nuit pour rafraîchir son intérieur avant la journée de demain. Ben oui, parce que demain dimanche, ça monte à nouveau jusqu'à 30 degrés pour le sud de nos départements, les Deux-Sèvres et la Vienne.
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0: Alan Parsons Project, Eye in the Sky, un week-end comme vous sur votre radio locale. Ici, des hits de la décennie des années 80 à retrouver cet après-midi, mais aussi tous les soirs à partir de 19h. Dans un instant, trois chansons françaises à la suite. On écoutera Pascal Obispo et juste après Charles Doré ou encore Alain Chamfort.
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0: La fièvre dans le son à Lynchenfort sur votre radio, ici. À suivre Mécano pour la musique, juste après quelques infos locales.
1: Vous avez un programme pour cet été? Moi, c'est de me dépenser. 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Rien que ça, l'asso organise des stages de 3 à 5 jours, c'est en juillet et en août, pour que nos enfants découvrent des nouvelles disciplines, rencontrent des nouveaux copains et se dépensent pendant les vacances d'été. Toutes les infos, les tarifs et les inscriptions, c'est à retrouver sur pecomnisport.fr.
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0: plage, quelle joie mélancolique d'écouter ce titre en week-end. Et on dirait bien que la team de votre radio ici a envie de prendre l'air du large, comme vous. On écoutera sur le même thème, voilà l'été. Et dans quelques instants, on a compris le message, on a besoin de vacances. Le rêve du pêcheur de Laurent Voulzy sur votre radio ici.
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2: Très bon après-midi, merci de nous avoir choisi, les 15h. Toute l'info en France et dans le monde en 90 secondes avec Benjamin Mathieu.
3: Un somptueux dîner de réception pour Donald Trump à Versailles est en préparation. C'est ce qu'apprennent nos confrères de France Info. L'Élysée veut profiter de la venue du président américain à Evian dans le cadre du G7 pour l'inviter mercredi prochain à un dîner de gala. Un narcotrafiquant français, Soner Nusret, plus connu sous le nom d'El Frances, a été arrêté hier par la police colombienne à Medellin. L'homme était visé par une notice d'Interpol pour importation et exportation de stupéfiants en tant qu'individu appartenant à une organisation criminelle. Deux nouvelles plaintes déposées contre Patrick Bruel, l'une pour viol en 2012 et l'autre pour tentative de viol en 2007. L'avocate d'une des plaignantes s'attend à ce que d'autres plaintes suivent en raison de la médiatisation importante de l'affaire. Pour le troisième week-end consécutif, les teufeurs et teufeuses se mobilisent ce samedi contre les propositions de loi visant à interdire les free parties. Des cortèges vont s'élancer cet après-midi dans 8 villes de France, dont Paris. En cyclisme, le français Paul Sexas a chuté dans la 7e étape du Tour d'Auvergne-Rhône-Alpes. Le français a pu repartir, mais il est distancé, le coude ensanglanté, le maillot déchiré. Des milliers de personnes dans la Sarthe pour le départ des 24 heures du Mans. La course mythique automobile, c'est dans une heure. Hier, la parade des pilotes dans le centre-ville a attiré les foules. La course est à suivre en direct sur Ici Main. Et puis en rugby ce soir à 21h, les premiers barrages pour accéder aux demi-finales du top 14. Elles opposent le Béarn, la section paloise, au Racing 92. Ce sont les Palois qui sont favoris.
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4: Votre météo locale, il fait chaud entre 27 et 31 degrés dans la Vienne et dans les Deux-Sèvres. Un épisode de forte chaleur seulement quelques semaines après le dernier. Et oui, le thermomètre remonte déjà. Alors il y a quand même une petite brise qui souffle tranquillement à 15 km/h et ce n'est pas pour nous déplaire. En soirée, ça descend à 23 à Poitiers et jusqu'à 18 cette nuit, donc on ouvrira les fenêtres cette nuit pour rafraîchir son intérieur avant la journée de demain. Ben oui, parce que demain dimanche, ça monte à nouveau jusqu'à 30 degrés pour le sud de nos départements, les Deux-Sèvres et la Vienne.
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0: Bobby, c'est Sting sur votre radio ici. Il sera d'ailleurs encore en France cet été pour une série de concerts. Il adore traîner, par exemple, dans les châteaux français tout l'été pour chanter sous les étoiles. On a pour vous des infos locales. Il y aura d'autres rendez-vous de l'après-midi. Mais d'abord de la musique et trois titres français à la suite. À venir, Michel Berger, le Paradis Blanc, le nouveau Zazie qui s'appelle Peu Importe, et tout de suite la poésie de William Scheller, le Carnet à spirale.
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0: les chansons de Michel Berger sont comme vous sur votre radio. Ici, on retrouvera Renaud dans quelques minutes, juste après quelques infos locales.
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0: Michel Sardou ne savait pas que ça deviendrait sa chanson fétiche des années 70, en tout cas, à l'instant sur votre radio, ici, La Maladie d'Amour. Des films musicaux à succès, on en a une liste incroyable, comme Flashdance, Grease ou encore Fame, des films cultes à revoir, peut-être dans les salles dédiées au printemps du cinéma. Pourquoi pas, en tout cas nous, sur notre radio, ici, on écoutera Michael Sambello et Maniac, le nouveau Christophe Maé, qu'il chante en ce moment absolument partout en France, et le slow, votre slow préféré de Scorpion.
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1: Bon week-end, bon après-midi, il est déjà 16h. Toute l'info en France et partout dans le monde en 90 secondes avec Benjamin Mathieu.
2: Le départ des 24 heures du Mans, la 94e édition de la plus prestigieuse course d'endurance automobile au monde, c'est dans la Sarthe. Le départ est donné par le cycliste Marc Cavendish dans quelques secondes. 62 bolides au départ, une course qui est à suivre sur Ici Mène. Le public qui est très nombreux et qui doit faire face à des températures très élevées, il fait 35 degrés sur la piste. La chaleur qui va s'intensifier dans toute la France par le sud ce week-end avec des températures qui vont dépasser les 30 à 35 degrés. Des pics à 36 degrés sont possibles dans l'Hérault. La présidente de la métropole de Lyon, Véronique Sarcelli, retire temporairement les délégations de Jean-Michel Aulas, l'ancien candidat aux dernières municipales, dont le directeur de la communication est accusé de viol. L'ancien président de l'OL aurait tardé à prendre en compte cette plainte. La marche des fiertés à Metz, en Moselle, cet après-midi, elle rend un hommage particulier à ce jeune homme de 19 ans, tué dans une violente agression qualifiée d'homophobe par les associations. L'organisation de la Vendée Arctique, course à la voile qualificative du Vendée Globe, annonce aujourd'hui qu'un hommage va être rendu à Charlie Dalin, le skipper emporté par un cancer il y a deux jours. Les skippers qui vont arriver lundi au Sable d'Olonne, une aide d'honneur va être organisée en mémoire du dernier vainqueur du Vendée Globe. Après une violente chute, le cycliste Paul Sexas a réussi une folle remontada pour combler un retard de 4 minutes sur le peloton. Malgré son bras ensanglanté et son maillot déchiré, le Français peut encore jouer la gagne dans cette étape de montagne du Tour Auvergne-Rhône-Alpes.
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3: Votre météo locale, il fait chaud entre 27 et 31 degrés dans la Vienne et dans les Deux-Sèvres. Un épisode de forte chaleur seulement quelques semaines après le dernier. Et oui, le thermomètre remonte déjà. Alors il y a quand même une petite brise qui souffle tranquillement à 15 km/h et ce n'est pas pour nous déplaire. En soirée, ça descend à 23 à Poitiers et jusqu'à 18 cette nuit, donc on ouvrira les fenêtres cette nuit pour rafraîchir son intérieur avant la journée de demain. Ben oui, parce que demain dimanche, ça monte à nouveau jusqu'à 30 degrés pour le sud de nos départements, les Deux-Sèvres et la Vienne.
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0: Indochine pour passer une bonne après-midi. Ici Poitou, c'était Troisième Sexe. À suivre, Phil Collins, In the Air Tonight. Mais d'abord, c'est Louane qui est au volant avec Conduire.
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0: Poitou avec Phil Collins, In the Air Tonight, Michel Polnareff et Jean-Pierre Madère vous enflamment d'ici 3 minutes. Mais d'abord, halte aux gourmands, les dessins de cœur sur votre chocolat chaud ou votre café. Vous voyez ce que c'est? Ça vous dit quelque chose en fait? Ce savoir-faire a un nom, hein. C'est le latte art. Florian Lévesque a testé pour nous.
1: Oui, du latte art, tout à fait. Alors là, on va le faire sur un chocolat chaud que l'on prépare à partir de chocolat à pâtisser. Donc on n'est pas sur du cacao en poudre, mais du chocolat à 75% en pistole. Et donc du coup, on va faire chauffer notre lait à la buse vapeur de la machine à expresso pour ensuite aller délayer notre chocolat chaud et faire réaliser un dessin dessus, faire ce qu'on appelle du latte art.
2: Moi, à chaque fois que j'ai voulu faire ça, ça fait un vulgaire truc qui se mélange, ça marche jamais. Il y a un secret quand même derrière, non?
1: C'est un petit coup
2: de talent déjà.
1: Oui, il paraît. Mais c'est avant tout de bien texturer son lait, c'est-à-dire trouver la bonne consistance, c'est-à-dire ni trop mousseux, ni trop liquide, il faut avoir une belle texture. Et surtout derrière, après, il faut savoir bien verser son lait sur la base.
2: Vous allez m'expliquer un peu comment on fait, parce que le but, il faut que je le refasse derrière, c'est quand même ça. Alors par quoi on commence?
1: Alors là, on commence d'abord par diluer le chocolat dans les pistoles de chocolat noir dans un tout petit peu d'eau chaude pour obtenir la base, une base qui va être une belle consistance, ouais, pas trop liquide, pas trop épaisse, voilà, exactement. Et ensuite, on met son lait dans le pichet. On va le chauffer à la buse vapeur de la machine à expresso.
2: Ok.
1: Donc là, du coup, le lait est chauffé à la bonne température. On a une bonne texture, si vous voyez. On tapote légèrement pour éclater les bulles dessus. On fait tourner le pichet pour lisser de manière à ce qu'il ait une belle brillance en surface. Ensuite, on penche légèrement la tasse. On va aller verser le lait en hauteur de manière à ce que ça ne marque pas trop sur le chocolat. Et ensuite, quand on va se rapprocher, on se met à toucher sur la tasse. On verse. Ça fait un premier rond. On vient verser un deuxième, un troisième, un quatrième, tout en poussant. Et le cinquième, le dernier, on va lever et on va couper. Et voilà, et là, on obtient ce qu'on appelle une rosetta.
2: Moi, je fais pas ça. Moi, je fais ça, ça part en sucette si je fais ça. Moi, je dis, les trois grandes chances que les trois quarts soient à côté de la tasse. Je peux tenter, Fred? Allez, dans l'idée, j'ai compris. J'ai bien dit dans l'idée. Hein. Tac. Ouais, bah, vous avez... En fait, finalement, au-dessus de l'évier, c'est pas mal. Hein. Oui, c'est bien ce que je disais, ça marche pas du tout chez moi. J'ai envie d'appeler ça le lendemain de soirée. Après, je vais faire la photo pour que... Voilà, et là, tu rapproches... Et c'est pas du tout le résultat. Bon, bah c'est raté.
1: Alors effectivement, c'est beaucoup d'entraînement, c'est plusieurs années. Et encore quoi, que là, normalement, sur un chocolat chaud, c'est censé être plus facile que sur un café. Non, c'est plusieurs années d'entraînement, c'est plusieurs litres de lait à passer, effectivement. Et puis c'est de la persévérance, et puis voilà, quoi. Puis on s'amuse.
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0: Holidays, et oui, souffle comme un air de vacances sur votre radio locale ici Poitou. C'est Michel Polnareff, notre cher Michel. Mylène Farmer et Bruno Mars débarquent pour vous faire chanter dans la bonne humeur.
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0: nous montre à quel point il faut faire preuve de rapidité, de tactique et d'endurance pour gagner. Et oui, le 3-3 Poitiers, c'est désormais un événement incontournable qui se tient en place Leclerc. Chaque été, au pied de l'hôtel de ville, le terrain verra s'affronter les meilleurs joueurs de France et même de l'étranger, et oui. Mais l'événement n'est pas que sportif, il est aussi festif et accessible à tous, et ça, on adore. Le 3-3 Poitiers s'installe place Leclerc et ça commence vendredi prochain, le 19 juin, jusqu'au dimanche 28 juin. On s'y retrouve.
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0: Il fait chaud, hein. Ouais, je suis d'accord. Est-ce qu'on se planifierait pas une petite pétanque? À l'approche de l'été et en début de week-end, certaines questions existentielles refont surface du genre « tu tires ou tu pointes ?» Dans l'humour en tube, Fred Ballard a voulu en savoir plus sur nos activités préférées en extérieur.
1: Nous, c'est le sport l'été. T'es avec le pastis, comme ça. Allez, envoie la balle, envoie la balle. Putain, mais t'es con, c'est le cochonnet.
2: Voilà, donc on est un peu loin du sport pratiqué par les frères Lebrun. Hein. Le tennis de table a beau être un sport accessible à tous, PV nous rappelle qu'il faut quand même respecter quelques règles de base.
1: Y a plus de balles de ping-pong. Bon, mais on joue avec le cochonnet, on s'en bat les couilles. Allez, mais quoi, t'as pas de raquette? Mais prends une poêle, on s'en fout. Allez, on est parti. Roger, on fait une tournante, tu viens? Non, Roger, rhabille-toi. Une tournante autour de la table. Et à la fin, le gars, il tombe contre un mec qui a une main parce que personne ne veut lâcher la raquette. C'est ça le ping-pong, enfant.
2: C'est vrai que selon l'heure à laquelle on commence la partie et les boissons qu'on consomme pour s'hydrater, les règles peuvent évoluer assez rapidement. C'est un peu comme à la pétanque, hein, qui n'a rien à voir avec la boule lyonnaise. Haroun s'est fait expliquer les règles par un pro.
3: T'as une petite boule qui s'appelle le but. Tu le lances et après t'as des plus grosses boules lourdes et que tu te vas rapprocher du but. Je lui ai dit, mais c'est la pétanque, il t'a dit, rien à voir. Rien à voir. À la pétanque, c'est un cochonnet. Et en fait, il y a cette question aussi, est-ce que les jeux de boules, c'est un sport? Est-ce qu'on peut considérer comme sport une activité que tu peux faire avec un ballon de rosé à la main? Là, c'est pour m'équilibrer, tu vois, non.
2: Bah si, hein, l'hiver, il y en a qui font du ski de fond avec un fusil dans le dos au biathlon. Et l'été, bah, il y en a qui jouent aux boules avec un verre de rosé à la main. Les morphologies ne sont pas les mêmes en général, mais qu'importe le cochonnet, pourvu qu'on ait le fou rire.
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0: 1987, date de sortie de ce titre mythique de Julien Clerc. Hélène, on salue toutes celles qui nous écoutent. Ici Poitou, prêt à vous déhancher, c'est Shakira et Burna Boy qui vous attendent avec Die Die.
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0: En Haute-Savoie, un gendarme à moto est mort dans une collision avec une voiture près d'Evian. Deux autres militaires sont blessés. La ville qui doit accueillir le G7 avec les chefs d'État des sept grandes puissances économiques lundi prochain. Le gendarme décédé était âgé de 38 ans. Plus de 14 000 policiers, gendarmes et sapeurs-pompiers français sont mobilisés pour sécuriser ce sommet. La France qui va organiser un somptueux dîner de réception pour Donald Trump à Versailles. À l'issue de ce rendez-vous économique, ça sera mercredi prochain au programme dîner d'apparat et feux d'artifice. Les suites de l'affaire Bruel, on apprend que deux nouvelles plaintes sont déposées contre le chanteur, l'une pour une tentative de viol en 2007, l'autre pour un viol en 2012. Selon l'avocate des plaignantes, les témoignages affluent en nombre, il devrait donc y avoir selon elle de nouvelles mises en examen. Dans le Jura, un homme a été dénoncé, il photographiait des mineurs à proximité d'un parc à Champagnole. Les autorités ont retrouvé à son domicile des images et contenus à caractère pédopornographique. Il a été placé en détention provisoire et mis en examen. Pour le troisième week-end consécutif, les teufeurs et teufeuses manifestent contre la proposition de loi dite Riposte, visant à interdire les free parties. Des cortèges appelés manifestives sont prévus dans 8 villes de France et évidemment en musique. En sport, une 7e place pour Paul Sexas dans la 7e étape du Tour Auvergne-Rhône-Alpes. Le prodige du cyclisme a lourdement chuté. Il a néanmoins réussi à recoller le peloton avant la dernière ascension du Grand Colombier. Le coureur français s'est effondré de fatigue à son arrivée. Il est 6e au général. C'est le Mexicain Isaac Del Toro qui remporte l'étape. Il reste encore une étape de montagne demain. Les 32 bolides des 24 heures du Mans sont partis il y a une heure. Le départ a été donné par l'ancien cycliste Mark Cavendish. La plus prestigieuse course d'endurance automobile du monde dans la Sarthe est évidemment à suivre en direct sur Ici Mène.
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2: Votre météo locale, il fait chaud entre 27 et 31 degrés dans la Vienne et dans les Deux-Sèvres. Un épisode de forte chaleur seulement quelques semaines après le dernier. Et oui, le thermomètre remonte déjà. Alors il y a quand même une petite brise qui souffle tranquillement à 15 km/h et ce n'est pas pour nous déplaire. En soirée, ça descend à 23 à Poitiers et jusqu'à 18 cette nuit. Donc on ouvrira les fenêtres cette nuit pour rafraîchir son intérieur avant la journée de demain. Ben oui, parce que demain dimanche, ça monte à nouveau jusqu'à 30 degrés pour le sud de nos départements, les Deux-Sèvres et la Vienne.
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Sur votre média de proximité dans la Vienne et les Deux-Sèvres, votre radio ici Poitou, bien sûr, avec Chico Buarque. Es mocheta diferente. Oui, je m'essaye au portugais, excusez-moi. Chris, Isaac et Marine pour vous ambiancer. Vous avez le sourire et ça groove, pas de doute, vous êtes sur ici Poitou.

0: des lacs embrumés, de la cornemuse. Un kilt se dessine en votre esprit. Oui, ce sont les Highland Games ce week-end. On y était ce matin en direct avec Aurélie Garcia. C'était bien et la bonne nouvelle, c'est que c'est tout le week-end dans Ici ça marche. Florian Lévesque interview Alain Rousselot, le président de l'événement. On écoute ça.
1: Les Highland Games de Bressuire fêtent cette année un anniversaire. 25 ans de jeu à Bressuire, au château, et 35 ans d'amitié entre Bressuire et la ville écossaise de Fraserburgh. Comme tous les deux ans, la ville et plus précisément l'enceinte du château médiéval de Bressuire vont vivre à l'heure écossaise. Au programme des épreuves de force, mais pas que. J'ai demandé à Alain Rousselot, le président de l'événement, de nous présenter ce rendez-vous, pas comme les autres.
2: Les Highland Games, d'abord, on voit bien par la consonance que c'est une tradition qui nous vient d'Écosse, donc des hautes terres d'Écosse. Ce sont des traditions sportives et culturelles qui datent d'un millénaire, et donc dont le peut-être le fait le plus marquant, c'est ce qu'on appelle le retourné du tronc d'arbre. Tout le monde retient ça, mais c'est bien d'autres activités.
1: Comment on en est venu à proposer des épreuves de force écossaises, qui plus est, à Bressuire?
2: Alors, c'est relativement simple, dans la mesure où la ville de Bressuire est jumelée avec 8 villes étrangères, dont une en Écosse, qui s'appelle Fraserburgh, qui est au nord-est de l'Écosse, qui est un port. Et ça fait déjà 35 ans, hein. Et il y a une 25 ans environ, ce jumelage nous a fait venir des Highlanders, des pratiquants de Highland Games à Bressuire. On a découvert ça avec stupéfaction, on n'avait jamais vu ça, bien entendu. Ensuite, on est allé au château, leur montrer le château et faire cette démonstration au sein du château. Et tout de suite, la mayonnaise a pris, c'est-à-dire que on a trouvé que le cadre était remarquable pour ça. C'est leur dire et nous dire à nous que les sportifs avaient vraiment quelque chose à nous montrer d'intéressant. Et on a trouvé très rapidement un public qui a regardé ça, et donc on s'est dit qu'il fallait refaire l'opération. Et ça s'est produit ensuite régulièrement tous les deux ans. Voilà comment on arrive en 25 ans à partir d'un sport, d'une activité méconnue, traditionnelle d'un pays lointain, enfin pas si lointain, à aujourd'hui à un événement qui est devenu un événement incontournable sur le Bressuirette.
1: Qu'est-ce qu'on retrouve comme épreuve? Vous l'avez dit, le lancer de tronc, mais pas que.
2: En réalité, les Highland Games en Écosse, c'est une kermesse, l'équivalent d'une kermesse chez nous, c'est-à-dire ça se produit dans un champ. Il y a toutes ces épreuves que vous pourrez voir à Bressuire, mais aussi une multitude de petites épreuves qui n'ont rien à voir, qu'on faisait autrefois chez nous dans les kermesses, savoir course de vélo, course en sac, tir à la corde, concours de chant, concours de cuisine, enfin, on trouve tout et n'importe quoi, entre guillemets, dans ce genre de Highland Games l'été en Écosse. Nous, on a choisi de garder la partie sportive parce que c'est quand même assez spectaculaire, avec essentiellement 5 épreuves de lancer de force, hein, lancer du poing en hauteur, lancer du poing en longueur, lancer de la pierre, lancer du marteau, et donc retourner du tronc d'arbre. Et parfois, il y a des variantes avec des poids lourds et des poids légers. Donc voilà un petit peu comment ça marche. Et puis on a gardé à côté la culture celtique par la musique, les pipe bands, et puis les concours de danse avec des danseuses traditionnelles qui nous viennent d'Écosse et d'Irlande.
1: Les Highland Games, c'est ce week-end à Bressuire avec Ici Poitou, avec notamment une émission en direct samedi matin. Si vous avez l'occasion de venir découvrir l'événement, un conseil, foncez-y, vous ne le regretterez pas.
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0: Poitou avec Oshi, Je partirai, Mona Lisa et Balavoine à venir.
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1: Quand l'été est de retour, ils le sont aussi. Bientôt, préparez-vous à sillonner la Vienne pour faire voyager vos papilles tout en consommant local. L'idée cette année encore, c'est que vous arrivez sur le marché, vous choisissez vos produits à emporter ou à consommer sur place dans une ambiance festive et conviviale. Les marchés de producteurs de la Vienne, vous les voyez venir, ils ont repris fin mai, début juin avec ici Poitou, mais le gros de la saison est devant nous et heureusement hein, on s'en lèche déjà les babines. Reprise de la tournée dès le 1er juillet, nous irons notamment à Loudun, Vouillé, Châtellerault, Charbonnet, Noyers, Maupertuis. Et oui, tout ça, ce ne sont que les premières villes de la tournée. La liste complète est sur le site de la Chambre d'agriculture de la Vienne, organisatrice de l'événement qui se déroule partout dans le département jusqu'au 17 septembre. On a de quoi faire avec votre radio locale ici Poitou. D'ailleurs, restez à l'écoute et jouez avec nous. Et oui, parce qu'on vous offre bientôt de quoi aller faire vos emplettes sur le marché des producteurs de la Vienne.
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0: Kenji Girac en featuring avec Vianney, qui l'eût cru. Eh bien oui, ils l'ont fait, le feu sur votre radio, ici Poitou. Barbara Streisand et Huey Lewis... Barbara Streisand et Huey Lewis on the news, à suivre. Mais d'abord, Stéphane Bern vous fait voyager dans le temps où Halloween donnait vraiment la frousse.
1: Trick or treat. Trois mots venus d'Amérique, trois mots qu'on crie à plein poumon le soir d'Halloween. Mais derrière la sucrerie se cache une vieille histoire bien plus vieille que nos caries. Le 31 octobre, il y a plus de 2000 ans dans les Landes celtes. Au milieu des menhirs, pas d'Astérix ni d'Obélix, mais un village qui s'affaire. Les druides dressent de grands bûchers façon barbecue, un jour de kermesse, les feux de la Samhain. C'est le passage vers la nouvelle année, de la saison claire à la saison sombre. On craint la visite des morts. Alors devant chaque maison, on dépose un morceau de pain pour apaiser les esprits. On se couvre de peaux d'animaux, on se noircit le visage de suie.
2: Au bal masqué, ohé, ohé.
1: Se déguiser pour tromper les revenants. Au 7e siècle, l'Église s'en mêle. La fête païenne devient All Hallows Eve, littéralement la veille de la Toussaint. En Angleterre médiévale, les pauvres vont de maison en maison demandant des gâteaux en échange de prières pour les défunts. Et les gâteaux, c'est quand même plus sympa que le pain sec. Deux siècles plus tard, les colons irlandais emportent la coutume en Amérique. Au début du XXe siècle, les enfants américains reprennent le rituel. Ils se déguisent, frappent aux portes, réclament des friandises. L'expression « trick or treat » apparaît alors dans un journal pour le bonheur des enfants, des confiseurs et des dentistes. La tradition explose après la Seconde Guerre mondiale, quand les usines de confiserie tournent à plein régime. Et qu'on découvre qu'enfin, on peut vaincre la peur à grands coups de caramel.
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0: classique Barbra Streisand, c'était Woman in Love sur Ici Poitou. Dans 5 minutes, rendez-vous avec Benjamin Biolay. Et d'ici là, on va chanter fort avec Cookie Dingler. C'est une femme libérée, bien sûr.
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1: Ici Poitou avec Benjamin Biolay. C'était Écran Total dans 3 minutes. Abba nous chante Dancing Queen. On a hâte. Mais tout de suite, place à l'info avec l'info en français dans le monde en 90 secondes.
2: Le G7, le sommet international des 7 grandes puissances, France, États-Unis, Royaume-Uni, Allemagne, Italie, Japon, Canada, débute lundi prochain à Évian, en Haute-Savoie. Il doit durer 3 jours. En marge de ces préparatifs, un gendarme à moto est mort aujourd'hui dans une collision avec une voiture près d'Évian. 2 autres militaires sont blessés. Le gendarme décédé était âgé de 18 ans. Plus de 14 000 policiers, gendarmes et sapeurs-pompiers français sont mobilisés pour sécuriser ce sommet. D'autant qu'un contre-sommet est organisé par des manifestants. Il aura lieu de l'autre côté de la frontière, à Genève, en Suisse. Et puis la France, qui invite également Donald Trump à Versailles à la fin de ce sommet, à l'occasion du 250e anniversaire de l'indépendance des États-Unis d'Amérique. Emmanuel Macron le confirme, il va recevoir en grande pompe le président américain avec un dîner de gala, un spectacle nocturne des grandes eaux du château de Versailles et un feu d'artifice. L'enseigne de ménage Shiva est accusée de travail dissimulé. Des agents d'entretien l'accusent de se comporter comme leur employeur, mais sans les garanties protectrices du statut de salarié. Une enquête est en cours. En sport, la France et la Belgique sont désignés pays organisateurs de l'Euro féminin de handball en 2030. Les villes hôtes de l'événement ne sont pas encore connues. Une bonne nouvelle pour le handball français, alors que la France est également co-organisatrice du mondial masculin. Ça sera en 2029 avec l'Allemagne. Au mondial, un premier match de gala, mais sans Neymar ce soir. Le Brésil affronte le Maroc en phase de poule. Match à suivre à minuit en raison du décalage horaire. En cyclisme, il a tout donné malgré une lourde chute à plus de 70 km/h et 4 minutes de retard sur le peloton. Le cycliste Paul Sexas termine finalement 7e de l'étape du jour du Tour Auvergne-Rhône-Alpes en forme de répétition avant le Tour de France. Et puis déjà beaucoup de spectacles aux 24 heures du Mans, la mythique course automobile qui attire les foules dans la Sarthe, qui est partie depuis 2 heures. Tout ça est à suivre sur Ici Même.
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1: Votre météo locale, il fait chaud entre 27 et 31 degrés dans la Vienne et dans les Deux-Sèvres. Un épisode de forte chaleur seulement quelques semaines après le dernier. Et oui, le thermomètre remonte déjà. Alors il y a quand même une petite brise qui souffle tranquillement à 15 km/h et ce n'est pas pour nous déplaire. En soirée, ça descend à 23 à Poitiers et jusqu'à 18 cette nuit. Donc on ouvrira les fenêtres cette nuit pour rafraîchir son intérieur avant la journée de demain. Ben oui, parce que demain dimanche, ça monte à nouveau jusqu'à 30 degrés pour le sud de nos départements, les Deux-Sèvres et la Vienne.
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Dancing Queen, la bonne musique pour finir l'après-midi ensemble sur votre radio ici Poitou. Vous êtes prêts à chanter? Ben j'espère, parce que Alain Souchon et les Enfoirés vous accompagnent.

0: foule sentimentale se bouscule en vous. C'est normal, hein. C'est l'effet qu'Alain Souchon nous fait. Sonia Brunet profite de la pause d'un hôtelier restaurateur pour lui poser quelques questions pour nous. C'est Les gens d'ici.
1: Bonjour, Thomas Fournier du restaurant La Châtellenie à Vaille-Limousine. Alors moi, papa était gendarme, donc on a un petit peu voyagé. On est arrivé à Poitiers. Je devais avoir 10 ans, je crois.
2: Et vous avez fait toute votre formation initiale concernant la cuisine dans le Poitou ?
1: Ouais. J'étais au lycée hôtelier à Poitiers, j'ai fait mon BEP là-bas, au lycée hôtelier à Aliénor d'Aquitaine. Rentré en apprentissage pour faire une mention en dessert de restaurant et un BP, brevet professionnel, à Loret des Bois, à Saint-Benoît.
2: C'est à quel moment que vous croisez la route de celle qui est la maman de vos enfants ?
1: Eh bien, Émilie, j'ai rencontré à Saint-Benoît chez ses parents, qui étaient propriétaires du restaurant à l'époque. Nous, on a toujours travaillé ensemble avec Émilie, et pour nous, c'est pas concevable de faire autrement en fait. On vit sur place, donc pour notre vie de famille aussi, c'est un avantage. Les enfants sont... ils ouvrent la porte de la cuisine, ils sont à la maison, donc ils vice-versa.
2: Vous êtes en cuisine.
1: Eh bien, Émilie gère la partie salle et la partie administrative aussi. Gros travail aussi. Comme ça, on a chacun notre partie, ce qui fait qu'on est complémentaires. Et on a confiance l'un en l'autre, et le travail se fait très bien comme ça.
2: Il y a des apprentis. Qu'est-ce que vous leur répétez ?
1: On est surtout bienveillants en fait, c'est des jeunes, donc ils ont des périodes aussi un peu difficiles, on est une deuxième famille pour eux, donc l'idée c'est d'être bienveillant, c'est de les accompagner au mieux, d'apporter la rigueur et l'exigence qui est notre métier. C'est un petit peu nos deuxièmes enfants quoi, c'est une deuxième génération d'enfants.
2: À la Châtellenie, à Vaille-Limousine, est-ce que le circuit du Vigan vous apporte beaucoup de clients ? Qu'est-ce qui vous apporte le plus de clientèle ?
1: Le circuit fait forcément partie des secteurs d'activité qui sont porteurs. Comme le tourisme vert qui s'est bien développé depuis quand même le Covid, on a bien vu ce changement, cette évolution. Il y a quelques années, les gens, parce que c'était l'été, on allait forcément sur le bord de mer. Il y a eu aussi un gros travail, nous, Sud-Vienne-Poitou, a fait un gros travail au niveau touristique pour justement valoriser le territoire. Et c'est vrai qu'on a de plus en plus de gens qui viennent sur le territoire, sur des randonnées, à vélo. On a pas mal de sites, hein. On n'est pas loin de la Vallée des Singes, d'Iéné, etc. Et on a aussi pas mal de gens qui viennent faire le Terra Aventura. Et après, on a quand même aussi quelque chose qui fonctionne très très bien depuis 4 ans, c'est notre Bib Gourmand. Le Bib Gourmand au Michelin qui apporte une grosse visibilité, et notamment à cette saison touristique où les gens, quand ils connaissent pas trop, ça reste une valeur un peu sûre pour se restaurer. Et donc on a pas mal de gens qui viennent aussi grâce à ça.
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0: Ici Poitou, Lewis Capaldi vous souhaite le meilleur. Dans moins de 10 minutes, c'est Florent Pagny. Mais d'ici là, Michel Jonas et sa boîte à jazz font swinguer notre samedi.
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0: événement culturel majeur en Poitou ce week-end, c'est le Salon du Livre Mont-Morillon. Ce samedi, la Cité de l'Écrit et la Place Leclerc se transforment en librairie géante avec 24 autrices et auteurs attendus. Incroyable. Parmi les autrices et les auteurs présents, qui on a ? On a France-Olivier Gisbert, Mireille Calmel, Nathalie Saint-Cricq, Harry Roselmack ou Gilles Paris, rien que ça. Et des auteurs du coin aussi, Michel Cordebeuf, Luc Turland ou encore François Salone, pour ne citer que ces noms-là. À noter qu'en plus de l'espace consacré à la littérature, il y a deux autres espaces, l'un consacré à la jeunesse et l'autre à la BD, donc on y va en famille. Rencontres, dédicaces, débats et ateliers pour les enfants, il y a de quoi faire ce samedi, c'est à Mont-Morillon, au Salon du Livre, et c'est avec votre radio locale, ici Poitou.
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0: Ici Poitou, c'était Claudio Capéo, un homme debout. Et on retrouve Patrice Gascoigne avec ses coulisses télé pour nous parler du divertissement de ce soir. Ce sera sur TF1, le grand concours. Hein, il paraît que vous êtes parti à la recherche d'une vedette télé des années 2000. Racontez-nous.
1: Si je vous parle des années 2000, certains vont penser à un tube des années 2000.
2: Allez viens, je t'emmène au vent. Je t'emmène au-dessus des gens.
1: Louise Attaque et son Je t'emmène au vent, énorme tube sorti en 2003. Mais pour d'autres, les années 2000, ça peut être aussi un visage de la télé. Par exemple, cette chroniqueuse atypique et sympathique de TF1.
3: Comment monter élégamment dans une voiture?
4: Ah oui, très important. Patrice, regardez, prenez-en de la graisse.
3: C'est très simple. Pour éviter que la jupe craque. Ben normalement, c'est pas comme ça qu'on fait. Comment on fait?
4: Elle a craqué.
1: À l'époque, des millions de téléspectateurs ont aussi craqué sur elle. Je suis sûr que vous l'avez reconnue. Il s'agit bien sûr de Sophie Favier, que l'on vient d'entendre ici dans Coucou, c'est nous, l'émission de Christophe de Chavannes diffusée à l'époque sur TF1. Pourquoi je vous parle des années 2000? Parce que le divertissement de ce soir sur TF1 s'appelle le grand concours spécial année 2000. Pourquoi je vous parle de Sophie Favier? Parce qu'on la retrouve avec plaisir ce soir sur TF1 parmi les candidats de ce grand concours. L'occasion de passer un petit coup de fil à Sophie Favier pour lui demander ce qu'elle avait ressenti à se retrouver ainsi à nouveau sous les projecteurs de la télévision. Sophie Favier.
5: C'est toujours un immense plaisir que de répondre à des invitations, d'autant que le concours des animateurs, je l'ai déjà fait plusieurs fois. Donc c'est toujours un bonheur que de retrouver l'équipe. À l'époque, c'était Carole Rousseau, la présentatrice. Aujourd'hui, c'est Arthur, depuis déjà un bon moment. Donc j'ai été très heureuse de le revoir, de me laisser guider. Et puis, il y a une effervescence, il y a aussi de l'adrénaline, parce qu'il faut répondre aux questions très, très rapidement, avec une certaine pression. Donc, c'est toujours plus facile quand on est à la maison, sur son canapé, que de trouver la réponse. Mais c'est vrai que c'est un tous les jeux, c'est particulier, en fait. Voilà, donc beaucoup de bonheur, évidemment.
1: Sophie Favier, qui ne sera pas dans son canapé ce soir, mais dans votre télé, l'une des candidates du grand concours spécial année 2000. Première question à 21h10 ce soir sur TF1. Mais avec moi, ne vous posez pas de questions. On se retrouve, quoi qu'il arrive, demain pour de nouvelles coulisses télé.
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0: Votre samedi dans la bonne humeur, c'est avec Ici Poitou, Vita, à l'instant, avec son tube, ça fait mal. Kiss et Eddie Mitchell à venir.
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1: Kiss, I was made for loving you. Votre radio, ici Poitou, vous concocte un programme musical d'enfer avec Quincy Jones, Vanessa Paradis et Imagination. Mais avant ça, place à l'info en France et dans le monde en 90 secondes.

0: Alors que les environs d'Évian sont en alerte à quelques heures du début du G7 en Haute-Savoie, un gendarme à moto est mort dans une collision aujourd'hui avec une voiture. Environ 7000 policiers, gendarmes et militaires, pompiers et gardes frontières sont mobilisés pendant le G7 pour sécuriser cet important sommet de chefs d'État. Les circonstances de cet accident sont encore floues, Léopold Picot.
1: 8 gendarmes à moto roulent sur la départementale 903 au niveau de la commune de Fessy, à moins de 30 minutes d'Évian-les-Bains, quand, d'après le maire de Fessy, contacté par ICI Pays de Savoie, une voiture se décale et percute le convoi. Un motard est tué dans l'accident, 2 autres militaires sont blessés, une enquête est ouverte pour comprendre exactement ce qu'il s'est passé. Les gendarmes sont nombreux en ce moment sur les routes de Haute-Savoie. Le sommet international du G7 doit s'ouvrir dans 2 jours à Évian-les-Bains lundi, avec de nombreux chefs d'État, dont le président de la République Emmanuel Macron et le président américain Donald Trump. Alors, pour assurer leur sécurité, 16 000 policiers, gendarmes, militaires, pompiers et gardes frontières sont mobilisés.
0: Emmanuel Macron qui officialise de son côté le dîner donné en l'honneur du 250e anniversaire de l'indépendance des États-Unis d'Amérique avec Donald Trump à Versailles à la fin du G7. Ça sera mercredi prochain. Le président des États-Unis qui aura les honneurs d'un dîner d'État et du spectacle des grandes eaux du château de Versailles. Donald Trump qui vient de publier un message sur son réseau social Truth Social dans lequel il affirme qu'un accord avec l'Iran est prévu dès demain et qu'en cas d'accord, eh bien, le détroit d'Ormuz sera ouvert immédiatement. On apprend également à l'instant que 2 alpinistes français sont morts dans le massif du Mont Blanc ce matin, une information que nous rapporte ici Pays de Savoie. À Metz, au rythme de la techno, plusieurs milliers de personnes sont réunies pour une marche des fiertés LGBT bien particulière, puisque fin mai, un jeune homme de 19 ans a été violemment agressé. Il s'appelait Noam, un meurtre probablement homophobe dénoncé par ses Mosellans. D'autant que ce motif a mis du temps à être pris en compte par les autorités. Le reportage ici Lorraine d'Emma Vogli-Maxi.
2: Sous la chaleur écrasante, Mordred se rafraîchit avec un éventail aux couleurs du drapeau LGBT. Dans son autre main, une pancarte avec écrit « Justice pour Noam ».
3: C'est une pancarte pour Noam, qui malheureusement a été assassiné à quelques mètres de là. Ça fait quelque chose d'étrange parce que c'est un endroit où on passe tous les jours. Et maintenant qu'on y passe, on pense à lui.
2: Depuis la mort du jeune homme de 19 ans, Mordred, lui aussi homosexuel, se sent mal dans sa ville.
3: Je suis ici, je suis fier d'être là. Mais dès que la presse sera terminée et que j'entrerai chez moi, je commencerai à reboutonner ma chemise. Là, j'ai pas eu de maquillage, mais les autres années, j'en mettais. Je commençais déjà à l'enlever.
2: À côté des chars, Hortense danse sur de la musique pop. Mais derrière cette joie, il y a de l'inquiétude.
4: Le climat, il est hyper lourd à Metz, surtout le soir.
2: Sur ses yeux, des paillettes bleues et violettes, les couleurs de la bisexualité.
4: J'ai vu une super pancarte, il y avait marqué derrière les paillettes. La Pride est en deuil et c'est vraiment ça. On est là, on fait la fête, on est content, mais je pense qu'on est tous à fleur de peau vis-à-vis de ça.
2: Hortense a un sentiment d'impuissance.
4: Tu te dis tous les soirs quand tu rentres, on aurait pu être là, on aurait pu l'aider. Et en fait, tu peux rien faire quoi.
2: Sur sa pancarte, un slogan, marcher partout, se sentir en sécurité nulle part. Un message politique car elle veut rappeler qu'en France, on meurt encore à cause de sa sexualité.
0: Le décret limitant la durée des arrêts de travail à 1 mois pour une première prescription et à 2 mois pour une prolongation vient d'être publié aujourd'hui au Journal officiel. La CGT réagit et estime que cette mesure sert à empêcher les gens de prendre des arrêts maladie et de se soigner. On passe au sport. Déjà beaucoup de spectacles aux 24 heures du Mans. La mythique course automobile qui attire les foules dans la Sarthe. Elle est partie depuis 16 heures. Yann Lastanev, vous êtes sur place pour ici. Bonsoir.
5: Bonsoir.
0: Il fait chaud, le public est présent en nombre et la course est déjà bien animée.
5: Oui, effectivement, une trentaine de degrés, 300 000 spectateurs sur la semaine et la bataille entre les grands constructeurs a bien lieu. C'est BMW qui est en tête devant une Cadillac et une Ferrari qui rentre au stand. Et bien malin, qui peut dire qui gagnera cette 94e édition des 24 heures du Mans. Il y a déjà eu plusieurs changements de leader depuis le début de la course. Toyota, BMW et Cadillac sont clairement dans le match, plus que Ferrari, pourtant triple tenant du titre, mais dont les 3 bolides sont moins véloces cette année que la concurrence. Côté français, Alpine, qui participe pour la dernière fois aux 24 heures du Mans, occupe la 4e place provisoire. En revanche, c'est plus compliqué pour Peugeot, relégué au fond du classement des hypercars. Les 2 Lyon accusent un retard de 3 secondes au tour et font clairement de la figuration cette année. Peugeot, qui est le dernier constructeur français à avoir gagné les 24 heures, c'était en 2009. Une course qui se déroule sous le regard d'un certain Jean Alési, ancien pilote de Formule 1, Bernard qui est venu soutenir son fils Giuliano qui pilote une GT. Passation de pouvoir, on va dire, puisque en 2010, c'était le papa qui était sur la piste et le fils dans les stands.
0: Merci Yann, on vous souhaite une bonne nuit. Et ici même qui vous fait vivre l'ambiance et la course en direct avec une émission spéciale jusque 23h.
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7: Votre météo locale, il fait chaud entre 27 et 31 degrés dans la Vienne et dans les Deux-Sèvres. Un épisode de forte chaleur seulement quelques semaines après le dernier. Et oui, le thermomètre remonte déjà. Alors il y a quand même une petite brise qui souffle tranquillement à 15 km/h et ce n'est pas pour nous déplaire. En soirée, ça descend à 23 à Poitiers et jusqu'à 18 cette nuit. Donc on ouvrira les fenêtres cette nuit pour rafraîchir son intérieur avant la journée de demain. Ben oui, parce que demain dimanche, ça monte à nouveau jusqu'à 30 degrés pour le sud de nos départements, les Deux-Sèvres et la Vienne.
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9: Bonsoir à tous, d'avance, excellente fin de journée. Vous avez choisi la bonne heure, le bon endroit pour retrouver les tubes qui vous ont vu grandir, qui ont ambiancé les fêtes de famille ou entre amis, et surtout qui continuent à le faire. 100% années 80, ça commence comme ça.

0: Chicken Light, c'était Imagination.
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0: De la musique pour danser, des lumières pour briller, c'est la recette gagnante du groupe Imagination. Avec ce tube mondial, c'était en 1982. Alors pour la suite, j'ai choisi le tube qui confirme en 1988 que dorénavant et pour longtemps, il faudra compter sur Vanessa Paradis. Un an après le triomphe mondial de Jol Taxi, le second single Marilyn et John sort en France, mais aussi dans toute l'Europe, au Japon, en Argentine, au Canada. La version anglaise figure sur l'album M et G et c'est un succès partout.
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0: Jones avec I Know Corrida. Eh oui, Quincy Jones n'est pas que le producteur de Michael Jackson. Il a commencé sa carrière dans le jazz en tant que trompettiste de renom. Puis il est devenu le plus grand producteur d'artistes, mais il a aussi sorti des albums. Sur l'un d'entre eux figure ce I Know Corrida, une reprise devenue un tube en 81. Et dans un instant, on va avancer de 5 ans, 1986, l'année d'une reprise aussi, Don't Leave Me This Way, les Communards.
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0: L'ambiance des années 80, ça continue sur votre radio. Ici Poitou, juste après ces petites infos.
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1: Et pour la suite, j'ai choisi une chanson qui va peut-être vous rappeler un film que vous avez adoré en 1984, ou bien après aussi, hein, bien sûr, The Never Ending Story, et la chanson du film L'Histoire sans fin. Souvenez-vous, Falcor, le dragon blanc volant qui transporte Bastien, qui doit sauver le monde. Bon, si ça revient pas, c'est pas grave. C'est Limahl, le chanteur de Kajagoogoo, qui interprète ce titre, et ce fut un énorme succès dans le monde entier. Et voilà ce que ça donne.

0: Question d'équilibre, c'était Francis Cabrel. Sur l'album Quelqu'un de l'intérieur, sorti en 1983. Dans un instant, comme tous les samedis, vous avez rendez-vous à 20h avec Émilie Mazoyer, son invitée, qui a composé la programmation musicale. Ce sont ses chansons préférées, ses souvenirs. Mais avant cela, on reste dans les années 80, avec entre autres Paul Young, Every Time You Go Away. Juste après ça, je vous souhaite une excellente soirée.
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1: Il est 20h sur votre radio locale, ici, merci de nous avoir choisis.
2: Sur votre radio ici, à 20h, c'est Décibel, avec ce soir les chansons préférées de la présidente de la Fondation des Femmes, Anne-Cécile Maillefer, la preuve vivante qu'on peut lutter pour les droits des femmes et contre les violences qui leur sont faites à elles et leurs enfants. Oui, mais dans la joie et en écoutant de la bonne musique.
3: Président.

0: Je vous donne dès le début de l'émission le site incontournable fondationdesfemmes.org. Vous y trouverez tout un tas de chiffres et d'informations intéressantes et les chansons préférées d'Anne-Cécile Maillefer à découvrir sur votre radio ici jusqu'à 21h.
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0: Oh, depuis le temps maintenant les amis, on se connaît. Vous savez que Décibel c'est tous les soirs sur votre radio ici, l'actualité musicale du lundi au vendredi, les chansons préférées des auditeurs le dimanche et le samedi, eh bien c'est la chanson préférée d'un ou une invitée, ça peut être un artiste ou pas, et ce soir, c'est une femme qui fait bouger les lignes, la société depuis plus de 10 ans maintenant avec la Fondation des Femmes, vous le savez, j'en parle régulièrement. C'est un combat de tous les jours, un combat aussi avec de grands moments comme la Nuit des Relais ou encore le concert Nos Voix pour Toutes. Parce que oui, la musique et la lutte pour les droits des femmes, en fait, elles se tiennent la main depuis le début. Alors Anne-Cécile Maillefer, soyez la bienvenue dans Décibel. Madame la Présidente, comment ça va?
3: Ça va bien, merci beaucoup pour l'invitation.
0: Avec joie. Alors déjà parce que moi, franchement, si je m'écoutais, je vous inviterais toutes les semaines, tellement j'adore vous entendre parler justement des droits des femmes et de tout ce qu'on peut faire chacun et chacune pour les faire avancer, mais aussi parce que vous avez des idées géniales avec la Fondation des Femmes. L'idée étant, comme toute fondation, hein, de récolter de l'argent pour ensuite financer des projets d'associations de terrain. Ben parfois, pour récolter de l'argent, c'est sympa de organiser un grand concert ou des choses comme ça. Donc la musique, en fait, elle fait vraiment partie de votre boulot.
3: Oui, aujourd'hui, oui, c'est vrai, depuis qu'on organise ce concert Nos Voix pour Toutes, qui nous permet de sensibiliser et aussi de récolter des fonds, et bah oui, on devient voilà, organisatrice de spectacles. C'est vrai que je ne m'y attendais pas en étant féministe, mais en même temps, il y a un peu, il y a quelque chose qui fait sens, parce que on parle souvent, vous avez entendu ce mot culture du viol, mais moi je pense qu'il y a aussi une culture féministe dans notre répertoire, qu'il soit national ou international, et en vrai, depuis très longtemps, quand on remonte, et on a toutes, en fait, au cours de notre vie, eu des chansons comme ça, qui nous ont donné envie de, qui ont fait un écho en fait avec ce qu'on vivait en tant que femme, qui nous ont donné envie soit de pleurer, soit au contraire de se mobiliser. Dans toutes les manifs, il y a toujours les manifestations, il y a toujours des chansons.
0: Ah oui, et ça chante fort, hein, les manifestantes.
3: Et ça, super fort. Et ça nous aide en fait énormément à nous rassembler, à nous donner de l'énergie et dans notre quotidien individuellement et aussi collectivement pour faire avancer nos droits.
0: Et alors, à titre personnel, Anne-Cécile Maillefer, la musique, elle a quelle place dans votre vie? Vous vous levez avec, vous chantez sous la douche, on est comment avec la musique? Dans la voiture, peut-être?
3: Oui, on est pas mal avec la musique, j'avoue, surtout qu'avec mon compagnon, il écoute aussi énormément de musique, et mes enfants, ils s'y sont mis. Mon fils, il joue du violon, là, en ce moment.
0: Oh, waouh, il a quel âge?
3: Ils adorent chanter, il a 8 ans.
0: Oh.
3: Et les deux adorent, les enfants, ils adorent chanter, et alors, c'est à mourir de rire, quoi.
0: Ouais.
3: Et c'est vraiment quelque chose qui est très compartimenté. Partage beaucoup, même dans les réunions de famille par exemple, on finit toujours tous ensemble par mettre de la musique et chanter et danser. C'est comme ça que ça se passe les repas de famille chez nous.
0: Et c'est comme ça que ça va se passer pendant une heure sur votre radio ici. Décibel à la joie d'accueillir Anne-Cécile Maillefer. Une playlist, oui, très féminine, mais pas que. Très féministe, évidemment, et qui commence avec un incontournable, c'est Résiste de France Gall.
3: Ouais.
0: Celle-là, elle est, oui, de toutes les manifs.
3: Elle est de toutes les manifs, je pense. Et moi, ce que j'adore, c'est « Résiste, prouve que tu existes ». Parce qu'en fait, pour moi, c'est essentiel quand on est une femme. En fait, si on ne résiste pas un minimum, on est tellement objectivé toute la journée. On nous refuse tellement un peu d'être considérés comme des humaines d'égale dignité que pour exister en tant que femme, qu'on soit féministe ou pas, qu'on l'assume ou pas, en fait, en vrai, on doit toujours un peu résister parce que sinon, on est écrabouillé. Et donc, il y a ce vraiment « Résiste, prouve que tu existes ». C'est que, voilà, c'est vraiment pour moi, quand on est une femme, on n'a pas tellement le choix que de résister. Et puis aussi parce que moi, résister, ça donne beaucoup de joie dans ma vie. J'ai de la chance, en fait, d'avoir réalisé qu'en fait, la cause des femmes était à défendre parce que je sais pourquoi je me lève le matin et ça me permet d'exister.
0: Résiste, prouve que tu existes. C'est ce que chantait France Gall en

0: Paroles et musique de Michel Berger. Résiste, c'était France Gall. On commence donc sur les chapeaux de roue cette soirée avec Anne-Cécile Maillefer, la présidente de la Fondation des Femmes. C'est pas anodin de dire que paroles et musique sont signées d'un homme, en l'occurrence un grand homme, un artiste qu'on adorait, Michel Berger, parce que on va mettre tout le monde à l'aise ce soir. Oui, bien sûr que forcément cette émission prendra une tournure féministe et militante, mais les gars sont invités, en fait, Anne-Cécile, hein, dans votre combat.
1: Absolument.
0: Dans le combat de la Fondation.
1: De toute façon, les violences faites aux femmes ne sont pas qu'un problème de femmes. C'est pas que l'affaire des femmes. Les violences faites aux femmes sont quand même commises dans l'immense majorité par des hommes. Et donc, il y a aussi des messages à envoyer aux hommes. Il faut qu'ils nous rejoignent dans ce combat. Et quand ils s'adressent, il faut aussi qu'ils puissent s'adresser aux autres hommes. C'est vraiment quelque chose qu'on les incite à faire. C'est en disant, voilà, vous êtes sensible à cette cause. Super. Maintenant, allez parler à vos amis, parlez à vos fils, parlez, voilà, expliquez en fait qu'on peut être un homme différemment.
0: Et il y en a un qui a bien compris ça, c'est Eddie de Préto. Eddie de Préto, il est venu, je me souviens, chanter au gala de la Fondation des Femmes, parce que ça fait partie des événements.
1: Des manières de lever les fonds, hein, très clairement.
0: De lever les fonds. Alors, un gala, bah, comme vous pouvez l'imaginer, hein, c'est comme le gala pour la Fondation Alzheimer, etc. Donc, c'est des tables, un dîner très chic, etc. Et des entreprises, en fait, qui achètent des tables et tout. Donc, c'est chouette aussi, cette variété d'événements. Il y a à la fois des concerts où on paye sa place 25 ou 30 euros, et après des trucs très chics, etc. En fait, il faut s'adapter, au public.
1: Oui,
0: qu'on
1: ça
0: vise,
1: fait partie des collectes. On fait aussi des collectes dans la rue. On vous propose de faire des dons réguliers. On a vraiment toute la panoplie, en fait, des outils, comme le fait toutes les grandes causes, hein, que ce soit sur le CIDAction, le Téléthon. Ouais. Nous aussi, on fait ce genre de choses pour les droits des femmes et contre les violences. Donc, tout l'argent est redistribué aux associations qui, tous les jours, accompagnent, héberge, conseille les femmes victimes de violences. Et Edith de Préto, effectivement, était venue chanter. Et c'est vrai que c'est important. Le message qu'il délivre dans cette chanson, hein, Kid, c'est vraiment un message qui est essentiel, parce qu'en fait, il nous fait comprendre que finalement, le problème, c'est pas les hommes génétiquement, c'est la virilité. Ouais. C'est-à-dire, c'est la manière dont on a éduqué les hommes depuis petits, et ça fait des siècles et des siècles que ça dure. Et en fait, il invite à sortir de ça. Il explique, en fait, lui, on l'a un peu intimidé, son père, en l'occurrence, lui disait qu'il fallait qu'il soit viril. Ouais. Et du coup, viril, ça veut dire qu'il ait un gros sexe, qu'il soit fort, qu'il soit puissant, qu'il pleure pas.
0: Soit violent, même.
1: Qu'il soit violent, exactement. Mais il y a ça, hein, dans la virilité. Il y a vraiment quelque chose qui est, pour prouver que tu es viril, il faut aussi que tu prouves que tu as réussi un peu à écrabouiller les femmes et les hommes aussi plus faibles que toi. Et donc, il invite à sortir de ça grâce à cette chanson. Et ça, c'est vraiment, pour moi, c'est vraiment, s'il y a un truc que les hommes, quand ils veulent nous aider, s'il y a un truc qu'ils peuvent faire, c'est ça. C'est-à-dire que c'est inventer une autre masculinité, une autre virilité, et puis en parler autour d'eux et convaincre les autres hommes de les suivre.
0: Voilà, Kid, c'est une chanson, Anne-Cécile Maillefer, sachez-le, que vous avez en commun dans vos chansons préférées avec l'écrivain Éric Emmanuel Schmitt, qui était avec nous il y a quelques semaines et qui l'a choisi exactement pour les mêmes raisons. Eddie de Préto, parce qu'on ne l'écoutera jamais assez, la chanson s'appelle Kid, sur votre radio, ici.

0: La voix du père au début tellement angoissante et la voix du fils à la fin si libératrice. Eddie de Préto et Kid, très beau choix d'Anne-Cécile Maillefer, la présidente de la Fondation des Femmes, qui est notre invitée ce soir et qui partage avec nous ses chansons préférées qui sont toujours un peu voilà, des chansons de lutte, des chansons qui donnent de l'élan et il en faut pour mener votre combat, je le rappelle, pour les droits des femmes et contre les violences faites aux femmes et à leurs enfants. Alors, il y a un événement qui arrive bientôt, oui. Anne-Cécile, oui. Et on s'y retrouvera et vous y serez aussi, chers amis qui avaient la gentillesse de nous écouter dans Décibels. C'est le festival Sœurs Jumelles, oui. Organisé par Julie Gaillet, actrice et productrice, qui est très très souvent aux côtés de la Fondation des Femmes.
1: Et ambassadrice de la Fondation des Femmes, on a beaucoup beaucoup de chance de l'avoir avec nous.
0: Ah voilà, vraiment, elle porte haut et fort vos couleurs et vos paroles. Et donc, dans son festival Sœurs Jumelles, qui se tient à Rochefort tous les ans, le vendredi soir, le vendredi 26 juin, Décibels sera en direct du festival et c'est une soirée qui est dédiée à la Fondation des Femmes et à votre événement Nos Voix pour Toutes. C'était un concert parisien, mais il n'y a pas de raison que ça se passe qu'à Paris.
1: Exactement, en 2026, on a décidé de partir en tournée.
0: C'est super.
1: Après deux éditions parisiennes et une retransmission sur TMC, c'était vraiment un très très beau concert. C'est une salle énorme, la Adidas Arena, où on a fait résonner des tas de chansons. Il y en avait plus d'une trentaine d'artistes qui défilaient sur scène pour chanter justement toutes ces chansons-là, à plusieurs ou en chœur. Et là, ça va être donc première étape de cette tournée. On va être au festival Sœurs Jumelles. Et effectivement, Julie Gaillet nous fait cet immense honneur et cet immense cadeau de pouvoir organiser non seulement la soirée, mais aussi toute la journée. Il y aura le vendredi 26 juin à Sœurs Jumelles des événements, des concerts, des conférences en lien avec le sujet aussi de la présence des femmes dans la musique, des conférences sur les femmes compositrices et des concerts aussi. Et puis, il y aura un moment un peu dédié, Nos Voix pour Toutes, où on va pouvoir aussi expliquer un petit peu le sujet des violences faites aux femmes quand même, prendre quelques minutes pour donner quelques pistes de comment réagir, par exemple, face à un harcèlement de rue, puis après on passera sur une soirée de musique magnifique avec entre autres Charlotte Cardin. Et donc voilà, c'est vraiment, nous on adore faire ça, lier le combat à des événements joyeux, populaires, ouverts, partout en France, pour montrer que le féminisme, il est accessible et il est pour tout le monde.
0: Voilà, Rochefort au festival Sœurs Jumelles, dont ici est la Fière Radio partenaire. Décibels sera en direct, au pied de la grande scène. On pourra pas se rater, Anne-Cécile. Nous, on y sera dès le mercredi 24 juin, jeudi 25 et vendredi 26, donc avec évidemment un plateau qui sera consacré à Nos Voix pour Toutes. Vous y croiserez notamment la délicieuse Mentissa, il y aura aussi PR2B, Vanille, et donc oui, Charlotte Cardin, ça va être un très très grand moment. Alors, sur la route pour aller à Rochefort, ou dans le TGV d'ailleurs, je ne sais pas comment on fait, on va se mettre de la bonne musique, hein, c'est le principe. Ma chère Anne-Cécile, voici une chanson de Amel Bent qui s'appelle « Ma philosophie ». Et il me semble vous avoir déjà entendu chanter cette chanson très fort et très faux. Est-ce que c'est possible?
1: C'est tout à fait possible. C'est tout à fait possible. J'avoue qu'il n'y a pas un karaoké où je ne la mets pas. C'est devenu la chanson préférée de ma fille, je pense aussi. Oh. Et donc c'est trop mignon de la. Voilà, un petit bout de 5 ans là qui nous dit Vigée la lune. Voilà.
0: Et son frère qui fait du violon et avec. Voilà, non, mais il faut monter une tournée, Anne-Cécile, vraiment.
1: Je pense. On pourra peut-être récolter des fonds comme ça.
0: C'est ça. Ouais. Amel Bent, ma philosophie. Et évidemment, ce petit bout de phrase qui change tout. Toujours le point levé.
1: Toujours le point levé.
0: C'est ça. Mais vous ne levez pas le point, non. Prenez plutôt vos petits doigts pour aller taper fondationdesfemmes.org sur vos ordinateurs et autres tablettes et téléphones pendant qu'on écoute la chanson. N'hésitez pas, c'est toujours le bon moment pour faire un don.

0: Amel Bent, ma philosophie. Ouais, franchement, merci Anne-Cécile Maïfa. On avait besoin d'écouter cette chanson, mais oui, hyper important. Amel Bent, qui a fait, vous avez sans doute vu passer quelques vidéos sur les réseaux sociaux, ou alors encore mieux, vous faites partie des vénards qui étaient dans la salle. Elle a fait son premier Bercy. C'était absolument magnifique. Les jeunes disent Accor Arena, mais c'est Bercy, hein, qu'on est tous d'accord là-dessus. Et donc, elle continue sa grande tournée Amel Bent. Vous pourrez la voir cet été sur les festivals, notamment aux Éclectiques, ça sera le 30 juillet, ou encore à la Tranche-sur-Mer le 6 août, et les Francophonides, qui ne sont pas les Francopholies, c'est pas très loin de Lyon, et ça sera le 12 septembre à Melbourne, qui ensuite, au mois de novembre, repartira sur les routes les 26, 27 et 28 novembre à Paris, à la salle Pleyel. À tout de suite, Décibel revient.
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0: Et quand l'invité, c'est Anne-Cécile Maillefer, la présidente de la Fondation des Femmes, on sait qu'on va chanter, qu'on va danser, mais qu'on va aussi parler de choses extrêmement importantes. La Fondation des Femmes, donc on explique en gros, une fondation, c'est une structure qui va récolter de l'argent pour ensuite le redistribuer. Oui. La Fondation des Femmes, donc depuis 10 ans maintenant, a récolté énormément d'argent, a pu énormément d'assauts, malheureusement pas assez,
3: bien sûr, surtout si on compare à d'autres causes.
0: Oui.
3: Voilà, puisqu'on est les premières à le faire, donc c'est vrai que les gens nous connaissent pas encore tout à fait, mais en tout cas quand ils nous connaissent, ils nous font des dons, et ça nous a permis de reverser 20 millions d'euros, ce qui a permis d'aider concrètement plus de 600 000 femmes victimes de violences depuis 10 ans. Donc c'est à la fois incroyablement bien, et en même temps c'est vrai que ça fait quand même 600 000 femmes qui ont été victimes de violences, et donc c'est vrai que ça fait réfléchir aussi. Mais en tout cas, moi c'est vrai que j'ai, grâce à la Fondation des Femmes, ça nous permet vraiment d'agir en fait, et de transformer cette indignation qu'on peut avoir parfois, cette colère.
0: Oui, quand on voit les féminicides ou les choses comme ça.
3: On se dit, mais en fait, ça s'arrêtera jamais.
0: On peut faire des choses.
3: On peut faire des choses. Et un truc tout simple, c'est faire un don. On prend sa carte bleue, on prend son ordinateur ou son téléphone, et on peut faire un don, et l'argent va directement aux associations qui sont, par exemple, des centres d'hébergement, des numéros d'écoute, des psys ou des avocats qui peuvent, des conseillers juridiques qui vont venir aider, accompagner les femmes victimes de violences. Et par ailleurs, évidemment, la Fondation des Femmes fait tout ce travail aussi de sensibilisation du plus grand nombre, parce qu'on ne peut pas juste réparer, il faut aussi prévenir, et on permet aussi de travailler avec les pouvoirs publics pour essayer d'améliorer les lois. Donc on s'est beaucoup battu, par exemple, pour l'IVG dans la Constitution, entre autres choses.
0: Ou même des choses du quotidien, le fait qu'on dise le mot féminicide, il y a encore quelques années, ça n'existait pas.
3: Ça n'existait pas,
0: on n'en parlait pas, enfin, c'était pas un crime particulier, en fait, de tuer sa femme ou son ex-femme.
3: Ou alors encore, c'était même pas un crime tout court. On disait, voilà, c'est un crime passionnel. Le pauvre, il était trop amoureux, quoi.
0: Voilà. Et c'est des lignes qu'il faut faire bouger. Et puis, vous posez les bonnes questions aussi chaque année avec des campagnes qui sont très marquantes. Je me souviens, par exemple, d'une campagne de la Fondation des Femmes qui posait une question qui était dingue, qui disait, mais partir, oui, mais pour aller où et comment on part? Et donc, vous expliquez dans cette campagne que, en fait, une femme peut s'échapper avec ses enfants quand elle est dans le cadre de violence conjugale, mais qu'il faut bien avoir un endroit où s'échapper, et comment on fait, et à quelle heure, etc. Et ça, c'est le genre de choses qu'on peut justement organiser avec des assos, et pour ça, elles ont besoin d'argent, parce qu'il faut aller dormir à l'hôtel ou dans un appart, ou que ne sais-je. Et c'est pour ça, il faut très concrètement de l'argent, en fait, pour la Fondation des Femmes. Donc voilà, fondationdesfemmes.org, les amis. On compte évidemment sur vous, sur votre écoute, et sur le fait que après avoir parlé de tous ces sujets difficiles, et ben à la Fondation des Femmes, on met la musique très fort, on chante et on danse. Et les Spice Girls, alors que viennent-elles faire dans cette histoire?
3: Écoute, c'est carrément lié parce que pour moi, les Spice Girls, tu vois, c'est cette bande de femmes, c'est le tube de 1996.
0: Oui.
3: Moi, en 1996, j'ai 12 ans et en fait, tu vois, je suis toute jeune adolescente et je vois cette bande de jeunes femmes là qui débarquent avec cette énergie, des femmes toutes différentes et en même temps toutes solidaires. Et je pense que le féminisme, c'est un peu ça. Il y a un côté aussi, tu prends ta place, tu viens, tu affirmes ton truc avec une chanson qui défonce tout, quoi. Et tout le monde danse dessus. Et franchement, tu le mets encore aujourd'hui, tout le monde chante à tue-tête, quoi. C'est vraiment un tube qui ne se démode pas, je pense. Et puis, c'est surtout ce tube, il est aussi sur l'amitié. C'est Friendship Never Ends. Donc, il y a vraiment ce truc de se dire, en fait, il y a quelque chose de très important dans l'amitié entre femmes. Alors, nous, on appelle ça aussi la sororité. Et moi, je pense que si on réussit à se rendre compte qu'on est toutes interdépendantes, les femmes, et que ce qui arrive à l'une d'entre nous arrive en réalité, doit toutes nous toucher, et qu'il faut qu'on se serre les coudes, et c'est comme ça qu'on arrivera à faire changer les choses et améliorer, et faire en sorte que la vie de chaque femme compte, ce sera gagné. Donc, la sororité, Friendship Never Ends, oui, serrons-nous les coudes et en musique et en dansant, c'est encore mieux.
0: Et voici les Spice Girls. Yo!

0: après ce test grandeur nature sur votre radio ici, je suis en mesure d'affirmer que oui, ce tube de 1996 déjà ne fait pas ses 30 ans. Et aussi, bien sûr qu'on le connaît encore par cœur.
1: Il a 30 ans, oh là là.
0: Oui, ça s'appelle un coup de pelle. Bienvenue Anne-Cécile Maillefer, la présidente de la Fondation des Femmes, qui vient gentiment partager avec vous sa playlist en ce samedi soir, des chansons qui donnent de l'élan, qui donnent le sourire et qui donnent de la force pour aller au combat. Alors il y a un combat qui est très très important en ce moment pour la Fondation des Femmes, et c'est un combat qui se joue au niveau de la loi. Est-ce qu'il faut changer la loi? Est-ce qu'il faut une nouvelle loi? Qu'est-ce qu'on veut exactement? Qu'est-ce que veut la Fondation des Femmes?
1: Alors nous, ce qu'on aimerait, c'est que 8 ans après MeToo, 9 ans, on puisse enfin avoir la justice. Parce qu'on nous a dit, après MeToo, toutes ces femmes qui disaient, voilà, moi j'ai été victime, etc., pour la première fois pour beaucoup d'entre elles, on leur a dit, arrêtez avec Twitter, arrêtez avec les réseaux sociaux, ce tribunal médiatique, portez plainte.
0: Laissez la justice faire son travail.
1: Et du coup, elles ont été 3 fois plus nombreuses à porter plainte, ce qui est extraordinaire. C'est-à-dire qu'en 15 ans de féminisme, j'avais jamais réussi à faire en sorte que ça augmente vraiment beaucoup. Et là, tout d'un coup, les femmes, elles font « Ok, j'y vais, je porte plainte, je fais confiance, je fais comme on m'a dit, je vais porter plainte bien sagement », ce qu'elles ont fait. Et là, elles se sont pris le mur de la justice. Hein, 96% de ces plaintes ont été classées sans suite, parfois parce qu'il n'y avait même pas d'enquête. Et donc, en fait, on est face à une sorte d'immobilisme qui freine cet élan des femmes et qui ne répond pas à leur exigence, ce qui est tout à fait légitime, de justice et d'égalité. Et donc, face à ça, nous, on demande une loi intégrale contre les violences sexuelles, c'est-à-dire on demande enfin un texte, parce que depuis 8-9 ans, il ne s'est rien passé sur le sujet des violences sexuelles. Enfin un texte, mais qui soit global, c'est-à-dire que nous, on en a marre, la petite rustine, changer un mot dans le code pénal, faire un truc à droite, un truc à gauche, c'est pas comme ça qu'on change la société. La société, elle a énormément bougé grâce à MeToo. C'est plus la même chose, en fait. Hein. En 2026, c'est plus comme avant 2017.
0: On peut prendre l'exemple de Patrick Bruel.
1: On avait
0: eu déjà des témoignages en 2019, il ne s'était rien passé. Aujourd'hui, en 2026, il se passe des choses.
1: Voilà, il se passe enfin des choses. Donc, il faut aussi que la loi, que le système, que la France, en fait, change. Pas seulement du point de vue de la loi et du point de vue de ce qui se passe dans les tribunaux, donc il faut le faire, mais on dit loi intégrale parce que nous on veut aussi qu'il y ait des mesures pour prévenir les violences et aussi des mesures pour réparer les victimes. Et donc on veut une loi intégrale parce qu'on veut que ça comprenne tout ça, et en plus on veut des sous pour être sûr que ce soit bien mis en place, que dans les commissariats ça se passe mieux, dans les tribunaux ça se passe mieux, et à nouveau pour les victimes aussi se réparer, parce que ça on le dit pas assez, mais c'est possible d'aller bien, c'est possible d'aller mieux. Mais pour ça, il faut aussi des moyens pour l'accompagnement des femmes qui ont été victimes de ces violences, qui sont des flagrations dans la vie des femmes.
0: Il y a une pétition qui est en ligne et qui a déjà recueilli plus de 115 000 signatures pour cette loi intégrale qui est demandée par la Fondation des Femmes. Donc si vous voulez apporter votre soutien déjà en signant cette pétition, et puis en en parlant autour de vous aussi, ça c'est important. Suzanne, elle, a fait une chanson sur le sujet de la justice en France, justement quand il s'agit de violences sexuelles, de violences faites aux femmes, à leurs enfants. Ça s'appelle « Je t'accuse ». Ouais. En fait, elle s'adresse à la justice.
1: Exactement.
0: C'est une chanson qui vous a vachement touchée.
1: C'est une chanson hyper forte. Alors, pour la petite histoire, Suzanne, qu'on aimait déjà beaucoup à la base, nous contacte en 2025 et dit, voilà, je vais sortir une chanson et j'aimerais que les droits vous soient entièrement reversés. Donc, que vous le sachiez, voilà, tous les droits de cette chanson, qui est un carton, qui est un tube, vont nous être reversés. Et donc, c'est déjà très, très gentil de sa part. Et donc j'écoute la chanson et là j'ai les poils. Parce que je me dis, mais c'est fou comment elle arrive à dire exactement en chanson ce que nous, on n'arrête pas d'essayer de faire comprendre au pouvoir public,

0: le système. Et c'est vraiment ça aussi pour la raison pour laquelle on se bat à la Fondation des Femmes.
1: Alors écoutez bien les paroles et je pense qu'après vous signerez la pétition pour la loi intégrale contre les violences sexuelles. Suzanne, dans Décibel, je t'accuse.
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1: Elle s'appelle Suzanne, avec un seul N, et elle est en tournée. Allez l'applaudir, vous passerez un moment génial, c'est sûr. Anne-Cécile Maillefer, présidente de la Fondation des Femmes, qui écoute Stromae, Papa Outé. On s'ambiance là-dessus. Je suis sûre qu'il y aura un petit message encore dans le choix de cette chanson, Anne-Cécile. C'est quoi, c'est la place des pères qui est importante?
2: La place des pères, et ouais. Puis aussi parler pour les femmes chefs de famille monoparentales.
1: Exact.
2: Puisqu'il en parle aussi dans cette chanson, et c'est vrai que ça concerne plus de 2 millions de foyers, et c'est des familles dans lesquelles c'est pas simple. On a sorti justement un rapport à la Fondation des Femmes sur les conditions de vie de ces familles qui, pour la plupart d'entre elles, sont presque à la limite, voire carrément dans la précarité. Hein. Une femme chef de famille monoparentale sur 5 dort dans le salon. Donc ouais. Ça, c'est des choses qu'il faut savoir. Et du coup, Papa Outé, et puis il parle aussi du coup de la pension alimentaire, de tout ça. Donc c'est une chanson qui parle de ces sujets et qui parle aussi du coup de ces mères et de la maternité. C'est un sujet qui me préoccupe beaucoup cette année. Il y a aussi cette exposition Bonne Mère à Marseille, au MUCEM, ouais. Qui est vraiment une exposition magnifique. Oh,
1: je l'ai découverte il y a quelques semaines, elle est incroyable. Elle. C'est vraiment toutes les mères, dans toute leur diversité, celles qui ne sont pas mères, celles qui voudraient bien l'être, qui aimeraient bien, voilà. Celles qui n'ont pas du tout envie de l'être. Enfin, c'est une expo magnifique au MUCEM. Ouais.
2: C'est 250 œuvres d'art, et donc je suis co-commissaire de cette exposition. Ça a été un travail superbe avec Caroline Chenu. Et voilà, ça fait partie des messages aussi que j'ai envie d'envoyer cette année aux mères, et c'est vrai que je trouve que Stromae parle bien de la réalité de ses familles.
1: Papa, où t'es, Stromae, dans Décibels. Dites-moi.

0: Stromae et dans Décibel grâce à Anne-Cécile Maillefer, la présidente de la Fondation des Femmes, qui partage avec nous ses chansons préférées ou des chansons qui ont du sens. Voilà, avec votre combat, avec le combat de cette fondation. Je redonne le site, tiens, fondationdesfemmes.org, et même un petit don, et ben ça peut changer les choses pour une femme qui a besoin d'aide, que ce soit dans votre région ou un peu plus loin. Ou il y a, on l'a dit Anne-Cécile, des événements tout au long de l'année. Il y a la nuit des relais, notamment, ouais, de la Fondation
1: des
0: Femmes.
1: Ça, c'est des courses solidaires, donc on les fait à Paris, ça vient de passer. Et puis on l'a fait aussi à Bordeaux et à Toulouse. Et c'est des courses solidaires, on rassemble, là c'est pareil, c'est une ambiance un peu fofolle, hein,
0: ouais,
1: parce
0: j'avoue.
1: Que voilà, vous êtes venu
0: à Toulouse.
1: Mais à nouveau, à chaque fois qu'on fait des choses, on les fait dans la joie, la Fondation des Femmes, parce qu'on se bat aussi pour ça, en fait. On se bat pour que les femmes réussissent à et les moyens de sortir des violences, et pour qu'elles retrouvent justement la joie, l'énergie.
0: Et toutes les équipes étaient tellement fières. Il y a des hommes et des femmes qui courent ensemble. Il y a des jeunes, il y a des moins jeunes. Il y en a qui ne sont vraiment pas taillés pour courir, mais qui y vont quand même. On se déguise aussi
1: beaucoup,
0: par équipe. À Toulouse, je me souviens, il y en avait qui étaient déguisés en statue grecque, était incroyable.
1: Ah non, mais il y avait un niveau de déguisement qui était dingue. Franchement, les Toulousains, bravo.
0: C'est
1: les Toulousaines,
0: hein.
1: Franchement, vous assurez.
0: Donc voilà, surveillez la nuit des relais. Voilà. Si vous voyez que ça passe pas loin de chez vous, faut monter une équipe avec des collègues ou des potes. Ensuite, vous tapez plein d'argent aux gens autour de vous pour qu'ils sponsorisent votre course. Et voilà, on passe des soirées folles.
1: Et il y a de la musique
0: aussi, pour la bonne cause d'ailleurs. Et il y a de la musique. Et il y a notamment cette chanson-là qui est obligatoire. C'est Girls de Beyoncé.
1: Around the World, Girls.
0: Ouais.
1: Exactement. Ça c'est vraiment. C'est pareil, c'est un peu la base d'une playlist féministe.
0: Ouais.
1: Et c'est vrai que, qui dirige le monde, les femmes. Alors, évidemment, ça n'est pas le cas. Ça n'est malheureusement pas le cas. Mais en tout cas, il y a quand même quelque chose qui est très fort, et puis surtout, c'est une femme noire en plus qui dit ça. Et donc, il y a quelque chose de très, une autorisation aussi à assumer sa puissance.
0: Oui, c'est de l'ordre de la fierté aussi.
1: De la fierté, ouais. Et c'est vrai qu'on a besoin de dire que les femmes sont victimes de discrimination, parce que c'est comme ça qu'on réussit à changer les choses. Mais il faut aussi rappeler qu'on est extrêmement forte et qu'on est extrêmement puissante en réalité chacune, et qu'on est empêchée, mais qu'on n'est pas moins forte pour autant, et qu'on n'est pas moins puissante pour autant. Donc voilà, who run the world, girls.

0: Comme le dit mon invitée Anne-Cécile Maillefer, ce ne sont pas les femmes qui sont fragiles.
1: Ce sont leurs droits.
0: Ce sont leurs droits. Anne-Cécile Maillefer, présidente de la Fondation des femmes, qui en plus de faire le bien et œuvrer pour les droits des femmes et contre les violences dont elles sont victimes, eh bien, ambiance votre soirée. Ce soir à la radio, Anne-Cécile, vous vous êtes levée pendant plusieurs saisons pour faire une chronique hebdomadaire dans la matinale de France Inter. C'était le réveil à quelle heure?
1: Je sais plus, c'était 5h du matin, ça va.
0: Et il y a pire, hein. Il y a des matinaliers qui ont le réveil qui sonne à 3h.
1: Mais en vrai, ce qui est pire, c'est d'avoir les enfants en bas âge.
0: Oui.
1: J'ai un petit réveil à 5h, ça va. Mais le problème, c'est qu'en même temps, j'avais les enfants en bas âge qui me réveillaient la nuit tous les autres jours de la semaine.
0: C'est ça.
1: Donc, ouais,
0: c'est
1: non, ça c'était un peu épuisant. Mais c'était bien, j'aimais bien.
0: C'était super. Et toutes les chroniques sont encore disponibles, hein, sur l'appli Radio France, sur le site de France Inter. N'hésitez pas, parce que c'était des textes qui, pour certains, m'ont beaucoup marqué. Donc je pense qu'on peut les réécouter. Et on peut aussi écouter Anne Sylvestre. Alors là, on parle de classique de chez classique, une chanson qui s'appelle Non, tu n'as pas de nom. Mmh. Anne Sylvestre qui, ici, en s'adressant à l'embryon qui est dans son ventre, explique qu'elle ne considère pas comme un bébé et donc envisage la possibilité d'avorter.
1: Ouais. Alors ça, c'est une des chansons peut-être les plus importantes, hein, du répertoire féministe français, qui mérite justement d'être réécoutée et entendue, surtout aujourd'hui. Alors ça a été écrit en 1973, c'est l'année où le droit, où l'avortement est dépénalisé en France. Ouais. Et alors, on a réussi à faire progresser encore un peu les choses, puisqu'aujourd'hui, c'est constitutionnalisé en France depuis 2024. Mais on voit bien à quel point ces derniers temps, aux États-Unis, il y a ce recul incroyable, enfin complètement fou, quoi, sur le droit à l'avortement aux États-Unis, avec du coup des chiffres de plus de 50% de femmes qui meurent en couche quand même aujourd'hui aux États-Unis à cause de ces lois qui sont horribles et liberticides. Et puis en France, on sent bien avec ces petits refrains là autour de la natalité, des natalités. J'ai écrit un livre là-dessus qui s'appelle La panique démographique, une réponse féministe aux éditions Les Petits Matins, que j'ai sorti il y a pas longtemps, et j'explique à quel point en fait faut faire attention à ce discours sur la natalité qui vise à dire comment on fait pour faire plus d'enfants aux femmes, parce que quand même, il faut sauver la nation, il faut sauver les retraites, il faut sauver les retraites. Et donc à nouveau, on revient très très vite, c'est fou à quel point on revient vite dans cette idée qu'il faut faire des enfants aux femmes. Alors que moi, mon propos, c'est de dire en fait, il faut s'intéresser aux conditions dans lesquelles la vie peut être accueillie convenablement. Donc il faut déjà s'intéresser à savoir si toutes les familles ont de quoi manger, ont un toit sur la tête, s'il y a la paix, s'il y a la prospérité, si il y a un environnement, un air qui est respirable. Occupez-vous de tout ça, mesdames et messieurs les politiques. Ouais. Et puis après, laissez-nous décider de ce qu'on fait de notre corps.
0: Mais on aura sans doute un peu plus envie d'en avoir, effectivement.
1: Et voilà.
0: Oui.
1: Avec, si on sait qu'il y a une santé publique, qu'il y a une éducation, etc., ça nous donnera beaucoup plus confiance dans l'avenir. Et donc, probablement, ça nous fera faire un petit peu plus d'enfants. Mais en tout cas, oui, cette chanson, elle est, c'est une belle chanson. Et à l'époque, elle est très forte, hein, parce qu'on est quand même à un moment où, ça y est, ça commence à devenir légal. Et ça reste, c'est toujours un petit peu un tabou. Mais alors à l'époque, en 1973, ça va être encore plus.
0: Et puis, elle se cache pas. Enfin, je veux dire, il y a à peine un fond de musique, sa voix est très forte, on comprend chaque mot. Donc il faut vraiment qu'elle assume chaque mot qu'elle dit. Et elle le fait, hein, Anne Sylvestre.
1: Elle le fait, elle l'assume. Et c'est vrai que c'est fou même aujourd'hui de se dire quand même que je me pose la question d'avorter, que ça a pu être et que ça reste aussi quelque chose d'aussi révolutionnaire en quelque sorte. Ça reste un tabou et ça vient aussi du fait que ça, auparavant, avant 1973, c'était quand même vraiment pénalisé. D'ailleurs, la Fondation des femmes a œuvré et il y a grâce à nous une loi qui a été votée il y a moins d'un an pour réhabiliter les femmes qui ont été condamnées pour avortement avant 1973 et dire à toutes ces femmes, mais peut-être que certaines nous écoutent, vous n'aviez rien fait de mal. Vous aviez le droit de choisir pour votre propre corps, même si la loi disait le contraire, vous n'avez rien fait de mal. Et donc, grâce à cette loi, elles sont officiellement réhabilitées.
0: Et vous, Anne-Cécile, merci de faire autant de bien avec la Fondation des femmes. Je vous remercie d'être venue. À très bientôt.
1: Merci.
0: Et on se retrouve au festival Sœurs Jumelles pour la journée Nos Voix pour Toutes avec l'équipe de la Fondation des femmes. Ça sera le vendredi 26 juin à Rochefort. Merci, Anne-Cécile.
1: Merci à toi. À bientôt. Non.

0: certainement pas la chanson la plus joyeuse qu'on aura à écouter ce soir, mais qu'est-ce qu'elle est importante dans le répertoire en général et dans le répertoire féministe, évidemment, en particulier. Anne Sylvestre, et non, tu n'as pas de nom pour terminer ce décibel qui a donc été intégralement programmé par la présidente de la Fondation des Femmes, Anne-Cécile Maillefer. Merci à vous d'avoir écouté l'émission. Merci à Iris Guitoni, Fred Vigneault, Elodie Biancamaria, Sadika Raoult et Franck Moilier qui faisaient partie de l'équipe ce soir. Et restez dans le coin, hein, la musique continue sur votre radio ici.
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0: On est samedi soir sur la Terre et j'espère que vous allez bien, les amis. Merci d'écouter ici, il est 21h.
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4: 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J'ai essayé de chanter en duo avec lui et j'ai jamais réussi parce que je me mettais à pleurer à chaque fois. 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Ma voix craquait, puis j'avais des larmes aux yeux. J'ai essayé 10 fois, et j'ai jamais été capable de chanter cette chanson-là sans pleurer.
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0: C'est une histoire d'amitié, mais surtout de famille, qui se cache derrière le titre « Respire encore » de Clara Luciani.
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0: Ce morceau est un hommage à l'une des amies de la chanteuse, sortie d'une relation toxique. On y trouve un tout autre écho et un sens évident, une volonté de déconfinement. Dans ce contexte, une histoire de famille marque aussi Clara Luciani. La mort de son grand-père, touché par le Covid-19. Elle l'annonce sur Instagram quelques semaines avant la sortie de ce disque intitulé « Cœur ».

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0: Saviez-vous qu'un jeu de mots se cache dans le titre « Je danse le Mia » de Ayam ?
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0: Cette chanson sort en 1993. Pour s'offrir le sample très cher de George Benson avec le fameux « Give me the night », le groupe a dû faire un petit chantage à sa maison de disques. Payez les droits et on vous garantit le tube de l'année. Cette chanson cache un message subliminal. Mia est en fait l'anagramme de Ayam, une signature qui résonne dans le refrain.

0: film très rétro a été réalisé par Michel Gondry, bien avant qu'il ne décroche un Oscar à Hollywood pour son film culte Eternal Sunshine. 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
1: Domi,

Autrice, compositrice, interprète, Domi a 28 ans. Elle est originaire d'Aime-la-Plagne et partage sa vie entre Montréal et la Savoie. Elle vient de sortir son premier single, Tout oublié, une chanson pop très solaire, et prépare un album pour 2026.

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1: Mireille, tu as deux. Dany, tu as deux. Mireille, qui joue avec ici Orléans, il paraît. Mireille, et on l'a vu, tu as un potager. Tu adores cuisiner.
2: Ah oui, tout à fait, oui.
1: Dis donc, il paraît que pour l'anniversaire d'Hervé, tu as même cuisiné pour 50 personnes.
2: Oui, effectivement, oui, oui, oui.
1: Alors, qu'est-ce que tu as fait?
2: J'avais fait des salades composées, et puis donc j'avais dû faire des paupiettes de veau avec du reblochon et des jambons fumés.
1: Oh là là,
2: j'avais mangé ça à la montagne, et puis donc j'avais trouvé ça très bien, donc j'avais fait ça pour 50 personnes.
3: Oh, c'est léger.
1: Ah bah non, mais elle adore. Et Paulette, la reine des paupiettes, c'est pas Paulette, hein, c'est Mireille. Alors, tu, contrairement à notre amie Dany qui n'aime pas ce qui encombre, ah là là là là, toi tu es très conservatrice.
2: Ah oui, tout à fait, oui.
1: Toi tu as beaucoup de mal à jeter.
2: Ah oui, effectivement, oui.
1: Ça veut dire que tu as gardé même pendant 40 ans les vêtements de tes enfants.
2: Oui, tout à fait, oui, il n'y a pas longtemps je m'en suis débarrassée.
1: Mais moi je suis pareil, c'est terrible pour moi, je sais pas faire autrement.
2: Bon, parce que j'ai de la place, hein. c'est
1: oui.
2: Pour cela aussi. Hein.
1: Oui.
2: Si j'aurais pas de place, je pense que le tri se ferait.
3: Elle peut inviter Dany, hein. Il va tout foutre en l'air. Hein.
1: Alors on va passer à la question à choix multiple qui peut te faire gagner 3 points. Je te pose une question, je te donne des choix de réponse et bien évidemment tu auras 10 secondes pour répondre. Tiens, je te fais écouter ça. Ma chanson préférée du tout. Alors écoute bien. Le nom du groupe de rock U2, hein, U2. Ça fait référence à quoi? Un code utilisé par des radios pirates irlandaises dans les années 70. Un sous-marin militaire britannique surnommé U2. Un avion espion américain utilisé pendant la guerre froide. Ou un tatouage qui se trouve sur l'anatomie d'Éric Bastien.
3: Oui, oh là,
1: alors,
3: oh là,
1: c'est quoi le U2? C'est quoi un code utilisé par des radios pirates, un sous-marin militaire britannique, un avion espion américain ou un tatouage sur les fesses d'Éric Bastien? Top chrono, 10 secondes.
2: Un avion américain.
1: Un avion américain.
3: Est-ce ça se voit que tu ne me connais pas.
1: Ouais, si tu savais, il a un énorme sous-marin. Alors.
3: Oh non.
1: C'est vrai. Bravo. C'est l'espion, l'avion espion américain qui, évidemment, qui s'appelait U2, qui était utilisé pendant la guerre froide. Ça te fait 5 points.
3: Ah, t'es en forme, toi.
1: Je suis en forme. On est prêts à tout, nous.
3: Ah, on est prêts à tout. Dany, avec ici Sud-Lorraine, qui a enfin marqué des points, voilà, parce qu'il était plutôt malaise au quiz musical. Dany, vous l'avez compris, il n'aime pas stocker, lui, il jette tout ce qui passe par là, voilà. Alors, il adore voyager, note de lit. Il a été en Italie, en Espagne, en Slovénie, en Allemagne, mais tu